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0: De la musique traditionnelle. Bonjour, il est pile 5h et on est mardi, le 21 juillet, une nouvelle journée qui s'ouvre devant nous. Et oui, le soleil n'est pas encore là, mais quand même, on est là pour vous accompagner. Et justement, on commence tout de suite avec les nouvelles qui dominent l'actualité sur le plan local. Et nous accueillir Willina Manon. Willina, bonjour.
1: Bonjour, Miss Calamel.
0: On vous écoute pour les titres.

Bonjour à tous. Les titres, l'agriculture durable et l'agroécologie au cœur d'une conférence aujourd'hui et demain à Malabar, lancement de la semaine de l'agricultrice à Rodrigue avec la participation de Maoris, Réunionnais et Mauriciens. À Dokoko, une nouvelle maison pour une personne de 81 ans, 46 autres bénéficiaires ont reçu les clés de leur logement sous différents plans d'aide. Les élèves du NCE passeront leur examen du 2 au 16 octobre prochain. Le calendrier est disponible sur les sites web du MIS. Des jeunes pour éduquer et conseiller d'autres jeunes de leur âge, le Youth Counseling Center propose une formation du 4 au 8 août pour de nouveaux peer educators.

Voilà, en attendant pour les titres, je vous retrouve à 6h pour le grand journal. Je vous souhaite de passer une agréable matinée en la compagnie de Miss Caramel.

0: Alors, toute l'équipe de météorologie de Maurice vous présente les tendances du jour entre observations locales et données satellites. Voici l'évolution du ciel pour aujourd'hui et pour ça, nous accueillons Miss Parbotia Yashna qui est avec nous. Miss Yashna, bonjour.
1: Bonjour.
0: Alors, peut-être une division précise concernant le temps pour ce mardi. Merci beaucoup.
1: Oui, et pour aujourd'hui, nous avons un nuage venant de nord-est qui pourrait plier en ce temps par moment. Bonne ce matin pour une anti-lapli occasionnelle. Et par la suite, les temps pourraient graduellement nuager avec un lapli de temps en temps. Et que ça va l'appli là, il pour assez gros par moment dans l'après-midi et qu'à soir. Pour aussi, il y a une poche de brouillard, le ban hauteur qui ne peut prévoir. Et la maximale est pour environ 27 degrés au cours de la journée, et que la minimale est pour environ 21 degrés. Divan peut souffler depuis secteur l'est de 10 à 20 km par heure avec pointe de 50 km par heure pendant sa manne la pli là. Et que la mer est praticable. Toutefois, il y a une houle depuis sud-ouest de l'eau de 2 mètres en déhorizon. Et à noter les temps pour la pli pour les prochains deux jours. Et voilà, c'est tout pour la météo.
0: Ah ben, on vous dit merci beaucoup. Surtout, passez le bonjour à l'équipe de Maurice. C'était, voilà, les précisions afin de vous offrir une vision précise et fiable pour cette journée. La page météo.

à 5h05, pour tout de suite deux avis de décès. On nous prie d'annoncer le décès de Madame Marie-Cécile Azy. Le décès de Madame Marie-Cécile Azy, aussi connue sous le nom de Sharon. Elle était âgée de 37 ans. C'est une ex-habitante de Rivière-Banane. Le convoi mortuaire sortira de son domicile à Rivière-Banane aujourd'hui, le 21 juillet à 15h, pour se rendre dans la cathédrale du Saint-Gabriel et de là au cimetière de la paroisse. Et on nous prie également d'annoncer le décès de Monsieur Louis Fernando Romual. Le décès de Monsieur Louis Fernando Romual, aussi connu sous le nom de Rocher. Il était âgé de 27 ans, ex-habitant de Gravier. Décès survenu à l'île Maurice. Le convoi mortuaire sortira de chez son père, Louis Ferdinand Romual, aussi connu comme Dinan à Gravier. La date et l'heure vous seront également communiquées ultérieurement. Amis, famille, proches, connaissances touchées par ces deux départs, l'MBC vous présente ses plus vives sympathies.

Voilà une journée d'après la météo avec notre hiver tropical lumineuse et douce avec seulement un petit risque de pluie en soirée, mais parfait pour profiter du matin et des activités extérieures dans l'île Rodrigue. Alors je vous envoie le bonjour de toute l'équipe du matin. Allez, Nidia, merci à Jason Samoisi. Merci également à Stéphane Diclerc et Willina Manon. Et Franck Meunier à la technique, au micro, c'est Miss Calamel, l'équipe accompagne Zut, bien sûr, pour permettre de passer un bon petit moment avec votre radio. Et comme ici et partout d'ailleurs, nous commençons nous la journée avec tout plein de lumière, tout plein de soleil, on écoute la création.

0: Allez, on se lève aujourd'hui, on vous accompagne avec de la musique, des infos fraîches et quelques notes de sourire quand même pour rendre ce mardi plus léger. Que vous soyez déjà en route pour le travail, encore sous la couette, bien fréquent matin-là, en tout cas, nous témoins de ça. Mais quand même, vous qui êtes en train de savourer, voilà votre petit thé du matin. On a tout préparé pour le rythme et la motivation pour que vous puissiez affronter cette journée. Les années 60, 70 et 80, c'est maintenant.
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0: Alors, installez-vous confortablement, respirez profondément et laissez la radio vous guider vers un mardi plein de belles surprises.

Et puis on a ceux d'humeur, un bon Didier Barthelevien. Alors bonjour, si vous venez de prendre l'écoute, 5h19 en ce matin d'hiver, même s'il fait froid, même si le froid pique un peu les joues, mais nous on est là pour vous donner les meilleurs de la musique. Avant Didier Barthelevien.

Et un petit dernier pour la route, pour les années 60. Et après, ce sera bien sûr Place. Ah, ben, santé des îles. Ça, c'est juste pour une zut. Ça, c'est courage. En plus, poil de l'avant.

bien. Et ben, Lina, sa banquier est fini. 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

Voilà, c'est le groupe anonyme avec Bateau, Pénin, Gouverna et nous termine avec les Seychelles. Allez, Lily Rodrigue qui se réveille petit à petit. Bonjour. Et aujourd'hui, n'oubliez pas d'apporter avec vous la patience, la douceur et l'art de trouver la beauté dans les petites choses de la vie, malgré quelque chose. Alors que le souffle d'aujourd'hui se transforme en calme, mais surtout vous adoucit un peu plus.

Voilà, c'est une séquence régionale. Il nous arrive pour tout de suite à 5h35, l'heure pour vos avis du décès. Deux avis du décès pour ce matin. On nous prie d'annoncer le décès de M. Louis Fernando Romual. Le décès de M. Louis Fernando Romual, aussi connu sous le nom de Rocher. Il était âgé de 27 ans, c'est un ex-habitant de Cravier. Décès survenu à l'île Maurice. Le convoi mortuaire sortira de chez son père, Louis Ferdinand Romual, aussi connu sous le nom de Dinan. La date et l'heure des funérailles vous seront communiquées ultérieurement. Et on nous prie d'annoncer le décès de Madame Marie-Cécile Asie. Le décès de Madame Marie-Cécile Asie, aussi connue sous le nom de Sharon. Elle était âgée de 37 ans, ex-habitante de Rivière-Banane. Le convoi mortuaire sortira de son domicile à Rivière-Banane. Aujourd'hui, mardi, le 21 à 15h, pour se rendre en la cathédrale de Saint-Gabriel et de là au cimetière de la paroisse. Amis, famille, proches, connaissances touchées par ce départ, la MBC vous présente ses plus vives sympathies.

0: la famille Anduyé-Lambissé vous présente ses plus vives sympathies et pour tout de suite, votre page météo.
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0: Bulletin prévision pour Audrey, communiqué de la météo pour Audrey Guémy à 4h30 pour ce mardi 21 juillet 2026. Situation générale, des nuages venant du nord-est influenceront le temps local par moment. Pendant les prochaines 24 heures, mi-couvert tout ce matin, avec des faibles averses occasionnelles. Graduellement nuageux au cours de la journée, avec des averses, et ces averses seront modérées dans l'après-midi. Des poches de brouillard sont attendues sur les hauteurs. Au niveau de la température, maximale sera entre 25 et 27 degrés Celsius, minimale entre 19 et 21 degrés Celsius. Période nuageuse avec des averses parfois d'intensité modérée dans la nuit. Le vent soufflera du secteur S 10 à 20 km par heure avec des pointes de 50 km par heure sous les averses. Mer agitée au-delà des récifs avec des houles du sud-ouest de l'ordre de 2 mètres. Au niveau de la pluviométrie, durant les dernières 24 heures, point de canon 1,8 mm de pluie et patate au fil 1,4 mm de pluie et quelques traces à pleine corail, montagne du sable, songe et patate. Et rivière banane plutôt. Alors pour les pêcheurs, marée haute à 17h04 et demain à 5h22. Marée sera basse à 10h51 et 23h41. Le soleil sera des nôtres dès 6h20 pour se coucher à 17h26. Alors entre amis, en famille ou en solitaire, Zordi pour la zone exceptionnelle pousse tout. Alors elle nous réveille avec ça, la force là et nous dit... Ben voilà, Zordi pour une solide la journée, c'est tout, hein. Alors, si c'était la même famille qui gagne là, Zordi, envoyez un petit message sur le 84 48 82 83.

gagné un petit bijou à la radio. Incroyable comment ça fait plaisir. Puis écoute Rosemary Augustin avec sa morceau femme là. Une version très frais, très léger qui nous plaisait écouter. Et juste après, ce sera l'horoscope du jour.

0: sans femme, les petites femmes, sous l'immense, avec une fraîcheur incroyable. Alors, d'ailleurs, c'est une femme, là, qui donne un coup de main pour qui c'est madame là capable d'avancer. Et pour tout de suite, passons à l'horoscope.
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0: La journée commence là, nous c'est un petit coup d'œil, le monde, il arrive 5h48, ben, première activité finit de commencer, ah ben, non, qui est en Sam, ce qui vous réserve, les étoiles. Pour vous les béliers, votre énergie est au rendez-vous ce matin, profitez de ce mardi pour avancer sur vos projets, mais évitez de vous disperser. Taureau, bonjour, un moment de calme vous aidera à clarifier vos idées, prenez le temps de savourer les petites choses de la vie. Gémeaux, les échanges sont favorisés. Une discussion pourrait ouvrir une nouvelle perspective. Pour vous les cancers, vous ressentez le besoin de sécurité. Entourez-vous de personnes de confiance et écoutez votre intuition. Pour vous les lions, la créativité est votre force aujourd'hui. Osez exprimer vos idées, elles seront bien accueillies. Pour vous les vierges, un peu de rigueur vous permettra de régler des détails importants. Ne négligez pas votre bien-être. Balance, bonjour. Les relations sont au cœur de cette journée. Cherchez l'équilibre entre vos besoins et ceux des autres. Prenez le temps. Scorpion, bonjour. Vous êtes déterminé aujourd'hui, hein? Voilà, c'est le moment de franchir une étape importante. Et si vous êtes Sagittaire, l'aventure vous appelle. Même une petite nouveauté peut apporter un souffle positif. Alors bougez-vous. Capricorne, votre sérieux est reconnu. Continuez de bâtir patiemment. Les résultats viendront. Verseau, à 5h49, l'originalité pour ce mardi sera votre allié. Une idée inattendue peut transformer votre journée. Poisson, la sensibilité est accrue. Canalisez vos émotions dans une activité créative et apaisante. En résumé, pour ce mardi, ce sera une journée propice aux échanges et à la créativité. Chacun trouvant son équilibre entre action et introspection. Voilà, en tout cas, nous souhaitons un très très bon réveil. Et là, nous prenons l'écoute pour tout de suite, Cool Ja. Reggae music pour qui nous capable réveil dans la bonne humeur, on fait plaisir à tout le monde. Lil Rodrigue qui se réveille petit à petit, bonjour.

l'occasion pour nous saluer tout bon musicien qui amène sa petite grandisse là dans la vie de nos bon artistes, dans nous la vie. Hein. Allez, il arrive déjà 5h54. Aujourd'hui, nous étions écoutés dans nos pages éphémérides. Nous arrivons le 21 juillet 2026. Et en ce jour, c'est une journée mondiale qu'on a, la journée mondiale de la malbouffe sous son nom français. Et oui, elle ne s'est pas encore fait une vraie place dans ce calendrier, mais quand même, faut dire qu'il nous besoin quand même faire une grosse attention concernant junk food et encore fast food. Alors pourquoi? Parce que l'invine de plus en plus tendance et ce qui dit fast food lui ajoute maladie et si nous servit en excès bien sûr et qui dit fast food nous c'était moins nous mange moins de salade moins de légumes alors que ce sont les fruits et légumes qui nous donnent la force nécessaire d'avancer cette journée mondiale et fait de faire prendre conscience à tous ceux et celles qui la vie est une ancelle. Alors, c'est vrai, on peut se faire plaisir de temps en temps, mais pas souvent quand même. Alors, attention, aujourd'hui, journée mondiale de la malbouffe. Et puis, tout le temps, nous pouvons y aller 2, 3 fois, même 5 fois par jour. Nous sommes capables de ça au niveau de la radio. Pas oublier l'exercice physique, il est très important.

Et puis, on célèbre les victoires. Aujourd'hui, si vous êtes connu quelqu'un qui appelle Victor, envoyez un petit message pour Dieli. Et bien, bonne fête, mon ami. Et de communiquer avant le grand journal Credit Union de Port-Mathurin, puis invite tout soudainement pour une grande réunion importante, samedi le 1er août 2026, dans Cocotier Night Club à Condiroy à 9h30. Et dans ce calendrier activité 2026-2028, RGIE prévoit pour organiser la foire solidaire pour encourager la sécurité alimentaire, valoriser la production locale, créer l'opportunité pour les membres, gagner un revenu additionnel et renforcer la solidarité entre les membres. Pour aider nous préparer cette activité-là, nous invitons tous les membres intéressés pour remplir ce sondage-là. Formulaire est disponible en ligne, online, côté bureau.

Jiye Independence House à Montluban pendant Banlea Bureau. Et en attendant quand même qui nous accueillera Willina pour le grand journal. Eh ben on se réveille là, c'est l'heure là, il y a beaucoup qui des allô c'est mal là, hein, puis aller plein de bus. Alors que d'autres sont en vacances. Et pour moi, c'est qui a pissé de cette garde de nuit, fatigué, épuisé, et pour moi, qui ne passe une soirée assez décevant, alors courage à vous. C'est un nouveau jour, un nouveau souffle. Alors, à nous lever!

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2: Nous arrivons mardi les 21 juillet 2026, pile 6h. Grand journal peut présenté par Willina. Maintenant, Willina, bonjour.
3: Bonjour, Miss Caramel. Bonjour à tous, merci de nous rejoindre pour ce journal. Nous démarrons avec les titres. L'agriculture durable et l'agroécologie au cœur d'une conférence aujourd'hui et demain à Malabar, lancement de la semaine de l'agriculture Trissa Rodrigue avec la participation de Maori, Réunionnais et Mauriciens. À Dokoko, une nouvelle maison pour une personne âgée de 81 ans. 46 autres bénéficiaires ont reçu les clés de leur logement sous différents plans d'aide. Les élèves du NCE passeront leur examen du 2 au 16 octobre prochain. Le calendrier est disponible sur les sites web du MIS. Des jeunes pour éduquer et conseiller d'autres jeunes de leur âge, le Youth Counseling Center propose une formation du 4 au 8 août pour de nouveaux peer educators. Tenu à partir d'aujourd'hui de la semaine de l'agricultrice Rodrigue, dans ce contexte, la présence de 15 personnes, dont des Maoris, des Réunionnais et du réseau d'échange et de partage d'expériences pour la résilience écologique océan Indien. Deux autres participants de Maurice sont attendus ce jeudi. L'ouverture officielle d'une conférence de deux jours axée notamment sur l'agriculture durable et l'agroécologie a lieu ce matin à Malabar. Également prévue, une démonstration de fabrication de pain à base de farine de maïs et de fruits à pain. Ce sera demain, mercredi, à l'atelier de savoir de Malabar. Et puis, un salon agricole aura lieu du 23 au 25 juillet à Port-Mathurin. Un nouveau départ pour 47 familles rodriguez, des bénéficiaires du Social Housing Scheme, reparties à travers l'île, ont officiellement reçu les clés de leur maison hier après-midi. Une cérémonie a été organisée à Dankoko. Parmi les bénéficiaires, Mathilde Farla, 81 ans, qui peut maintenant vivre sa retraite dans un logement sûr et confortable. Voici

0: Des impressions, nous écoutons aussi son fils Léonce Farla et Cédric Clerc, un autre
1: Mon content, mon
0: bénéficiaire.
1: cas, cassé cyclone, nous plie à l'aise. Mon sécurité. Tout ça, bonnes affaires là, un an sauf un an 16, un an frisitaire, tout dans la case là. Rassouquet, Lili, l'armoire.
2: Moi, bien content, maman, de la case là, à cause

0: constant des autorités à répondre aux besoins des familles dans le besoin. Nous écoutons le commissaire Nicolas Volbert.
1: Il y a différents plans de logement. Nous avons New Social Housing Scheme, qui est dans 60 mètres carrés, 50 mètres carrés. Nous avons Elderly Housing, pour un grand immune qui gagne 60 ans. Nous avons aussi Infrastructure to Needy Family, c'est-à-dire la case Toll. Et nous avons aussi la case qui nous passe au niveau de conseil, qui nous fait arranger, nous donne un immune dans le besoin. Grading Trust Fund, nous avons oublié de un scheme, une coule d'âle. C'est-à-dire nous pouvons faire nos efforts, nous pouvons faire tout ce qui nous capable pour nous qui nous donne un immune, un logement décent et un immune, nous vivre dans la dignité.
0: Après l'ouverture d'un centre de formation en coupe et couture pour les Rodriguez, l'ONG Humanity First Germany travaille sur le lancement bientôt d'un espace d'apprentissage en menuiserie. Il s'agit non seulement d'un soutien pour les jeunes sans emploi, mais aussi de revaloriser ce métier qui est en voie de disparition. Toujours dans le cadre de sa mission de servir l'humanité, remise des réservoirs de 9000 litres aux communautés villageoises, autre projet, une quarantaine de jeunes suivent une initiation au football avec le coach Rodney Potiron. L'objectif est de combattre les fléaux sociaux tels la drogue et l'alcoolisme qui menacent les jeunes. Un meilleur accès à l'eau et des soins de santé de qualité, ce sont les principales aspirations des Rodriguez dans le cadre du projet Vision 2050. Les consultations régionales ont été lancées hier au Centre pour le développement durable et intégré à Contour-Oblas. Le chef commissaire François Grandcourt dit croire dans le dialogue et évoque la vision de l'autorité régionale de faire de Rodrigues une île créole écologique. Jyoti Jiten, ministre des services financiers et de la planification économique, estime que Rodrigues doit préserver son âme tout en réglant les problèmes immédiats. Le compte-rendu de Stella Samazi.
2: Éducation, emploi, sécurité alimentaire, environnement, résilience climatique, santé, eau, sécurité énergétique, logement, transport et la société Rodriguez à l'horizon 2050. Autant de thèmes sur lesquels une soixantaine de personnes représentant de différentes composantes de la société et des hauts cadres de l'autorité régionale ont réfléchi ce lundi matin. Il s'agit de préparer une feuille de route stratégique et un plan de développement socio-économique pour 2050.
3: C'est une initiative très louable et pour préparer l'avenir pour la République. Et nous besoin et connaît et qui peut attendre nous en 2050 et qui ban et mesure nous capables de prendre, nous capables d'arriver à sa destination-là. Nous capables de donner un bon point de vue par rapport à différents secteurs. Chacun dans ce domaine, et qui va une priorité d'aujourd'hui, qui va l'objectif 2050, et comment nous faire pour nous atteindre cet objectif.
4: C'est une question de construire l'eau, ce qui est déjà en train, et guette plus devant, au-delà. Nous avons un plan national de développement sur le long terme. Nous avons envie de connaître ce que nous sommes capables d'être, comment nous pouvons faire pour là-bas, pour qu'ils nous capables de planifier le parcours. Sa vision-là permet de nous réfléchir et demande nous-mêmes que nous envie aller.
2: Au lancement des consultations, l'adjoint au chef commissaire Johnson Roussy a émis le souhait d'un partenariat solide entre le gouvernement central et les autorités locales.
5: La planification nationale et celle de la région doivent être complémentaires et non pas en compétition. Rodrigues ne réclame pas de traitement de faveur. Rodrigues veut contribuer pleinement à l'avenir de la République.
2: Rodrigues a ses spécificités qu'il faut tenir en compte, estime pour sa part le chef commissaire François Grandcourt.
6: Il est important que Maurice comprenne que Rodrigues est dans ses différences. Un an sur spécificité. Et c'est ça qui fait la beauté de nous envie de mettre nos résilience en avant. Je vous dis, après 24 ans l'autonomie de Rodrigues, nous avons encore une préoccupation. Encore une appréhension par rapport à Rodrigues. Pas oublier Rodrigues, il y a une île à part.
2: La ministre des Services financiers et de la planification économique, Jyoti Jiten, insiste sur la nécessité de prévoir tout en considérant les attentes de la population.
7: Nous là vraiment pour écouter. Gouverner, c'est régler les problèmes d'aujourd'hui, mais gouverner, c'est aussi préparer.

0: préparer l'avenir. C'est aussi voir dans quelle direction nous pouvons aller et comment nous pouvons arriver là-bas. Pour que quand nos enfants héritent ce pays-là, que ce soit Rodrigue ou l'île Maurice, c'est qu'ils vont vivre, qu'ils aient dans la prospérité, qu'ils vivent bien, mais qu'ils aient aussi qu'il y ait un pays inclusif.
1: Une première ébauche du rapport Vision 2050 sera validée ce vendredi. Le document final avec un chapitre consacré à Rodrigue sera publié d'ici à début septembre.
2: Les épreuves du NCE, National Certificate of Education, pour les élèves de grade 9 auront lieu du 2 au 16 octobre prochain. Elles débuteront avec le questionnaire de Art and Design et prendront fin avec celui des mathématiques. Le calendrier a été finalisé par le MIS, Mauritius Examination Syndicate, et peut être consulté sur son site web. Notons que pour la QV 2025, Rodrigue avait enregistré un taux de réussite de 57,94% aux examens du NCE. Et pour augmenter leurs chances de réussite à ces examens, certains profitent des vacances d'hiver pour réviser après un deuxième trimestre chargé, pas d'école, pour les élèves du préprimaire, du primaire et du secondaire durant un mois. Les plus chanceux en profitent pour se ressourcer et se détendre. Dans les rues de Pont-Mathurin et à l'école primaire Basile Alas, Cathy Auguste a interviewé des élèves. Nous les écoutons.
3: Pourquoi je viens de ma vie faire shopping, dans ce gâteau, dans ce tennis, pas de vacances, me poser et me faire des voix.
4: Profiter, relax, au de dans la ville, un moment détente à cause bien travailler dans l'école. Après, vous avez tout à cause d'examen. Comment l'école rentre?
5: Quand nous en vacances, nous bisons, continuer à réviser, faire des voix pour troisième terme. Nous peinons à continuer pour réviser. Nous bisons qui peuvent avec nos bandes de voix, surtout mathématiques, les bien challenging, la sixième. Là, dans vacances, moi aussi, je peux miser un peu, mais je peux bien continuer parce que aussi, mon ami, tout le temps, nous a persévéré pour arriver à la réussite.
6: Mon gâteau qui est en vacances, je peux venir côté que pour me prendre les soins parce que. Je ne suis pas trop bon de mathématiques, je suis un peu faible. Je fais un sacrifice pour m'amener en vie de mon récit. Je vais faire un petit guide pour m'amuser, mais je vais mettre la tête dans l'étude.
2: Le Youth Counseling Center recrute de nouveaux peer educators. Une formation aura lieu du 4 au 8 août à Malabar. Elle s'adresse aux jeunes âgés de au moins 16 ans, volontaires, motivés, responsables, sérieux, ayant une bonne réputation et le sens du relationnel. Au programme de ce cours, l'estime de soi, les valeurs, la santé sexuelle et reproductive, ainsi que les compétences de base en matière d'accompagnement psychologique. Les inscriptions sont ouvertes au Youth Counseling Center à Malabar. Ce qui nous amène à 6 heures passées de 12 minutes, le rappel des titres pour refermer ce journal. L'agriculture durable et l'agroécologie au cœur d'une conférence aujourd'hui et demain à Malabar. Lancement de la semaine de l'agricultrice à Rodrigue avec la participation de Maorés, Réunionnais et Mauriciens. À Dankoko, une nouvelle maison pour une personne âgée de 81 ans. 46 autres bénéficiaires ont reçu les clés de leur logement sous différents plans d'aide. Les élèves du NCE passeront les examens du 2 au 16 octobre prochain. Le calendrier est disponible sur le site web du MIS. Des jeunes pour éduquer, conseiller d'autres jeunes de leur âge, le Youth Counseling Center propose une formation du 4 au 8 août pour de nouveaux peer educators. Voilà ce qui nous amène à la fin de cette édition. Merci de l'avoir suivi. Merci à Franck Meunier pour son support technique. Restez branchés, dans quelques instants, vous allez retrouver Miss Calamel pour la suite. Je vous souhaite de passer une excellente journée.
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la lune arrive déjà à 6h15. Bonjour. Alors en tout cas, c'est avec un grand plaisir qui nous invite Zut pour accompagner Zut pour ce mardi. Lune arrive 6h15, Zut correct, m'espéré. Oui, comment nous dit Atik Lortelizoun, comment c'est Lolil Rodrigue, parce que c'est l'hiver, là quand arrive sa quête, mais encore bien noir, mais là quand même, elle a une bonne petite clarté qui annonce une journée très fraîche. Pour tout de suite, nous passons à nos rubriques Cap sûr.

capture, et oui, la nouvelle destination à travers l'île Rodrigue. Située dans l'ouest du pays, la ferme est un village pittoresque de l'île Rodrigue, connu pour son marché animé, la cuisine, l'atmosphère paisible. Et c'est l'un des endroits de l'île qui, quand même, aide nous un petit peu dépaysés. Peut-être nous sortir dans les hauts quand nous venons nous obliger passe par la ferme. Alors là, guettons Sam, bonne riche histoire et tradition de la ferme. Et on a le marché de la ferme, c'est ça qui fait un petit peu la vie de tout ban habitant et de tout ban habitant aux alentours. Mais non, nous bazar. Tout au long de la semaine, mais plus les samedis. Côte la Nolgaye, nous ban fruits exotiques, légumes bien frais. Mais surtout avec une ambiance conviviale idéale pour être capable de découvrir la culture rodriguez. Patrimoine historique, stade de la ferme, lieu où le pape Jean-Paul II a célébré une messe le 15 août 1989, événement marquant pour la population. Pas loin, centre de jeunesse. Nous passons un petit peu plus devant, nous gagnons école et couvent des Sœurs de Marie, connu pour son terrain de football. Et là, nous rentrons un petit peu à Nunaman, petit marché, banque, la poste, gare routière, église Saint-Esprit. On a également Otterbonne, église Adventiste. Et puis, beaucoup les autres églises. Pour vous dire qu'il y a pas mal de boutiques. Et nous excusez-nous si nous oublions un dé là-dedans. Nous ne pouvons pas oublier un petit peu. Nous passons au Terrebonne, nous gagnons chez Michénal. Et juste en face, nous avons une super boutique. Côte là, chaque fois, nous espérons que nous mettons des friandises. Salutations.

Chez Portal, on a quand même des grands centres commerciaux, Dream Price, Cado Commercial Center et la boutique de Madame Genève qui l'y trouve tout près de l'église. Sans oublier The Spare Part. La cure, pas mal de garderies, beaucoup de coiffeuses. On a également le Credit Union, le bâtiment. On a deux librairies. Première librairie pour 25 francs 400 de livres dans samedi. Et puis, mais non, librairie de Mamie Georgette. Écoute là-bas, Bandimoun, elle procure tous les livres scolaires. Salutations. Sans oublier le bureau de Rodglin, magasin L. Et bien non loin, service Lienson. Et si nous descendons un petit peu la route B du Nord, les comptes la ferme même, nous et non également nous chez le magasin Toulbiz. Et ne pas oublier qu'il y a nous et non quand même deux propriétaires de bis. Alors, bien sûr, nous saluons tout et nous continuons notre balade dans la ferme. Après la gare, nous pourrons un restaurant chez Monsieur Tico. Et beaucoup d'institutions gouvernementales, mais nous avons de l'hôpital, la ferme et les banques. Et nos jardins d'enfants, quand nous finissons faire toute cette balade, cette visite là. Voilà, c'est nos visites aujourd'hui à la ferme.

La radio, c'est une radio qui accompagne tous les jours pour donner de la force, pour donner du courage. C'est une radio qui est là pour, comment on dit, donner un petit peu plus tam-tam tous les jours. 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Et ben, nous disons, ben, demain sera meilleur. Hein? Ah, nous disons ça? Nous disons, demain sera meilleur. Mais pour l'heure, à ces personnes qui ont marqué la vie des autres, c'est un dernier au revoir.

0: Allez les amis, même si c'est pas facile, allez, on prend courage et on était sorti pour le dos, pour la soleil la journée pour tout le monde malgré les difficultés. Et pour tout de suite, la rubrique aujourd'hui présentée par Christelle.
1: Bonjour à tous et bienvenue dans nos rubriques de ce matin consacrées en ce mois de juillet à ban danger du réseau social. Aujourd'hui, on a le plaisir de donner la parole à WPC Claire de la Brigade pour la protection de la famille, l'hypocause, leur section 27 de la Children Act 2020 concernant la vie privée de bans enfants.
2: Section 27 du Children Act 2020 fait mention au droit au respect de la vie privée des bons enfants. C'est-à-dire qu'ils protègent dans l'information personnelle et qu'ils n'est pas divulgué en public et protègent intimité ou réputation. Ils clairement fait mention que personne pas autorisé pour agir d'une mauvaise façon pour nuire à droit à la vie privée de des enfants. Même s'il y a un témoin, ou soit bien un accusé, ou bien une victime, personne n'a le droit de publier le réseau ou réseaux sociaux ou bien le média aucune information sur les enfants ou bien utiliser un record audio ou une vidéo ou bien une photo ou une image de ces enfants-là qui permettent les autres d'identifier clairement ces enfants-là ou bien qui, comme quoi, tente pour identifier ces enfants-là. Tout ça, là, c'est sans consentement ou permission de ce parent ou bien un tuteur légal.
0: Voilà, et c'était la rubrique présentée par Christelle. On est le 21 juillet 2026, c'est votre anniversaire. Nous souhaitons la joie, bonheur, prospérité. Et pour Dina qui gagne cela aujourd'hui, c'est demander par toute la famille qui dit allez, ben, bien content toi. Joie, bonheur, prospérité à Bina pour son anniversaire de la part de Kuslin de Soupy. Très bon anniversaire. Un Cupidon de la part de maman fille de Malartic. 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Joie, bonheur pour grand-mère, Tikoun de Montagne, chérie pour ses 104 ans aujourd'hui. En tout cas, il porte la vie, il porte l'espoir. C'est le monde pas seulement six enfants, Linda, Johnson, Hugo, Jamilia, Rohan, le grand lafouchement qu'il fallait un gros bisou maman, nous bien content ou. Alors un très très bon anniversaire également à ma tante fille. Fille de Château d'Eau, c'est son anniversaire, c'est 70 ans, de la part de sa nièce Giovannita, qui fallait un gros bisou. Et joie, bonheur, prospérité à ma tante Tikoun de Montagne, chérie, pour son anniversaire. 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Là, c'est un petit coup d'œil, un message sur MTL. Très bon anniversaire à Dina pour son anniversaire. 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

Bonheur à nos grands-mères, à Tikkun, 104 ans, cette fête demandée par Stella et Jason qui fait un gros bisou. Et pour mon fiol Ivan de Malotic, nous souhaite-lui la santé dans ses études demandées par toute la famille, ce marraine Sarah Jane de Malotic qui dit allez bonjour et qui, maman Marie, toujours protège-toi. Joie, bonheur à Amo, Tilamour, à Akshana. 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Gros bisous à notre princesse, nous sommes bien contents. Joie, bonheur à marraine Ursule, Cupidon de Montagne. Chérie, 104 ans demandé par ce fiole Mary. Allez, on célèbre tout ça avec ce très très beau morceau sur le dernier album de Jonas Band. Connaissance. C'est frais, c'est nouveau, c'est dans les bacs et ça fait du bien d'écouter ces morceaux positifs. Alors, elle nous revient avec la positivité 6h34.

Connaissance de la vie avec les temps, Livin l'expérience. Et nous, non, ça va un petit besoin, une petite touche de joie, de bonheur le matin pour qu'on puisse réveiller avec ce frissin-là. Allez, on invite justement Florida et Alexandra Buck avec Bad Boy.

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0: On nous prie d'annoncer le décès de Madame Marie-Cécile Azy. Le décès de Madame Marie-Cécile Azy, aussi connue sous le nom de Sharon, elle était âgée de 37 ans. C'est une ex-habitante de Rivière-Banane. Le convoi mortuaire sortira de son domicile à Rivière-Banane aujourd'hui, mardi le 21 juillet à 15h. Pour se rendre dans la cathédrale de Saint-Gabriel et de là au cimetière de la paroisse. Et on nous prie également d'annoncer le décès de M. Luis Fernando Romuald. Le décès de M. Luis Fernando Romuald, aussi connu sous le nom de Roger. Il était âgé de 27 ans, c'est un ex-habitant de Gravier. Décès survenu à Maurice, le corps mortuaire sortira de chez son père, Luis Ferdinand Romuald. Aussi connu sous le nom de Dinan à Gravier, la date et l'heure des funérailles vous seront communiquées ultérieurement. Amis, famille, proches, collègues, connaissances, touchés par ces deux départs, l'MBC vous présente ses plus vives sympathies.

0: 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Chaque élève besoin être accompagné par ses parents pour cette distribution-là. Pas pour émettre résultat à ces enfants-là pas présents ensemble avec ses parents. C'était un communiqué de Montlubin Collège. 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La fois là, pour faire jeudi le 30 et vendredi le 31 juillet 2026. 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Tout le monde est invité. Pour plus de détails, vous êtes capable de téléphoner au 83 24 145. 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Il a perdu un portefeuille marron dimanche le 19 juillet à Mourouk. La donne a une carte d'identité. Le nom, M. Govinden Kuropen. Alors, si quelqu'un est ramassé, il est capable de téléphoner M. Govinden, alors 58 25 15 50. 58 25 15 50. 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
0: Et nos pages météo pour aujourd'hui fin tirée à 4h30 en ce mardi 21 juillet 2026. Situation générale, des nuages venant du sud-est influenceront le temps local par moment. Et pour les prochaines 24 heures, mi-couvert tôt ce matin avec des faibles averses occasionnelles. Graduellement nuageux au cours de la journée avec des averses et ces averses seront modérées dans l'après-midi. On a également des poches de brouillard qui sont attendues sur les hauteurs. Période nuageuse avec des averses parfois d'intensité modérée durant la nuit. Au niveau de la température, sera entre 25 et 27 degrés Celsius, minimale entre 19 et 21 degrés Celsius. Le vent soufflera du secteur est de 10 à 20 km par heure, avec des pointes de 50 km par heure sous les averses. Mer agitée au-delà des récifs, avec des houles du sud-ouest de l'ordre de 2 mètres. Pluviométrie durant les dernières 24 heures, donc on a poids de canon 1,8 mm de pluie et patate théophile 1,4 mm de pluie. Sinon, à plein corail, montagne du sable, songe et rivière banane, n'a pas de pluviométrie enregistrée. Marée haute à 17h04 et demain à 5h22, marée basse à 10h51 et 23h41. Le soleil est des nôtres depuis 6h20 pour se coucher à 17h26. Voilà, c'était...

0: les annoncer et communiquer pour ce mardi. Et nous retrouvons tout de suite Christelle pour notre guide ensemble à Ban. Émission qui vient à nous jusqu'à 21h.
1: Bonjour à tous, c'est avec plaisir que je vous retrouve ce matin sur les ondes de la MBC Radio pour la programmation du jour. 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
0: Voilà, merci beaucoup Christelle. Et là, c'est une bien armée pour qu'on équipe pour passer aux autres radios. Allons avec ce morceau Casse Noir.

Voilà, 6h55 minutes. Alors, ce matin, nous avons toute une équipe qui est avec eux depuis très très tôt. Alors là, nous faisons bien bien abonnés hein, même là. Hein. Alors, depuis 3h du matin, nous saluons Jason Samoisi. Et merci également à toute l'équipe du matin, notamment Stéphane Diclair. Merci à Franck Meunier, la technique, à Willy Noanon et au micro Miss Calamel, à Monsieur André Babé, Maladjine, qui est déjà avec nous. Merci à vous tous pour votre écoute, pour votre fidélité. Et ce matin, ben, à nous dire votre réveil avec la joie, la bonne humeur, malgré les épreuves de la vie. Et nous avancer, malgré une situation difficile. C'était Miss Calamel au micro. Avec grand plaisir, on retrouve à 9h pour Fierté Rodrigue. Et pas oublier, sourdi, point de la journée pour tout le monde.

0: Le journal avec Hachi Bachu. Bonjour Hachi.
1: Bonjour Sophie, bonjour à tous.
0: Et les titres.
1: Le déficit commercial de Maurice bondit de 35% en mai, en cause une facture pétrolière qui a plus que doublé. Eric Ning lance un avertissement sur l'économie mauricienne. Déficit budgétaire, déficit commercial et forte dépendance au pétrole. Selon l'économiste, il est temps de resserrer les dépenses. Plus de 25 ans après sa visite à Maurice, Nelson Mandela reste une figure marquante dans les mémoires. Le centre qui porte son nom a célébré hier la journée internationale dédiée à Madiba, avec un hommage aux valeurs qu'il défendait. Bras de fer entre Pékin et Washington autour de la mer de Chine méridionale. Un nouvel incident avec les Philippines ravive les tensions sur fond de sommet diplomatique en Asie. Le déficit commercial mauricien s'est creusé de 35% sur un an, au mois de mai, pour atteindre 22,367 millions de roupies. C'est ce que révèlent les derniers chiffres de Statistics Mauritius publiés vendredi. En cause, une facture pétrolière qui s'envole. Chaline Irbonne nous en dit plus.
2: La flambée du déficit s'explique avant tout par les combustibles minéraux. La facture a plus que doublé en un an, passant de 5424 millions de roupies à 11315 millions de roupies, une hausse de 108,6%. Le carburant pèse désormais pour 36% de nos importations totales contre 20,5% il y a un an. Fait notable, le Sultanat d'Oman s'impose comme fournisseur clé avec 14% de nos importations en mai contre à peine 85 millions de roupies un an plus tôt. La Chine reste toutefois notre premier fournisseur avec 19,1% des importations devant la Belgique. Et ce, alors que l'accord gouvernement avec l'Inde sur le pétrole annoncé il y a plusieurs mois est en phase de finalisation. Du côté des exportations, la tendance est aussi négative, moins 6,2% sur un an à 9282 millions de roupies plombées par une chute de 36,7% des réexportations. Les exportations domestiques résistent mieux à 4729 millions de roupies. L'Afrique du Sud restant notre premier marché. Des nouveaux chiffres qui interviennent après le débat parlementaire sur les 166 milliards de roupies de déficit combiné des caisses de retraite estimées à plus de 20% du PIB.
1: Et Maurice vit-elle au-dessus de ses moyens? C'est l'avis de l'économiste Eric Ning qui tire la sonnette d'alarme. Le pays fait face à un déficit jumeau, c'est-à-dire que l'État dépense trop et que l'île importe deux fois plus qu'elle n'exporte. Un constat d'autant plus inquiétant que l'agence CareEdge classe déjà Maurice parmi les économies les plus vulnérables en cas de choc pétrolier à cause de notre dépendance totale au carburant. Le déficit budgétaire est projeté autour de 4% du PIB l'an prochain. Mais tout dépendra, dit-il, des hypothèses économiques retenues. Pour Eric Ning, il est urgent de serrer la vis tant dans le public

0: que dans le privé. Il est au micro de Shailin Yerbun.
1: Un déficit jumeau, c'est-à-dire qu'il est à la fois un déficit intérieur et un déficit extérieur. Déficit intérieur, c'est ça le déficit budgétaire, c'est-à-dire les dépenses publiques moins les revenus du gouvernement. Et nous avons un déficit extérieur, c'est ce que nous appelons le déficit commercial. Le déficit commercial continue de s'accroître pour le pays, c'est-à-dire que nous importons en fait deux fois plus que nous exportons. Alors, le déficit

0: facteurs fait que la roupie mauricienne reste vulnérable à des fluctuations. Donc, le tout, il faut savoir maîtriser les dépenses de consommation de la part du gouvernement, mais aussi de la part de la population, et maîtriser les dépenses d'investissement. Et évidemment, ça peut impacter la croissance économique, mais il faut que la population consomme moins de produits importés et plus de produits locaux.
1: Les travaux parlementaires reprennent ce mardi à 11h30. 12 questions seront adressées au Premier ministre, le Dr Navin Ramgoolam, lors de la Prime Minister's Question Time. À l'ordre du jour, les projets d'investissement de l'État, la criminalité liée aux armes blanches, la situation financière des organismes parapublics, la TVA, ainsi que les nouveaux critères d'éligibilité à la pension de vieillesse. Rajmila Sitamoni.
2: La députée de l'opposition, Johanna Béranger, va donner le coup d'envoi. Elle interrogera le Premier ministre sur les critères retenus par le comité chargé de revoir les priorités des projets d'investissement, notamment le projet d'autoroute M4. Le docteur Faradomi s'intéressera à la recrudescence des crimes commis à l'arme blanche et à une éventuelle réglementation sur la vente et la détention de ces armes. De son côté, Sridhar Jagannath questionnera le chef du gouvernement sur la situation financière des organismes parapublics. Raviraj Bichouk et Chetan Babulal reviendront sur la TVA. Chetan Babulal abordera également les nouveaux critères d'éligibilité à la pension de vieillesse pour les Mauriciens établis à l'étranger.
1: Cette tranche sera suivie des Parliamentary Questions. Ensuite, les débats sur le Mauritius Hydrographic Services Bill vont reprendre. Les débats seront également entamés sur le Criminal Code Amendment Bill. Je vous le disais, le Centre Nelson Mandela pour la culture africaine a commémoré hier la journée internationale Nelson Mandela à son siège à la Tour Kenik. La première ministre adjointe et ministre de l'égalité des genres, Ariane Navarre-Marie, a rendu hommage aux valeurs défendues par l'ancien président sud-africain. Elle a notamment évoqué la justice, la dignité et la solidarité. La ministre a également replongé dans ses souvenirs en revenant sur la visite de Nelson Mandela à l'Assemblée nationale le 12 septembre 1998. À l'époque, elle siégeait sur les bancs de l'opposition. Ariane Navarre-Marie au micro de Rajmila Sitamoni.
3: Regarder Nelson Mandela entrer dans notre hémicycle, c'était voir l'histoire marcher sous nos yeux. C'était voir la résilience faite homme. En l'écoutant prendre la parole, ce n'est pas le leader d'un parti ou le président d'un État voisin que j'entendais. C'était la voix de la constance, la voix d'un homme qui avait passé 27 ans derrière les barreaux, sans jamais laisser les murs de sa cellule emprisonner son esprit, ni briser son idéal de justice. Sa lutte n'était pas une question de pouvoir, c'était un combat sacré pour la dignité humaine.
1: Le directeur du Centre Nelson Mandela pour la culture africaine, Stéphane Kargou, a rappelé que l'institution a été baptisée du nom de Nelson Mandela en 1998. Il a souligné que les œuvres d'art exposées au sein du centre contribuent à perpétuer les valeurs de Madiba. Nous l'écoutons.
4: Mandela, tu rappelles nous, tu rappelles les Mauriciens que l'Afrique n'est pas un continent ou une zone géographique. Nous, l'histoire porte Asie. Nous, responsabilité, porte assez. Et nous, l'avenir, porte assez. Les tiens avec nous pour embrasser la richesse de nos patrimoines africains pendant que nous célébrons la diversité qui définit nos républiques.
1: La journée internationale Nelson Mandela est célébrée chaque année le 18 juillet. Cette date marque l'anniversaire du premier président démocratiquement élu d'Afrique du Sud. Une voix bien connue des auditeurs mauriciens quitte les ondes. Après plus de 20 ans passés à Radio One, Finlay Salès prend sa retraite. Le journaliste a présenté ce week-end ses dernières émissions Dimanche Culture et Polémique, tournant ainsi une page de la radio privée mauricienne. Tout au long de sa carrière, Finlay Salès s'est distingué par son style particulier, par son engagement professionnel et par sa farouche détermination à régler les problèmes des Mauriciens, notamment dans Enquête en direct qu'il a commencé à animer dès 2002 aux côtés de Marie-Michel Etienne. Son départ marque la fin d'un parcours qui aura accompagné de nombreux auditeurs. Écoutez, Finlay Salès, il est au micro de Nijmana Reina Reddy.
5: Et là, il y a une équipe magnifique, une Dream Team. Je suis devenu directeur de Radio One. Ensuite, j'ai arrêté. J'ai été au placard pendant quelques temps.

0: septembre, on a refait appel à moi et je suis redevenu rédacteur en chef. Quant à ma retraite, bah, pourquoi j'ai arrêté? Parce qu'on a créé des conditions favorables pour que je parte ou défavorables. C'est tout dépend de quel côté de la barrière on voit tout ça.
1: Nouvelle montée des tensions en mer de Chine méridionale. Les États-Unis dénoncent les actions dangereuses et agressives de la Chine après un incident avec un navire philippin au cours duquel un garde-côte a été blessé. Washington accuse Pékin de compromettre la stabilité régionale. La Chine rejette toutefois ces accusations et affirme que la version des Philippines est contraire à la vérité. Cet échange intervient alors que le chef de la diplomatie américaine Marco Rubio est à Manille où une rencontre avec son homologue chinois est envisagée. Nouvelle qui nous amène à la fin de ce journal. Merci de l'avoir suivi. À suivre la page sportive avec Vikash Bagiroti.

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1: Merci à Hachi Bachou qui nous a présenté le journal Place Sport. Une véritable marée humaine dans les artères de Madrid pour saluer le retour des nouveaux champions du monde. Selon les médias espagnols, l'Aurora a été acclamée par plus d'un million de supporters. Les joueurs ont paradé dans la capitale à bord d'un bus à Imperial après avoir été reçus au palais de la Zarzuela et au siège du gouvernement. Une liesse populaire a donc envahi les rues bondées de Madrid. Et justement après son sacre à la Coupe du Monde, le deuxième de son histoire, l'Espagne reprend la tête du classement mondial de la FIFA, place qu'occupait l'Argentine depuis le mois d'avril. La France reste sur le podium malgré son revers dans le match de classement face à l'Angleterre qui est quatrième. Le Brésil est cinquième devant le Maroc et le Portugal qui a perdu deux places. Ensuite, on retrouve la Belgique et les Pays-Bas. Vainqueurs pour la première fois depuis 40 ans d'un match à élimination directe en Coupe du Monde, c'était face à l'Équateur en 16e de finale. Le Mexique a gagné 4 places pour être 10e, repoussant ainsi l'Allemagne à la 12e place. Pour son premier mondial depuis 28 ans, la Norvège a réalisé un énorme bond de 12 places au classement FIFA en atteignant le 19e rang mondial, une place qu'il n'avait plus occupée depuis 2011. La Tunisie a perdu 12 places pour être maintenant 57e, sinon Maurice occupe le 178e rang. Pour revenir à la finale de dimanche, la FIFA a ouvert hier une enquête sur le comportement de Leandro Paredes après le coup de sifflet final. Le milieu de terrain argentin a donné quelques coups à des joueurs espagnols qui fêtaient leur victoire sur le terrain. Il ne revient qu'un commissaire disciplinaire a été chargé d'enquêter sur d'éventuelles violations du code de discipline. La Fédération royale belge de football se sépare de Rudy Garcia, qui dirigeait depuis février 2025 la sélection belge. Il quittera son poste à la fin du mois de juillet. Pour rappel, la Belgique a atteint les quarts de finale de la Coupe du Monde, où elle a été éliminée par l'Espagne. La Fédération italienne de football, de son côté, tente de convaincre Pep Guardiola de prendre les rênes de la Squadra Azzurra. Selon les informations de Sky Italia, le technicien espagnol, libre depuis son départ de Manchester City, a rencontré Paolo Maldini et Leonardo le week-end dernier. Les deux nouveaux dirigeants de la FIGC veulent tout faire pour le convaincre. Et puis, comme vous le savez peut-être, le joueur anglais Kevin Keegan est décédé d'un cancer hier à l'âge de 75 ans. Il est l'un des meilleurs footballeurs des années 70, double ballon d'or et vainqueur de la Ligue des Champions avec Liverpool. Celui qu'on surnommait Mighty Mouse a ensuite été un entraîneur adulé à Newcastle avant d'intégrer l'équipe d'Angleterre en 1999 et 2000. Cyclisme pour terminer avec le Tour de France, le coureur belge Remco Evenepoel a remporté la 15e étape hier. Il s'est imposé au sommet du plateau de Solaison en devançant le maillot jaune Tadej Pogacar et Isaac Del Toro. Ce 15e acte a été marqué par la chute de Jonas Vingegaard dans un rond-point à une vingtaine de kilomètres de l'arrivée.

0: Le Danois s'est fracturé la clavicule et a ainsi été contraint de se retirer de la compétition. La troisième semaine du Tour débute donc aujourd'hui par un contre-la-montre individuel long de 26 km entre Évian-les-Bains et Thonon-les-Bains. Ce qui nous amène à la fin de ce journal des sports. Merci et très bonne journée à toutes et à tous.
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3: On nous prie d'annoncer le décès de Madame Anna Brenda Bikim. Madame Anna Brenda Bikim, aussi connue sous le nom de Yen Yen, habitant au numéro 35, Élysée à Vignare Street à Rochebois, est âgée de 45 ans. Le convoi sortira de la chapelle ardente de Moura Petite-Rivière aujourd'hui à 11h pour se rendre au cimetière de Saint-Georges à Cité-Richelieu. Le décès de Monsieur Stewart Sonny Bangar, Monsieur Stewart Sonny Bangar, aussi connu sous le nom de Gargar, habitant numéro 21 Carambol Street, Vallée des Prêtres, est âgé de 41 ans. Le convoi sortira de chez son cousin, Monsieur Kaitu Devdranath, au numéro 60 Charon Street, Cassis-Port-Louis, aujourd'hui à 11h pour se rendre dans l'église de Saint-Sacrement de Cassis et de là au cimetière de Paille. Le décès de Monsieur Lachan Gridari, Monsieur Lachan Gridari, aussi connu sous le nom de Cham, âgé de 65 ans, le convoi sortira de son domicile à Morcellement Highland Rose, aujourd'hui à 11h pour se rendre au crématoire de Phoenix. Le décès de Monsieur Akyu Tang Sakyok, Monsieur Akyu Tang Sakyok, habitant numéro 7, Castafiore Street, à Beaubassin. Il est âgé de 77 ans. Le convoi sortira du Kitlock de Bell Village aujourd'hui à 13h30 pour se rendre dans l'église, en la basilique de Sainte-Hélène, à Cœur-Pipe et de là à l'incinérateur d'Allée-Briand. Le décès de Madame Marie-Claudette Boulle. Madame Marie-Claudette Boulle, née petite, aussi connue sous le nom de ma tante Claudette, âgée de 71 ans. Le convoi sortira de chez son époux, Monsieur Roger Boulle, à Cantorobi, à Trou-de-Douce, aujourd'hui à 14h, pour se rendre en église de Notre-Dame du Bon Secours à Trou-de-Douce, et de là au cimetière de Trou-de-Douce. Le décès de Madame Marie-Margaret Violetta Mirella Gabrielle. Madame Marie-Margaret Violetta Mirella Gabrielle, née Cousinerie, aussi connue sous le nom de Fifi, ex-employée de Kino Square à Port-Louis, âgée de 70 ans. Le convoi sortira de son domicile au numéro B43, Grive, NHDC La Tour Kenig, aujourd'hui à 15h pour se rendre au cimetière de Saint-Pierre. Et le décès de Monsieur Laval Patrick Iraman. Monsieur Laval Patrick Iraman, aussi connu sous le nom de Mayoun, habitant Route Royale Beauchamp, est âgé de 72 ans. Le convoi sortira de son domicile à Dower Lane, Bel Air, aujourd'hui à 10h pour se rendre en l'église du Saint-Esprit à Bel Air et de là au cimetière de Trois-Îlots à Olivia. Nos sympathies aux familles endeuillées.

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1: Bonjour, bonjour, bonjour, bonjour tout le monde, et bon mardi, aujourd'hui les 21, et voilà les 21, Juliette, toujours nous paie là, mais un bon petit programme, un bon petit ambiance grand matin, et surtout spécial dédicace à l'anniversaire que nous fait tous les grands matins, c'était 8h, spécial dédicace à l'anniversaire, et quand nous disons c'était 9h, c'est quand nous disons c'était 8h, c'est la fin arrive, c'était 23 là, hein. Et il y a l'information, et là, nous prenons une spéciale dédicace à l'anniversaire, et pour nous capables, on est content, on qui fait l'anniversaire, on est content, on est dans la radio, on a beaucoup d'anniversaire, et là, avant nous commençons à prendre l'appel, et nous rendons un grand hommage, quand on apprend ça dans la semaine, et ton Rénal qui quitte nous, ton Rénal Vert, de Rosebel. Nous avons sympathie à la famille, sur madame, sur nos enfants. Et nous payons une grande dîme encore. Tous les temps, nous avons une petite âme sur la voie. Et je dis, ma mamie, hôtel santé, mon retour sur santé. Et tout le monde qui est un auditeur, auditrice qui est bien content de l'émission. Et qui nous quitte nous aller. Et toute la famille n'est pas capable de dire, nous pas bonne santé que je nous demande. Et tous les temps, je demande une chanson, nous tracer dans le rodé. C'est pour ça qu'il nous dit comme ça, nous devons vivre bien avec nos prochains. Nous causons une jolie cause, que nous causons pour nos prochains. Et voilà, nous disons sympathie à la famille. Et nous avons tout bonne santé qui tourne dans la petite jambe. Et de temps en temps, quand on fait l'émission, on met un petit bout, une chanson qui est.

li cap tire maman le radio. Tu peux t'entendre parce que ça c'est maintenant moi qui pour là, tu allais moi pour venir encore 11h à midi et pendant une semaine, c'est moi qui pour là. OK? Là, nous faisons 10 heures, c'est quand nous mettons grand matin, grand matin, là. Après, nous prenons l'appel spécial dédicace d'anniversaire. Numéro de téléphone 402-80-90. Donc, on va téléphoner. Et numéro WhatsApp 52-51-72-69.

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1: Ah là là, maman, docteur, nous avons un docteur, quand matin, docteur Bojini. Dis-moi, on a consulté nous, Tigini. Et l'émission là, c'est une étoile dressée partout. Dans la spéciale dédicace anniversaire, un bon anniversaire à Carlito. Et Carlito de Rosil, nous souhaite lui un bon anniversaire. Et de la part de son maman, Chantal, qui peut souhaiter lui un bon anniversaire à Carlito. L'autre anniversaire encore, un bon anniversaire pour Suzy. Et Suzy. Suzy Bertrand, hein? Suzy de la part de Bertrand. Ah, mon gars, là. Un bon anniversaire pour Suzy, hein? De la part de Bertrand, de Quatre-Bonnes. Et nous pêchons un bon anniversaire à Suzy. Et l'autre anniversaire, un bon anniversaire pour Milenka. Direction pour lui, Milenka, nous souhaite un bon anniversaire de la part de Solamantier, hein, maman, Solamantier Cédric, qui embrasse bien fort, hein, Milenka, et nous souhaite un bon anniversaire, d'aller content, d'être en dessous, nous, là, et

Yann Sono, ton gade, content li content là, cela journée passe bien là. L'autre anniversaire encore pour Paco, Paco, et nous souhaite Paco un bon anniversaire de la part de son frère Adrien qui peut souhaiter lui un bon anniversaire à Paco. Bon, tu nous gâtes, ça, Paco. Hein? Et nous souhaitons un bon anniversaire encore, Paco. Et continuez avec votre message, le 52, 51, 72 et 69. Et spécial dédicace. Quand nous faisons CTA à 8 là, spécial dédicace. Et ben, du monde qui est malade, qui peut écouter l'émission, là, examen nous décourager. Examen nous décourager dans la vie. Hein? Tout le temps, nous mangeons au lit. Et c'est pour ça que nous disons miracle existe, ça, miracle. Allez, nous allons. 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
1: Ah, vous voyez, mon Dieu fait miracle, miracle, miracle, chacun. Et dans ce sens, dans ce bon sens, dans ce bon jour qui est arrivé, et pas découragé. Hein, quand vous découragez, là, vous trouvez les mêmes que camarades qui passent avant vous. Là, hein, c'est tout le monde qui peut tracer pour essayer d'arriver dans la vie. Hein, je peux tracer, tracer, tracer. Après un moment, je suis découragé. Moi, je suis découragé, tout un camarade finit d'arriver. Je dis, mais il est arrivé, il est foncé. Hein, il est pas là. Et qui

0: Li, nous pouvons l'appeler qui peut rentrer, 400, 80, 90. Nous guettons qu'il a un droit. Nous allons là. Allô, allô?
1: Bonjour, mamie.
0: Allô, oui, bonjour.
1: Et c'est Désiré de Rosebel.
0: Désiré de Rosebel.
1: Alors, bonjour à tous les auditeurs et auditrices qui écoutent vos émissions ce matin.
0: Merci.
1: Et vous nous dites à l'heure là qui besoin, si capable de rendre hommage à
0: Torinal.
1: À Torinal.
0: Oui.
1: Ben, moi, j'ai Torinal tous les samedis et la messe, moi.
0: Ah oui.
1: Et lui devant fidèle à son poste devant la table de presse, devant voyez, la vie catholique, parole de chaque jour, etc. Toutes les publications de l'Église.
0: Oui.
1: Alors, donc, il y a un souvenir qui pour garder de lui, me rappelle bien, à un certain moment, il était en colère, il est en, comment dire, ben, on peut dire, il monopolise l'antenne un peu trop.
0: Oui, c'est vrai.
1: Il est bon, et il est arrêté, et il est arrêté.
0: Yeah.
1: Ben, mon épouse, Miana et moi, nous disons, M. Rinal, continuez. Continuez, parce que nous apprécions ce qu'il vous dit. Et il est très sensible à nos appels. Mais pas dire nous tous seuls du monde qui écoute lui qui nous dit ça, mais nous comptons qu'il nous gagne courage de dire ça, comment dire, live and direct, comment nous dire en anglais.
0: Oui, oui.
1: Et comment dire, l'inécouter, comprends? Alors, mais il y a un chant qui souvent m'a dit à lui demander, et m'a dit à content ce matin, si vous avez l'île ou playlist, vous écoutez, nous écoutez,
0: oui.
1: Les chants qui dit qui, à tous ceux que j'ai offensés, je demande pardon.
0: Ah,
1: à tous ceux qui m'ont offensé, je demande pardon. Alors, m'a pensé que M. Rinal, il n'est pas seulement une contente en délai, mais il est une vive lui.
0: Oui.
1: Vous comprenez? Mais alors, donc, si c'est possible, rendez-moi un service, rendez-nous un service, mon épouse et moi, pour mettre ça d'ici là, en hommage à Torinal.
0: Avec plaisir, nous
1: merci beaucoup et bonne continuation.
0: Et ça fait plaisir, nous passons un petit message. Et
1: oui.
0: Nous sommes bien chacun qu'on a pensé, hein, tout ça. Pour le coup,
1: tout le monde. Mais oui, nous tous choqués, vous comprenez?
0: Et tout le message que tu peux envoyer moi, bonne chanson, tu vas envoyer moi la liste, tout le la liste encore, pour finir tout le système que tu as envoyé moi avant. Depuis bien avant.
1: Ouais. Merci beaucoup, mamie.
0: Et merci
1: bonne
0: beaucoup.
1: Continuation encore.
0: Et comment vous appelez
1: Désiré de Rosebel.
0: Désiré de Rosebel.
1: Voilà.
0: Ah, et continue téléphone nous aussi. Hein?
1: Merci. Allez, bye.
0: Ouais, ton Rénal est sur la scène continuée de Rosebel.
1: Non, mais c'est bien. C'est bien.
0: Ça fait plaisir.
1: Finalement, c'est ça, comment dire, qui est plus important dans la vie. Comprends? Ça veut dire ou reconnaître ce que la personne a fait de bien.
0: Voilà.
1: Top.
0: Mm-hmm. Allez, merci beaucoup.
1: Allez, merci. Allez, encore une fois. Au revoir.
0: Au revoir. Bye bye. Un petit témoignage pour ton Rinal. Et vraiment, nous, comme si nous étions sur la voie, et un petit téléphoné, nous avons un petit congé rillé. Et tout fait qu'on nous fait une bonne action. Hein? Même si un jour, si on est allé aussi, hein, nous connaît sur la famille, hein, cause une bonne cause pour nous. Hein? Une bonne cause pour nos prochains. Et vous avez courage encore, hein, sur Tifi, hein, Mélanie, hein, Mélanie Verte. Et quand tu as vraiment une nouvelle, hein, si je me suis dit à la famille, je me rentre à Radio mardi, ouais, pour passer un petit message et me mettre une chanson jouer. Et tu allais aussi 11h à midi et nous mettons un peu de chanson qui est tourné là, tu es content. Voilà.

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1: Et une chanson qui est originale, c'est bien content. À chaque fois, je dis, Mamie, mettez un nil, c'est d'accord pour moi. Et une chanson encore, la télé, moi, mettez ça dans l'émission 11h. Et chaque fois, moi, je vais imaginer que c'est original, moi, mettez chose là, yo. Moi, j'ai ça en anglais là. Écrit-boule. Moi, pas le rôle d'italien là. Et mais c'est plutôt spécial. Et plutôt original. Et quand nous pouvons jouer une bonne chanson, pas dire juste quand Jimouna est fini, qui est venu aller là. C'est un mauvais moment de bonne chanson qui me demandait. Mais menti, hein. Menti. Et je connais, je te mets, je t'appuie, écoute radio. Et je te mets, quand Jimouna demande une bonne chanson, moi, le tracé, même Pena. Et là, je finis, Jimouna, je pourrais dire, je mets le système. Et là, nous jouons une chanson là. Hein? Et là, je me connais là-haut, là. Et puis, écoute-nous là-haut, là. Et puis, il y a un petit coup d'œil, là. Elle nous prend l'appel qui peut rentrer. Allô, allô?
2: Allô, mamie, bonjour.
1: Allô, oui, bonjour. Maman, Mme Rosebelle en faux aujourd'hui.
2: Nicole, ici, mamie.
1: Nicole de Rosebelle.
2: Oui, qui aux nouvelles?
1: Ah, un petit peu correct. Je vais un petit peu correct. Je vais bien en forme, là.
2: Gagné comme ça.
1: La tête un petit peu fait mal quand matin, quand on l'a vu, quand matin.
2: Bon, des
1: panadeurs. Non, c'était pas. Quand on l'a dit, allez, alors, on a un coup là. On a pillé là la cage, moi.
2: Ah oui, dans ce pied.
1: Oui, mon appui là, mon
2: cas. Oui, madame, j'ai un appui là. 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Mamie, je peux faire un grand hommage pour M. Rénal.
1: Rénal, ton Rénal.
2: Il est parti content qu'il nous appelle Liton Rénal.
1: Oui.
2: Plusieurs fois, il me dit à moi, madame, moi appelle, moi, monsieur, moi appelle M. Rénal.
1: Rénal.
2: Ça ligne tout le temps vers moi. Mm-hmm. Et M. Rénal, c'est une personne qui souvent me joint lui dans le supermarché, à côté de moi. Ou bien dans le dimanche, je me trouve lui par là, mais j'espère le vendre cela. C'est la vie catholique et tout, mamie. Mm-hmm. Mais nous perdons un grand du monde dans Rosebelle. Il n'est pas seulement un auditeur de la radio, mamie.
1: Oui, oui, oui.
2: C'était un du monde qui décorait à Rosebelle. Capable, beaucoup du monde pas connu. Il est décoré par le district council. Mm-hmm. Dernier temps, là, tu gagnes un grand shield, un grand award. Et en plus, village council aussi, il décore, lui, mamie. Ah. C'est ce qui me fait dire.
1: Un bon souvenir.
2: Beaucoup de monde pas connu. Mm-hmm. Dernier temps, là, il s'est décoré avec une mauvaise femme. Voilà, mamie.
1: Elle nous pense bien faux, hein?
2: Une perdue, un grand monde, mamie. Il fait beaucoup, beaucoup pour tout Rosebelle, mon père. Mm-hmm. Et cette fille, mamie, appelle Valérie.
1: Oui, Valérie.
2: Valérie.
1: Ça veut dire, non, elle ne m'a pas connu soit sur tes filles ou soit sur tes enfants. Tu as annoncé ma nouvelle. Il appelle Mélanie Verte.
2: Ah, peut-être un petit enfant, mais ce petit fille appelle Valérie.
1: Valérie, oui, ma petite médecin était Valérie pour ce petit fille. Elle est chantée, elle appelle Valérie, mais ma petite médecin tout.
2: Oui, ce petit fille de. Comment appelle ça? Poudre d'or.
1: Oui.
2: Oui, mamie, me présente encore une fois.
1: C'est tout courage à son madame, hein, son madame aussi.
2: Toute la famille, surtout ce madame.
1: Oui.
2: Ce garçon. Oui. Et en plus aussi, il y en a un frère qui ne fait que faire un accident. Tout ce monde-là, tu es dans l'église, mamie.
1: Oui.
2: Toute ce bonne famille. Malade à l'église. Voilà, mamie, me laisse sous.
1: Et merci pour ce témoignage. Hein? Nous pensons pas de bons souvenirs.
2: Non, obligé, mamie. Il y a des gens qui nous connaissent, qui nous font beaucoup pour nous l'endroit. Hein?
1: Oui.
2: Beaucoup, beaucoup, beaucoup.
1: Et mon médecin santé qui désire, je m'en mettais pour lui là, qui est au Rénal. Oui. Je suis bien content. Mon médecin spécial.
2: Bonjour à Désiré aussi et son épouse.
1: Voilà, merci.
2: Ouais, mon bon camarade, ça.
1: Merci Nicole.
2: Merci mamie.
1: Allez, gros bisous.
2: Allez, au revoir.
1: Au revoir. Bye bye. Et voilà, hein, on va mettre une jolie chanson qui nous bien content, cette chanson-là. Et Torénal ici, c'est bien content ça. Hein, nous mettons ça spécial.

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1: Ah, joli message, prends ça compte, mal message. Et tout fait là, quand vous avez pardonné, du monde. Et parfois, il a un petit causé, ou pas une causé avec du monde, une mal causé. Après un jour, quand du monde il est allé, il est obligé, il est obligé, il est mal. C'est pour ça que nous disons, quand on peut causer le radio chez tout, quand on peut passer un message, qu'on est qui nous peut passer, pour ça paraît une règle toutes les guerres, quand on est causé une offense à un dimoun, quand on fait un dimoun, je souffre. Même il parle à la radio, même quand je même, c'est capable de faire des affaires, après un petit moment, on dit à un petit dimoun, on peut dire à ça, pour un sommeil à soir là. Alors là, nous pensons bon quelque chose pour nos camarades. Et bon anniversaire, bonne dédicace à l'anniversaire. Et bon anniversaire, c'est Lilette. Lilette, il a envoyé un petit message. Il peut souhaiter un bon anniversaire à son garçon Stéphane et à son petit-enfant Loïc. Nous souhaitons un bon anniversaire. Ça veut dire Loïc et Stéphane de la part de Lilette qui peut souhaiter un bon anniversaire. Et pas qu'être à Loïc, pas qu'être à grand-mère, un cadeau pour toi. Et mon petit billet de Mélin pareil toujours. Et pour Stéphane ici pareil. De la part de Lilette. Et bon anniversaire encore pour Christelle. Christelle de Brise-Verdier. Nous souhaitons un bon anniversaire Christelle. Et aussi un bon anniversaire pour Rosemée. De la part de sur la moitié Roland. Qui n'est. Rosemée. Un bon anniversaire pour Rosemée de la part de Roland. Et c'est Clovis qui n'a pas eu un petit message pour Roland et Rose. Mais et voilà, je vous dis à tout au revoir. Et pas qu'être à 4, allez, vous pouvez venir là 11h. Ben, l'appel qui nous prend ici, et prend 11h, vous pouvez venir encore là 11h jusqu'à midi. La nouvelle est nette dans la foule. Donc, capable de passer un joli petit dédicace, un joli petit message et joli chanson tout préparé pour vous. Et ok, et là, quelqu'un qui douleur la tête là, moi, bon, mon médicament toujours. Après, allez, vous revenir. Oui, vous pouvez venir là.

0: 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Bonjour Hachi.
1: Bonjour Sophie, bonjour à tous.
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1: Le déficit commercial de Maurice bondit de 35% en mai, en cause une facture pétrolière qui a plus que doublé. Eric Ning lance un avertissement sur l'économie mauricienne. Déficit budgétaire, déficit commercial et forte dépendance au pétrole. Selon l'économiste, il est temps de resserrer les dépenses. Plus de 25 ans après sa visite à Maurice, Nelson Mandela reste une figure marquante dans les mémoires. Le centre qui porte son nom a célébré hier la journée internationale dédiée à Madiba avec un hommage aux valeurs qu'il défendait. Bras de fer entre Pékin et Washington autour de la mer de Chine méridionale. Un nouvel incident avec les Philippines ravive les tensions sur le fond de sommets diplomatiques en Asie. Le déficit commercial mauricien s'est creusé de 35% sur un an, au mois de mai, pour atteindre 22,367 millions de roupies. C'est ce que révèlent les derniers chiffres de Statistics Mauritius publiés vendredi. En cause, une facture pétrolière qui s'envole. Shailene Irbun nous en dit plus.
2: La flambée du déficit s'explique avant tout par les combustibles minéraux. La facture a plus que doublé en un an, passant de 5 424 millions de roupies à 11 315 millions de roupies, une hausse de 108,6%. Le carburant pèse désormais pour 36% de nos importations totales contre 20,5% il y a un an. Fait notable, le Sultanat d'Oman s'impose comme fournisseur clé avec 14% de nos importations en mai, contre à peine 85 millions de roupies un an plus tôt. La Chine reste toutefois notre premier fournisseur avec 19,1% des importations devant la Belgique. Et ce, alors que l'accord gouvernement avec l'Inde sur le pétrole annoncé il y a plusieurs mois est en phase de finalisation. Du côté des exportations, la tendance est aussi négative, moins 6,2% sur un an à 9 282 millions de roupies, plombées par une chute de 36,7% des réexportations. Les exportations domestiques résistent mieux à 4 729 millions de roupies. L'Afrique du Sud restant notre premier marché. Des nouveaux chiffres qui interviennent après le débat parlementaire sur les 166 milliards de roupies de déficit combiné des caisses de retraite estimées à plus de 20% du PIB.
1: Et Maurice vit-elle au-dessus de ses moyens? C'est l'avis de l'économiste Eric Ning qui tire la sonnette d'alarme. Le pays fait face à un déficit jumeau, c'est-à-dire que l'État dépense trop et que l'île importe deux fois plus qu'elle n'exporte. Un constat d'autant plus inquiétant que l'agence CareEdge classe déjà Maurice parmi les économies les plus vulnérables. En cas de choc pétrolier, à cause de notre dépendance totale au carburant, le déficit budgétaire est projeté autour de 4% du PIB l'an prochain. Mais tout dépendra, dit-il, des hypothèses économiques retenues. Pour Eric Ning, il est urgent de serrer la vis, tant dans le public que dans le privé. Il est au micro de Shailene Irbun.
3: Un déficit jumeau, c'est-à-dire qu'il est à la fois un déficit intérieur et un déficit extérieur. Déficit intérieur, c'est ça le déficit budgétaire, c'est-à-dire les dépenses publiques moins les revenus du gouvernement. Et nous avons un déficit extérieur, ce que nous appelons le déficit commercial. Le déficit commercial continue de s'accroître pour le pays, c'est-à-dire que nous importons en fait deux fois plus que nous exportons. Alors, le déficit combiné intérieur et extérieur fait que la roupie mauricienne reste vulnérable à des fluctuations. Donc, le tout, il faut savoir maîtriser les dépenses de consommation de la part du gouvernement, mais aussi de la part de la population, et maîtriser les dépenses d'investissement. Et évidemment, ça peut impacter la croissance économique, mais il faut que la population consomme moins.

0: moins de produits importés et plus de produits locaux.
1: Les travaux parlementaires reprennent ce mardi à 11h30. 12 questions seront adressées au Premier ministre, Dr. Navin Ramgoolam, lors de la Prime Minister's Question Time. À l'ordre du jour, les projets d'investissement de l'État, la criminalité liée aux armes blanches, la situation financière des organismes parapublics.

0: en voie. Elle interrogera le Premier ministre sur les critères retenus par le comité chargé de revoir les priorités des projets d'investissement, notamment le projet d'autoroute M4. Le docteur Farah Demir s'intéressera à la recrudescence des crimes commis à l'arme blanche et à une éventuelle réglementation sur la vente et la détention de ces armes. De son côté, Sridhar Jugnauth questionnera le chef du gouvernement sur la situation financière des organismes parapublics. Raviraj Bichouk et Chetan Babulal reviendront sur la TVA. Chetan Babulal abordera également les nouveaux critères d'éligibilité à la pension de vieillesse pour les Mauriciens établis à l'étranger.
1: Cette tranche sera suivie des parliamentary questions. Ensuite, les débats sur le Mauritius Hydrographic Services Bill vont reprendre. Les débats seront également entamés sur le Criminal Code Amendment Bill. Je vous le disais, le Centre Nelson Mandela pour la culture africaine a commémoré hier la journée internationale Nelson Mandela à son siège à la Tour Kenik. La première ministre adjointe et ministre de l'égalité des genres, Ariane Navarre-Marie, a rendu hommage aux valeurs défendues par l'ancien président sud-africain. Elle a notamment évoqué la justice, la dignité et la solidarité. La ministre a également replongé dans ses souvenirs en revenant sur la visite de Nelson Mandela à l'Assemblée nationale le 12 septembre 1998. À l'époque, elle siégeait sur les bancs de l'opposition. Ariane Navarre-Marie au micro de Rajmila Sitamoni.
2: Regardez Nelson Mandela entrer dans notre hémicycle, c'était voir l'histoire marcher sous nos yeux. C'était voir la résilience faite homme. En l'écoutant prendre la parole, ce n'est pas le leader d'un parti ou le président d'un État voisin que j'entendais. C'était la voix de la constance, la voix d'un homme qui avait passé 27 ans derrière les barreaux, sans jamais laisser les murs de sa cellule emprisonner son esprit, ni briser son idéal de justice. Sa lutte n'était pas une question de pouvoir, c'était un combat sacré pour la dignité humaine.
1: Le directeur du Centre Nelson Mandela pour la culture africaine, Stéphane Kargou, a rappelé que l'institution a été baptisée du nom de Nelson Mandela en 1998. Il a souligné que les œuvres d'art exposées au sein du centre contribuent à perpétuer les valeurs de Madiba. Nous l'écoutons.
3: Mandela, tu rappelles nous, tu rappelles les Mauriciens que l'Afrique n'est pas un continent ou une zone géographique. Nous, l'histoire porte Asie. Nous, responsabilité, porte Asie. Et que nous, l'avenir, porte Asie. Les tiens avec nous pour embrasser la richesse de nos patrimoines africains pendant qu'ils nous célébrent la diversité qui définit nos républiques.
1: La journée internationale Nelson Mandela est célébrée chaque année le 18 juillet. Cette date marque l'anniversaire du premier président démocratiquement élu d'Afrique du Sud. Une voix bien connue des auditeurs mauriciens quitte les ondes après plus de 20 ans passés à Radio One. Finlay Salès prend sa retraite. Le journaliste a présenté ce week-end ses dernières émissions Dimanche Culture et Polémique, tournant ainsi une page de la radio privée mauricienne. Tout au long de sa carrière, Finlay Salès s'est distingué par son style particulier, par son engagement professionnel et par sa farouche détermination à régler les problèmes des Mauriciens, notamment dans Enquête en direct qu'il a commencé à animer dès 2002 aux côtés de Marie-Michel Etienne. Son départ marque ainsi la fin d'un parcours qui aura accompagné de nombreux auditeurs. Écoutez Finlay Salès au micro de Daniel Manaraina Reddy.
4: Et là, il y a une équipe magnifique, une dream team. Je suis devenu directeur de Radio One. Ensuite, j'ai arrêté. J'ai été au placard pendant quelques temps. On a refait appel à moi. Et je suis redevenu rédacteur en chef. Quant à ma retraite, pourquoi j'ai arrêté? Parce qu'on a créé des conditions favorables pour que je parte, ou défavorables. C'est tout dépend de quel côté de la barrière on voit tout ça.
1: Nouvelle montée des tensions en mer de Chine méridionale. Les États-Unis dénoncent les actions dangereuses et agressives de la Chine après un incident avec un navire philippin au cours duquel un garde-côte a été blessé. Washington accuse Pékin de compromettre la stabilité régionale. La Chine rejette toutefois ces accusations et affirme que la version des Philippines est contraire à la vérité. Cet échange intervient alors que le chef de la diplomatie américaine, Marco Rubio, est à Manille où une rencontre avec son homologue chinois est envisagée. Nouvelle qui nous amène à la fin de ce journal. Merci de l'avoir suivi. Merci à Tavni et Samal.

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1: Bonjour les amis, il est 8h11, bienvenue sur AM. J'espère que vous allez bien, vous avez bien dormi, bien réveillé ce matin, il fait beau. De bon matin au Matin Musique, on est bien servi tous les matins bien sûr, voilà, entre 8h et 10h du lundi au vendredi. Et chaque matin je vous propose une chanson. Et cette chanson vous invite bien sûr à trouver la phrase du matin ou le petit mot du matin, le petit mot magique. Ce que je demande ce matin, la phrase comme d'hab, une petite phrase, rien qu'une petite phrase. Là, je le dis tout le temps parce que si vous prenez deux phrases, hein, il va falloir pour moi de vous dire de choisir. Hein, voilà ce qui complique tout. Une petite phrase et on verra si la phrase, on peut quand même par la suite voir si ça colle avec une autre petite phrase. Mais moi, je prends rien qu'une petite phrase. Hein, voilà, parce que toutes les phrases sont dans la chanson, hein, bien évidemment. Hein, voilà, alors rien qu'une petite phrase les amis sur le 402 80 90, c'est notre numéro d'appel sur AME, 402 80 90. On écoute d'abord la chanson et il ne faut pas oublier, nous sommes toujours au mois de juillet, hein, consacré bien sûr au 14 juillet, on a eu notre compétition. Hein, remporté par notre amie Marie-Claude Motéalou, que je salue, que j'embrasse. Voilà, premier prix qui revient donc à Marie-Claude. On est toujours, hein, vous êtes d'accord là, on est toujours au mois de juillet. Les jeux vont continuer, bien sûr. Vous allez pouvoir participer dans le tirage au sort. Vous serez automatiquement dans un tirage au sort fin juillet. Et pour les phrases du matin, ce sera pour fin août. Alors, vous êtes prêts les amis? C'est parti avec la chanson, oui, une fois encore, comme hier. Pas la même chanson, mais bien sûr, le même interprète, Claude Nougaro, qui a interprété Bleu Blanc Blues hier. Il revient avec

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À 8h20, on vous attend au téléphone, bien sûr, sur le 402 84 90 pour trouver, pour nous donner la phrase de ce mardi matin, 21 juillet 2026, qui fait que je suis là pour, bien sûr, vous accueillir au téléphone et vous allez me donner la phrase du

0: retarder les amis, on a eu la chance d'écouter la chanson deux fois, ce qui fait que vous avez quand même une petite idée, parce que probablement nous aurons une deuxième chanson, parce que ça vous fait plaisir. Mais si on s'attarde un petit peu sur celle-ci, mais vous n'allez pas pouvoir entendre une deuxième chanson. Bonjour Benjamin.
1: Bonjour Marie-Josée.
0: Vous allez bien?
1: Oui, je vais bien, mais un peu trac pour mon petit enfant. Petit enfant pour composer un nouveau système dans Pessac.
0: D'accord.
1: Oral, l'examen oral aujourd'hui.
0: Ah, mais on va prier pour lui, hein?
1: Oui, merci.
0: Oui, on va prier pour lui, mais ça ira, hein? Ça ira, ça ira, ça ira.
1: Ah, surtout anglais et français.
0: Oui, ben voilà. Alors, il va falloir... Mais s'il a bien appris, s'il a bien étudié, s'il a bien révisé, alors là, vous êtes sûr,
1: oui, hein,
0: il va pouvoir s'en sortir.
1: Ni moyen. Ni trop fort, ni trop faible.
0: Mais ça ira. Voilà. Allez, on vous écoute, Benjamin.
1: La phrase, comme d'habitude, j'apprendrai demain ma leçon.
0: Oui. Comment?
1: J'apprendrai demain. J'apprendrai ma leçon.
0: Non, c'est pas ça malheureusement, merci.
1: Non.
0: Voilà, on continue bien sûr avec vous au téléphone sur le 402 80 90, la chanson, merci Benjamin, la chanson de Claude Nougaro, Tu verras.

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1: Bonjour Muriel.
2: Bonjour Marie-Josée, ça va?
1: Oui, ça va très bien et vous?
2: Ça va très bien, merci.
1: Oui.
2: Alors, je ferai plus le con.
1: J'apprendrai ma leçon. C'est ce que Benjamin vient de dire, là, c'est dans la même phrase.
2: Ah bon?
1: Non, oui, il a dit après, oui, c'est pas ça.
2: D'accord,
1: merci beaucoup.
2: D'accord.

0: Bonjour Guillemette.
1: Bonjour Marie-Josée.
0: Oui, vous allez bien?
1: Oui, ça va bien, merci.
0: Oui, il fait beau aujourd'hui, hein? Il y a un beau soleil.
1: Oui, oui, il y a le soleil. Il y a aussi le soleil, oui.
0: Voilà. Alors, on vous écoute.
1: Reprendre souffle et vie dans la chair de ma voix.
0: Non, c'est pas ça.

0: Je ferai le voyage.
1: Oui, Benjamin. Allô?
2: Oui, et encore.
1: Oui.
2: Tu verras notre enfant?
1: Non, c'est pas ça.
0: Maman sera dans tes yeux de rosée, et je t'insulterai dans du fer brisé. Je serai fou furieux.
1: Tu verras, Claude Nougaro, et nous accueillons Muriel. Oui, Muriel.
3: Oui. Tu auras la maison en tuiles bleues.
1: Non.
0: Car la poudre et la foudre, c'est fait pour que les rats envahissent le monde. Ah, tu verras, tu...
1: Oui, Benjamin. Allô?
2: Allumer les clartiers?
1: Non.
0: Ça, tu verras, entendras. Tu verras notre enfant étoilé de sueur s'endormir gentil.
1: Bonjour, Jacqueline.
4: Bonjour, Marie-Josée.
1: Ça va?
4: Oui, ça va bien, Dieu merci, toi.
1: Oui, ça va très bien, on t'écoute.
4: Et tout recommencera?
1: Non, c'est pas ça.

0: tu verras.
1: Bonjour Marie-Claude.
2: Bonjour Marie-Josée.
1: Oui, ça va?
2: Oui, ça va bien. Merci. Envahissant le monde.
1: Comment?
2: Envahissant le monde.
1: Non, c'est pas ça, merci.
0: 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Des...
1: Myriane, bonjour.
3: Bonjour Marie-Josée.
1: Ça va bien Myriane?
3: Ça va, merci. Oui, c'est beau aujourd'hui. Oui,
1: un temps splendide. Oui, on t'écoute.
3: Le devoir accompli.
1: Mais on vient de donner ça tout à
3: ah
1: l'heure.
3: Ah bon
1: là, oui.
3: Oh là là.
1: Le devoir
3: il y a
1: accompli.
3: Un seul entre le salon et le bureau là.
1: Ouais.
3: On ne sait pas. On n'entend pas.
0: Tout recommencera, tu verras, tu verras. La vie c'est fait pour ça, tu verras, tu verras. Tu verras mon style.
1: Muriel.
4: Oui, je serai fou furieux.
1: Ah bon, à ce point-là, non.
0: Je me réveillerai, tu verras, tout rayé de soleil à le joli forçat, et j'irai...
1: Oui, Benjamin qui revient, oui.
5: En l'inventant l'amour.
1: Non.
0: Je crèverai le sommier, tu verras, en t'inventant l'amour dans le cœur de mes bras, jusqu'au...
1: Oui, Chantal, on hésite un tout petit peu le matin, là. Chantal, bonjour.
6: Bonjour Marie-Josée, ça va?
1: Ça va très bien, et vous?
6: Ça va Marie-Josée, merci.
1: Oui.
6: Je dirais tous les rêves du monde.
1: Non, c'est pas ça, merci.
0: Je ferai le voyou, tu verras, je boirai comme un doux et qui vivra mon...
1: Guillemette!
7: Oui. Et revenir vers nous, scintillant de vigueur?
1: Non,

0: 402 80 90, Muriel.
1: Tu verras, nos enfants remplis de sueur.
0: Non.
2: Mozart est fait pour ça, tu verras, entendras. Tu verras notre enfant étoilé de sueur, s'endormir gentil.
0: Bonjour Dorine.
3: Bonjour, ça va bien?
0: Oui, ça va, et vous de votre côté?
3: Oui.
0: Un peu remise de tout ce branle-bas de la Coupe du Monde, ça va beaucoup mieux un peu aujourd'hui,
3: oui,
0: non?
3: Oui, ça va bien. On se lève avec un beau soleil hein, aujourd'hui.
0: Oui, splendide, c'est vraiment magnifique. Oui, on vous écoute.
3: Oui, je dirais reprendre souffle et vie.
0: Non, c'est pas ça, merci.
2: À la fin des mondes, ah, tu verras, tu...
0: Benjamin.
4: Qui vivra, moi?
0: Non, merci. On continue bien sûr avec la chanson, avec vos téléphones sur le 402 80 90. Allô?
1: Près du chat Angora?
0: Non, c'est pas ça.

0: Alors, on continue, 402 80 90, avec vous au téléphone. Voilà, ça appelle, ou ça rappelle. Oui, c'est Jacqueline, oui, Jacqueline.
1: Et la vie s'est faite pour ça?
0: Non, c'est pas ça.
1: Non.
0: Voilà, merci Jacqueline. On continue avec vos téléphones sur le 402 80 90. Guillemette, oui.
2: Oui, le devoir accompli.
0: Non, on a donné ça, je crois, trois fois. Voilà, alors, on continue. 402 80 90. Après Guillemette, c'est Marie-Claude. Oui, Marie-Claude.
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0: Non, c'est pas ça. 402 80 90, les 8h30, vous avez encore du temps. Appelez-nous pour nous donner cette phrase du matin, la fameuse phrase tirée de la chanson de Claude Nougaro, Tu verras. Hein, c'est une très belle chanson, avec bien sûr toute une couleur de poésie. En surtout, on écoute ça le matin, on a envie de vraiment d'être imprégné par tout ce qu'il est en train de chanter, parce que ça nous fait quand même prendre conscience que la vie, elle est faite d'une manière à quand même nous... c'est la transcendance, c'est le réveil, c'est l'amour. Voilà, on continue. Benjamin. Voilà, Benjamin qui revient. Oui, Benjamin.
4: Oui, j'ai tellement écrit des phrases. Allô, mais... Attends, j'ai me fini de dire, j'ai oublié.
0: Mettez un petit tic à côté tout le temps, mettez un petit ride à côté, hein, quand vous avez terminé, ou bien vous rêvez.
4: À des jolies fausses.
0: Comment?
4: À des jolies fausses.

0: Bravo Benjamin.
1: Ah.
0: Avec toutes vos phrases.
1: Il y a aussi.
0: Oui.
1: La phrase que Guillemette qui a gagné hier. J'ai déjà écrit la phrase.
0: Ah,
1: je
0: d'accord.
1: J'ai classé au 8e place.
0: D'accord. Mais oui, c'est cette phrase-là, justement. Très belle phrase, parce qu'il y a toutes des phrases qui sont vraiment bien dites, bien chantées. Hein, mais là, tout rayé de soleil. Hein, je parlais de soleil, justement, il fait beau. Tout rayé de soleil a le joli force. C'est magnifique, Benjamin.
1: Oui.
0: Parce que la vie nous met parfois devant des situations, hein. Nous sommes des forçats en quelque sorte, prisonniers de quelque chose. Hein, voilà, le forçat veut dire on est prisonnier. Mais lui, oui. C'est un prisonnier heureux parce qu'il n'a pas de barreau. Il n'y a que le soleil qui entre dans sa vie et il est rayé de soleil. Et on sait bien qu'à l'époque des Dalton, hein, vous avez regardé les Dalton.
1: Je suis en train de regarder ça.
0: Ah, mais ça tombe bien, hein, avec des rayures noires et jaunes, là, les rayures,
1: oui.
0: Hein, c'est comme une abeille, voilà, mais ça montre vraiment que autrefois, enfin, les prisonniers apportaient ce vêtement à rayures, mais lui, il est rayé de soleil, c'est extraordinaire, hein?
1: Oui, coïncidence, hein, il y avait le... Billy the Kid qui est venu dans le prison.
0: Oui, voilà, avec Joe. Lui, c'est un fou furieux, vraiment, Muriel.
1: Les gens ont mis des paris sur eux.
0: Oui.
1: Qui va tuer le Kilik.
0: Le Kilik, voilà. Qui tire plus vite que son ombre.
1: Oui.
0: Voilà, c'est super, tout ça, voilà. Bravo, Benjamin, parce que cette phrase-là m'a interpellée. Je dis, ben oui, nous sommes tous des prisonniers de quelque chose. Hein, on est prisonnier de quelque chose des fois, mais lui, il est un prisonnier heureux. Hein, tu verras, hein, il va faire pas mal de choses, tout rayé de soleil, hein, comme les habits de Dalton, tout rayé de soleil a le joli force. Maintenant, à nous de voir...
1: Merci.
0: Oui?
1: Vous me demandez si tout va bien, mon billet, c'est vous.
0: Mon billet, c'est moi.
1: À Bel Air. Il y a sûrement la nuit, mais moi j'ai Bernard Martin de tout courage et que cela me repose en paix.
0: Bien sûr.

Voilà, on est les champions, on aime ça, hein. La la la la. Voilà, bravo Benjamin Lamarck de 4 bandes qui donc nous donne cette phrase du matin, une phrase vraiment qui nous pousse à quand même à être vraiment malgré toutes les situations de la vie qui nous enferment, hein, nous nous enfermons, il y a un enfermement, mais lui il s'évade. À travers l'amour, il s'évade à travers son devoir accompli. Il s'évade devant l'enfant en sueur. Il s'évade parce que lui, il va porter quand même tous ces gens décédés. Vous imaginez, c'est faux ça. Hein, vous allez les entendre dans sa voix de chair. Voilà. Alors, on va me faire un petit coucou, c'est gentil. Allez, on continue. C'est pour, bien sûr... Pour vous de trouver, oui, on va trouver une autre phrase encore, pas mot, hein, mais une autre phrase. Il est 8h36, vous êtes prêts? C'est parti avec Alain Souchon, Papa Mambo.

0: dansant, Alain Souchon, bien sûr, Papa Mambo, et en dansant, j'accueille Nicole. Voilà, Nicole de Rosbel, Nicole Bignou. Bonjour, Nicole.
1: Oui, allô?
0: Oui, Nicole. Oui, bonjour, Nicole.
1: C'est sa petite fille.
0: Comment?
1: C'est sa petite fille, Léane.
0: Oui, la petite fille, Léane, oui. Bonjour, comment tu vas?
1: Bonjour, ça va.
0: Oui, ça va bien.
1: Bien
0: arrivé ici à Maurice.
1: Oui, là ça fait 2 semaines.
0: Ça fait 2 semaines déjà, hein. Et ça va passer vite, hein.
1: Oui.
0: D'accord. Alors, tu te retrouves?

0: Oui, ça va.
1: Contente?
0: Il y a certains endroits, je me rappelle.
1: Ah,
0: Mais
1: d'accord. J'étais partie, tu avais quel âge?
0: j'avais 6 ans. Non, oui, 6 ans, oui.
1: Six ans, et maintenant quel âge tu as?
0: Maintenant, j'ai 20 ans.
1: Ah, bah oui, voilà. La petite Léane a bien grandi depuis.
0: Oui, mais je me rappelle, j'étais venue danser quand j'étais toute petite, tu
1: Ben oui,
0: vois.
1: je me rappelle très bien dans les aînés en fait,
0: Oui.
1: avec les enfants, les jeunes et tout ça, voilà. Et tu te promènes de temps en temps, tu sors, tu visites un petit peu la famille autour, les gens que tu rencontres,
0: Oui,
1: voilà.
0: je rends visite à ma famille, etc.
1: Voilà.
0: Je me balade un peu.
1: D'accord, Léane, je suis très très contente.
0: Oui. Et
1: Voilà.
0: moi aussi. Allez.
1: Tu joues avec nous?
0: Je vois quoi?
1: Ah bon, mais je pensais que tu allais. Parce que là, je.
0: Ah!
1: Non, tu ne joues pas?
0: Non, j'ai pas le temps, on n'a jamais préparé.
1: D'accord. Mais sinon, je te remercie, je t'embrasse, passe de bons moments.
0: Ok.
1: Et je salue aussi ta mamie.
0: Oui, elle est juste à côté.
1: Voilà. Merci beaucoup.
0: Merci, au
1: Bye bye.
0: revoir.
2: Ah, tu verras, tu verras.
1: Benjamin qui revient. Oui, Benjamin. Allô, allô? Comment?
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1: se...
3: sera gros?

0: Mais qu'est-ce qu'on sera quand on sera gros? Voilà, c'est la phrase du matin. Bravo, Benjamin.
1: Ah, merci.
0: Vous n'avez jamais grossi, vous?
1: Pardon?
0: Vous n'avez jamais grossi, vous n'avez pas pris du poids, non?
1: Oui, depuis que je suis gamin. Je mange même des... Pourtant, la mine du pain, tout.
0: Vous mangez tout, vous n'avez... Parce que vous dépensez beaucoup aussi.
1: Oui, c'est ça. Voilà. Je fais beaucoup du sport. Et puis, j'aime marcher beaucoup.
0: Ben voilà, ça c'est le meilleur des sports, la marche.
1: Oui.
0: Que les gens n'aiment pas tellement. On prend l'autobus, on prend le métro, juste pour aller 5 minutes de je ne sais où, à la destination prochaine. Vous sortez de chez vous, vous marchez et vous arrivez là où vous voulez, d'un arrêt d'autobus à un autre. Mais vous prenez l'autobus, mais vous ne marchez jamais. Oui, ouais, c'est
1: là qu'on prend, on prend du poids. Et puis, ça dépend de la nourriture aussi.
0: Mais oui, si on a tendance à manger, à mal manger. Vous savez pourquoi j'ai choisi cette chanson-là aujourd'hui, Benjamin?
1: Oui.
0: Je l'ai choisie tout simplement parce qu'aujourd'hui, c'est la journée mondiale de la malbouffe.
1: Ah!
0: Ouais, voilà, c'est la journée mondiale de la malbouffe.
1: Mais là...
0: Mais qu'est-ce qu'on fera quand on sera gros?
1: Quand j'ai écouté la chanson, bien là... J'ai mis l'oreille aujourd'hui.
0: Oui.
1: Mon envie, tiens, c'est quand
0: Lola. Mais au cas d'y aller, parce qu'aujourd'hui, c'est la journée mondiale de la malbouffe, mais aujourd'hui, c'est permis, hein, mais pas pour, pour ceux qui sont quand même, qui suivent, disons, toute une thérapie diététique, etc., etc. Voilà, pas pour vous, mais ceux qui ont l'habitude, disons, de... Parce que vous savez, le problème, Benjamin, il y a des personnes qui font des régimes drastiques. Hein? Je suis à bas régime, mais après, je tombe dans, d'une manière ou d'une autre, je retombe dans mon zé après. C'est ce qu'on appelle l'effet yo-yo. Hein? C'est pour ça qu'il faut manger de tout tous les jours, au lieu de faire un régime, après, finalement, parce qu'ils grossissent après. Hein? Parce que parfois, nous faisons un régime, mais nous l'organisme lui-même, il ramasse la graisse, il ramasse tout parce qu'il est trouvé ou puis fait les misères. C'est là où grossit plus vite. Tu me dis, c'est pour faire régime. Mais il m'a grossi même. Hein, mais ce l'écho, puis il ramasse la graisse, puis il ramasse tout parce que l'écho là, puis attends, laisse-moi. Oh, t'es faim. Voilà. Mais vous êtes un gros gourmand, vous, Benjamin. Vous êtes un gros gourmand.
1: Je vais prendre mon bain et. Direction SSS.
0: Voilà. Non, vous êtes un gros gourmand. Benjamin, une petite question pour vous là avant qu'on raccroche. Vous êtes un gros gourmand, vous aimez bien manger?
1: Oui, mais franchement,

0: Tous les jours, je mange des icônes.
1: Vous mangez quoi?
0: Des icônes, des icônes.
1: Vous aimez ça?
0: Oui. Je mange le riz avec l'autre, mais des icônes, à chaque fois que je prends mon petit apéritif, besoin d'aller manger des icônes contre moi.
1: Moi, j'aime bien quand je mange des boulettes, mais parfois, partout, il n'y a pas.
0: Non, mais...
1: J'aime bien les icônes avec les boulettes.
0: J'ai fait à peu près une centaine.
1: Vous mangez une centaine?
0: J'ai partagé avec mes enfants.
1: Ah, bien sûr. Mais j'aime bien le théocone, vraiment.
0: Moi-même, moi.
1: Pardon?
0: Je fabrique les boulettes moi-même.
1: Ah, mais c'est bien. Ben oui, voilà. Super, bravo.
0: Oui.
1: Voilà, je vous laisse... Benjamin, parce que vous avez beaucoup de choses à faire, aller rejoindre votre petit enfant et tout, voilà, bon courage et surtout la prière pour lui, hein, enfin qu'il s'en sorte, parce que parfois la prière, pas parfois, c'est sûr que la prière fait beaucoup, mais s'il n'a pas révisé, là, c'est pas ça du tout. Merci beaucoup Benjamin, belle journée, bravo encore.
0: Merci.
1: Allez, bye bye.
0: Allez, au revoir.

Voilà, bravo à Benjamin. Deux fois hein, le matin, chanceux de notre ami Benjamin Lamac. C'est vrai, hein, il gagne en deux occasions pour, hein, dans la même matinée. Ça, c'est extraordinaire. Hein. Bravo, Benjamin. C'est bien de revenir. Vous voyez, quand on revient, et puis on est inspiré. Hein, c'est ça, voilà. Alors, en ce 21 juillet, justement, c'est la journée mondiale de la malbouffe. Vous pouvez manger si vous voulez aujourd'hui, si vous avez une bonne santé, si vous avez un bon appétit. Vous mangez le burger, vous mangez les lasagnes. Moi, j'ai mangé des boulettes dimanche, mais c'était... Franchement, je vous dis, hein, c'est vrai, Benjamin a parfaitement raison. Si on prépare la nourriture, on ne va pas mettre autant de sel. Et eux, les commerçants, hein, ils mettent beaucoup de sel. Pourquoi ? Parce que et puis vous n'allez plus sentir, vous n'allez pas sentir le sel. Vous prenez au premier abord et puis ensuite ça va. Et puis vous allez consommer encore, c'est-à-dire vous allez prendre les boissons, hein, parce que c'est salé. Hein, mais moi je dis si c'est salé, mais laissez ça là et partez. Hein, s'il peut vous rembourser ou bien quand vous passez votre commande, vous dites ben. Pas de sel, s'il vous plaît. Si c'est salé, vous rendez mon argent. Hein, voilà, c'est comme ça. Parce que là où je vais, parfois, je dis pas de sel. Hein, c'est parce que c'est à lui maintenant d'assurer. J'ai dit pas de sel, pas de sel. Hein, parce que voilà. Alors, c'est la journée mondiale de la malbouffe. Aujourd'hui, vous pouvez manger votre burger, vous pouvez manger votre pizza, vous pouvez manger votre hot dog, vos donuts, vos lasagnes. Voilà. Et quoi encore, ce que vous aimez manger, hein, les frites, les pâtes, hein, vous pouvez manger tout ça parce que c'est vrai, on n'a pas l'habitude de le faire. Mais si vous avez l'appétit et que vous faites des régimes, il faut bien qu'il y ait une bonne maîtrise de tout ça, savoir gérer avec un diététicien, essayer de bien prendre les choses en main parce qu'on a tendance à ne pas manger un moment et puis quand... Il y a l'effet yo-yo et puis vous reprenez et tout ça. Voilà. Alors, c'est une très belle chanson en cette occasion, à l'occasion de cette belle, pas belle journée hein, quand même, mais une journée qui nous permet quand même de bouffer. Voilà. Mais c'est la journée mondiale de la malbouffe. C'est reparti avec Alain Souchon, Papa Mambo.

Voilà, c'est pour ça qu'il faut bien manger, savoir manger et manger, disons, pas vraiment trop de calories. Hein, ben voilà, parce que votre corps produit quand même. Il y a une balance, hein, savoir bien manger. Parce que si vous ne mangez pas, vous arrêtez un moment, mais votre corps va se sentir affamé et ça va développer des graisses. C'est pour ça qu'on a des graisses dans le ventre, dans les hanches, tout ça, parce que le corps est préparé pour ça. Attention que. Il y a un problème. C'est pour ça qu'il faut manger normalement, mais il faut faire des exercices.

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de ce mardi 21 juillet 2026. 402-80-90, alors on commence, hein, c'est une expression qu'on connaît bien, qu'on entend assez souvent quand même, et surtout dans le domaine sportif quand il s'agit des courses de chevaux. Hein. Alors je ne vais pas vous dire plus là-dessus, il suffit tout simplement de faire travailler un petit peu les méninges pour pouvoir trouver cette fameuse expression. Hein. Ça veut dire tout simplement aussi, il n'y a pas à faire la comparaison. Hein. Il n'y a pas à faire la comparaison. Et puis, pas de doute, c'est, hein, il n'y a pas de pareil. Vous avez tout compris là, pour l'expression que je cherche ce matin, il n'y a pas de pareil, il n'y a pas de doute. Voilà, il n'y a pas de comparaison à faire. Et on emploie cela surtout dans les courses de chevaux, s'il y a quand même quelque chose qui, disons, empêche de déterminer, voilà, qui remporte ou qui ne remporte pas. Allez les amis, si vous avez une petite idée, vous nous appelez. Quelle est cette expression ? 402 80 90.

Une expression qu'on entend assez souvent, on peut dire une expression courante, une expression qui est utilisée surtout, ça provient un petit peu, disons, des courses de chevaux. Hein, quand on a un doute, hein, quel cheval qui a dépassé l'autre, voilà. Alors, cette expression est employée pour déterminer, pour dire, ben voilà, il n'y a pas de comparaison, il n'y a aucune comparaison, pas de doute. Hein, voilà, c'est un petit peu ça. Si vous avez la réponse, n'hésitez pas, appelez-moi sur le 402 80 90.

0: accueillons Marie-Claude. Marie-Claude, ça va?
1: Ça va, mais c'est bon. Je suis pas sûre de ma réponse, mais je vais essayer quand
0: Non,
1: même.
0: mais dis-nous un petit peu, est-ce qu'il fait beau chez toi? Les oiseaux
1: Oui, c'est
0: chantent,
1: beau.
0: les fleurs,
1: C'est
0: tu
1: beau.
0: parles aux fleurs, tu parles à la
1: Non, je parle
0: nature.
1: au chien. Je
0: À
1: parle au
0: ton chien, il s'appelle comment le chien?
1: Elle s'appelle. C'est une fille, non?
0: C'est une
1: Elle
0: fille.
1: s'appelle Cello.
0: Cello, d'accord.
1: Ouais. Et l'autre s'appelle Soldat.
0: Oh, le chat.
1: Non, l'autre chien.
0: L'autre chien. Ah, d'accord, t'as pas de chat.
1: Non, si j'ai un chat, il s'appelle Kiki.
0: Hein,
1: J'ai
0: voilà,
1: un
0: mais
1: chat, il
0: faut
1: s'appelle
0: pas
1: Kiki.
0: oublier le chat quand
1: J'en ai
0: même.
1: trois. Ouais.
0: Hein?
1: Ouais.
0: Allez, on
1: Elle, c'est ma
0: t'écoute.
1: meilleure amie.
0: Ce sont
1: Elle.
0: tes amis.
1: Ouais, normal.
0: Tes
1: Font
0: amis à
1: partie de la
0: poil,
1: famille.
0: à quatre pattes.
1: Ouais.
0: Oui.
1: Mais. Ouais, pour la réponse, je pense que c'est. Il n'y a pas de photo.
0: Mais bravo, il n'y a pas photo, hein? Voilà, on
1: Ouais,
0: entend
1: parce
0: ça assez
1: que.
0: souvent. Comment?
1: Ouais, il retire les photos pour voir le nez, je ne sais pas quoi, qui dépasse, je sais pas.
0: Voilà,
1: Ouais.
0: absolument. Il regarde le nez qui dépasse. Il n'y a pas
1: Ouais.
0: photo. Même pendant le. Là, on a vu ça un petit peu avec le match, avec la Coupe du Monde aussi. Hein, on
1: Oui.
0: voit la photo finish, voir
1: Ouais, c'est le
0: si,
1: finish.
0: voilà, il y a eu la main, s'il y a eu le pied, s'il y a eu, je sais pas moi, il y a une
1: Voilà.
0: faute. Voilà,
1: Comme
0: on
1: ça, on
0: voit,
1: va
0: on essaye
1: mieux
0: de.
1: voir.
0: Pour dire, ben
1: Ouais.
0: non, hein, on peut pas donner, on peut pas accorder, éliminer, etc. Mais il faut qu'il y ait
1: Ouais.
0: quand même cette photo finish, comme on dit. Hein. Mais ça
1: Ouais.
0: s'emploie surtout au niveau de la course hippique. Voilà.
1: Oui.
0: Bravo, là,
1: Voilà.
0: tu es enregistré pour le tirage au sort. Tu as déjà participé dernièrement, là, pour les Jeux du 14 juillet?
1: Ouais, il y avait des questions, tout ça.
0: Ben voilà, tu te
1: Après.
0: rappelles?
1: Oui.
0: Hein, d'accord. Voilà, il n'y a pas
1: Ouais.
0: photo.
1: Il n'y a pas photo.
0: Même pour une personne, on emploie ça pour une personne aussi. Il n'y a pas de cas. Il dit, t'as vu cette personne-là? Non, non, il n'y a pas photo là. Il n'y a pas photo. On ne peut pas comparer. Non, il n'y a pas photo.
1: Ouais,
0: Voilà.
1: c'est vrai.
0: D'accord.
1: Ouais.
0: Merci,
1: Ouais.
0: bravo.
1: Merci. Bonne
0: Allez,
1: journée.
0: bye bye.

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1: Alors là, les amis, on continue bien sûr à la page de la Bible. Ce sera pour tout à l'heure à 10h. Il est 9h17. Et on va jouer, on joue déjà. Hein, c'est Marie-Claude qui vient de trouver « Il n'y a pas photo ». Alors, pour revenir, il n'y a pas photo, l'origine même, une expression assez récente quand même, ça date aux alentours des années 80, hein, voilà, du 20e siècle, bien sûr. Les turfis, ceux qui espèrent gagner beaucoup d'argent en pariant sur les courses de chevaux ou courses hippiques, voilà, savent que parfois... le suspense est à son comble lorsque deux chevaux, comme notre amie Marie-Claude vient de le dire, deux chevaux ont passé la ligne d'arrivée si près l'un de l'autre. Il est nécessaire de faire appel à des moyens techniques particuliers pour réussir à déterminer le vainqueur. Tout ça se fait maintenant. On dit non, hein, on a vu son pif dépasser. Hein, voilà l'autre. Et dans ce cas, la seule possibilité est d'analyser les photographies qui ont été automatiquement prises à l'arrivée pour repérer quelle paire de naseaux a passé la ligne en premier. Autrement dit, quand il n'y a pas photo, c'est qu'il n'y a aucun doute sur le vainqueur. Il n'y a pas photo, c'est lui le vainqueur. C'est elle, Marie-Claude. Voilà, donc il y a un net écart entre les deux animaux. Hein. Parfois, un cheveu près, voilà, illusion optique, tu dois mettre une paire de lunettes, comme la chanson de Jodassin. Hein. Voilà, qui suffit amplement à expliquer la naissance de cette expression ainsi que ses deux sens. Hein, il ne faut pas confondre avec les courses de chevaux ou courses hippies nombreuses dans les années 60-70 alors qu'on jouait de la musique. Voilà, c'est un petit peu dans les années 80 qu'on a trouvé. Il n'y a pas photo, les amis. Alors, vous êtes prêts pour une deuxième question ? Musique.

Allez les amis, deuxième question. Là, on est tout près du téléphone. Hein. Il faut rester près du téléphone et tendre l'oreille si la radio est un peu loin. Hein. Alors, on essaye de se rapprocher un peu plus de la question là maintenant. Alors, qu'est-ce qu'il y a comme question? Kylian. Vous savez un petit peu là, Kylian, qui est Kylian? Kylian Mbappé a été élu meilleur en quoi lors de la Coupe du Monde 2026? Meilleur, on peut dire, dans l'histoire de cette compétition. Allez vite à votre téléphone sur le 402 80 90.

0: élu meilleur en quoi dans cette compétition Coupe du Monde de la FIFA en 2026? On vous attend sur le 402 80 90. Oui, Benjamin.
1: Ah, tu y es donc.
0: Comment?
1: Tu y es donc.

0: Non, il a été élu meilleur quoi?
1: Meilleur buteur.
0: Voilà, meilleur buteur, ça que je demande. Oui, voilà.
1: On dit ça, suyer d'or.
0: Oui, mais oui, on dit suyer d'or, mais il a été nommé meilleur buteur, hein, ça il faut bien dire.
1: Oui, buteur,
0: le prix, la récompense, c'est suyer d'or.
1: Réalisation.
0: Ouais, voilà, ça je comprends. Hein, il a été élu meilleur buteur. Vous imaginez même, c'est lui le meilleur, le plus fort là. Hein.
1: Oui.
0: Voilà, et qu'est-ce que... Et Benjamin, vous prenez ça comment un petit peu, vous qui êtes dans le monde du football, voyant que votre équipe, les Bleus, hein, quand
1: très
0: même...
1: Très content.
0: Oui.
1: Très content. Ma tristesse finale.
0: Tristesse finale, c'est vrai. Vous voyez le cadeau qu'on a reçu.
1: Oui.
0: C'est un très beau cadeau.
1: Nous sommes là-bas, Bredouille.
0: Oui.
1: Nous sommes comme gagnants. Gagnant meilleur buteur, ça même, je suis Edo. Extra content. Coupe du monde, pas donné à tout le monde.
0: Mais c'est ça, il ne faut pas désespérer. Parfois, on peut perdre, mais on peut gagner sur quelque chose d'autre.
1: Marie-José, permets-moi de te dire quelque chose, s'il te plaît.
0: Allez, vas-y.
1: La France, parce qu'elle fait comme maman, fait une triplée comme ça, ou comment aujourd'hui, mon frère, là.
0: Non, mais parfois, il y a une chose qu'il faut qu'on se le dise. Hein. On ne va pas.
1: Moi, j'étais content.
0: Oui, c'est-à-dire que quand on a une compétition, n'importe qui compétition, nous devons dire qu'il y a meilleur que nous. C'est pour ça qu'il faut dépasser.
1: Marie-José, moi, j'ai quelque chose de bien important pour me dire où là.
0: Allez.
1: Je connais bien l'histoire de la Coupe du Monde.
0: Oui.
1: De plus en plus. Ben, je veux dire, il y a un tricase et que l'autre, il croit. Mais si un jour, moi, pour gagner l'occasion, je suis content, monsieur Prem, c'est fini, comme je dirais pour second moi. De plus en plus, Coupe du Monde peut être plus correct. Ben, je peux corriger, ben, et rien qu'il n'y en a depuis avant. Si je viens de dire, un jour, nous gagnons l'occasion de faire une émission, là, il y a du monde pour choquer, tout.
0: Oui.
1: Avec ben, les affaires qui sont arrivées. Dans la Coupe du Monde. C'est comme on cause les papes.
0: D'accord. Mais là, on se réserve, on va dire, voilà. On verra, vous allez pouvoir en parler une prochaine fois. Parce que c'est vrai, les gens disent n'importe quoi aussi. Hein, parce qu'il y a beaucoup du monde aux réseaux sociaux, ils disent, ben, la France et l'Angleterre, pas pour jouer, éliminer, pas pour jouer, je ne pas pour venir. Mais par contre, on a eu
1: beau match.
0: Hein, les matchs, oui. Vraiment, comment nous dire, parce qu'il y avait une dame qui avait appelé, vous vous rappelez, ou quoi, Hélène, oui. Un peu oublié, évidemment, ce bonhomme, il dit, ramasse sa pavillon anglais, là, parce que l'Angleterre, il a dit, mais il dit, non, pas ramasser, mais tu dis, allez, ça, vendredi, mais il dit, pas ramasser, ou pas connaît qu'à arriver, hein, pas ramasser, mais là, voilà, victoire pour l'Angleterre, l'Inrécy, gagne un troisième,
1: dans
0: un petit, mais un troisième,
1: vous connaissez ça?
0: Pardon?
1: Dans le monde, nous sommes troisième.
0: Mais voilà, mais non, mais peut-être pour les autres, je trouve ça, surtout ceux qui, je suis égaux, je te sens, comment dire, tu viens gagner la meilleure place, le number one, hein, je trouve une troisième place, comment dire, ben, nous laisse ça pour les autres. Comme vous faites à la radio, moi laisse place pour les autres, ça que nous pas content d'entendre ça.
1: Mais moi, si je devais pas participer à la là aussi, moi, je connais réponse ça. Moi, je dis, ben, non, moi, je dis, essayez. Parce que le football, c'est dans la mondiale, c'est dans la vous avez répondu.
0: Mais bien sûr. Non, mais du moment que vous avez une question. Pas besoin. Connais, c'est ça qui n'est pas bon. Quand du monde dit, moi, dans sa domaine, là, moi, pour téléphoner, qui du monde pour dire, on s'en fout. Écoute sa jolie santé de Alain Ramanissum, qui du monde pour dire, ben, si nous écoutez, qui du monde pour dire, ben, nous pas pour prendre place dans la vie, du tout, nous pas pour une place dans la vie même.
1: Exactement.
0: Ben oui, parce qu'il nous dit, du moins, pour dire, Benjamin connaît, mais puis demain, il y a quelque chose qui Benjamin pas connaît aussi, hein, ben voilà.
1: Ah oui.
0: Hein, ben oui, mais là, il connaît, il rentre là dans carré-carré. Voilà, tout le monde, il y a des fois, moi aussi, nous, il y a un moment, il y a quelque chose qui nous connaît, il y a quelque chose qui nous pas connaît.
1: Exactement.
0: Ben voilà, mais quand on connaît, on téléphone. Voilà.
1: Allez, merci, Marie-Denis.
0: Merci à vous, bye-bye.
1: Je suis là maintenant parce que le mobile arrive, les collègues, 11h comme ça.
0: Ben voilà, vous avez tout, allez, vous avez le temps. Allez. Bye. Voilà, bravo à Benjamin. M'opinoter parce qu'il participe dans sa tirage sort. Là, c'est pour ça qu'il faut être rapide. C'est ça, c'est une question de rapidité, là. Hein. Voilà, Benjamin, la main.

Ah, bon, puis notez, là, un petit peu comme notre ami Marie-Claude, c'est lui qui a trouvé le meilleur buteur, hein, élu quoi? Le meilleur buteur dans l'histoire de la compétition, voilà, meilleur buteur de la Coupe du Monde 2026 avec 10 buts. Kylian Mbappé a en profité pour devenir le meilleur buteur des choses. Mais imaginez, beaucoup du monde, c'est ça parfois, la vie nous surprend. Les gens nous surprennent. Les choses, les événements de la vie, tout ça surprend-nous à un moment donné. C'est pour ça qu'il faut garder espoir jusqu'au bout, aller jusqu'au bout des choses. Que tu puisses trouver, comment dire, mot pas le tomber, un seul cours élevé. La vie, elle est faite comme ça. Parce que qui fait, nous bien prendre tout dans la positivité. C'est nous la tête qui peut amener ça. Hein? Parfois, nous l'équerre, un petit peu, nous, entre deux cœurs, hein, parce que. Le cœur, c'est comme ça, c'est sensible, il y a toute une émotion, mais la tête, non. C'est pour ça qu'il faut se laisser diriger cœur et tête en même temps. Hein, voilà, un peu d'émotion, mais en même temps aussi, mais la tête, hein, bien, bien haut. Hein, voilà. Il devient le meilleur buteur de l'histoire de la compétition avec 22 réalisations. Vous imaginez, hein, le buteur de la Coupe du Monde 2026, inscrit sous le maillot de l'équipe de France, les Bleus. Il est devenu le meilleur buteur de l'histoire de la compétition avec un total de 22 réalisations. Le capitaine des Bleus y est parvenu en 22 matchs de mondial, 4 buts en 2018, 8 en 2022 et 10 en 2026. Voilà donc, bravo, hein, bravo à Mbappé, moi je suis très contente. Si on connaît bien l'histoire de Mbappé, je vois pas si pour critique Mbappé ni sur l'équipe, parce que il est français, il est né à Paris, hein, il a du même pas une chance pour être né à Paris. Voilà, pour dire que voilà, il est parisien, il est né à Paris, il est français, il porte la couleur de la France et il porte haut la France.

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Matthieu 13, les versets 44 à 49. Le royaume des cieux ressemble à ceci. Il y a un trésor caché dans un champ. Un homme trouve le trésor et il le cache de nouveau. Il est plein de joie. Il va vendre tout ce qu'il a et il achète ce champ. Le royaume des cieux ressemble encore à ceci. Un marchand cherche de belles perles. Il trouve une perle qui a beaucoup de valeur. Alors il va vendre tout ce qu'il a et il achète la perle. Le royaume des cieux ressemble encore à ceci. On jette un filet dans le lac et il ramène toutes sortes de poissons. Quand le filet est plein, les pêcheurs le tirent au bord de l'eau. Ils s'assoient, ils ramassent les bons poissons dans les paniers et ils rejettent ceux qui ne valent rien. À la fin du monde, ce sera la même chose. Les anges viendront séparer les méchants et les justes.

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2: Bonjour à tous et bienvenue en ce mardi pour nos amis les bêtes. Alors aujourd'hui, vous dites, mais pourquoi Lizzie à l'antenne? Eh bien écoutez, malheureusement Ashley n'a pu être des nôtres, étant souffrant. Donc j'ai le plaisir d'accueillir avec moi et d'accompagner en même temps Priscilla. Bonjour Priscilla.
3: Bonjour Lizzie, bonjour à tous les auditeurs de RME, la radio nationale. C'est un plaisir de vous avoir aussi.
2: Alors on va pouvoir justement partager le micro aujourd'hui, oui, pendant ces une heure à venir. On remercie aussi pour la partie technique Avi et aussi pour la production de cette émission, donc aujourd'hui Arvin. Oui. Alors dans Nos Amis les Bêtes, nous allons parler d'un sujet qui parfois voilà, intrigue un peu et en même temps on peut dire qui pour ceux qui aiment les animaux, donc ça les parce que c'est à quelque part en fait ce qui se passe, c'est qu'ils sont inquiets, voilà, c'est le mot que je chercher, parce que bien souvent si une personne a besoin de changer d'appartement, changer de maison, de logement, il se retrouve bien souvent à devoir abandonner son animal de compagnie. Ça peut être un chien, un chat, parce que justement le propriétaire n'a pas forcément accepté. Donc aujourd'hui nous allons voir et surtout découvrir, n'est-ce pas Priscilla, le quotidien de quelqu'un qui a 5 chats chez lui, où il va partager justement ses moments de bonheur, ses moments de difficulté. Nous allons découvrir justement comment ça se passe et à quel point on peut aussi faire des sacrifices quand on aime nos animaux et qu'ils puissent nous accompagner au quotidien. Tout à fait.
3: Tout à fait, Lizzie, vous avez bien planté le décor, parce qu'il est important qu'il nous souligne que l'abandon, ce n'est pas une solution, et qu'il nous capable toujours justement trouver une alternative, parce qu'il nous gagne beaucoup, beaucoup de cas de personnes qui disent à nous, « Moi, je vais déménager, moi, je vais rester dans la case, ou dans un petit appartement, moi, je ne suis pas capable de garder mes animaux. » Et finalement, il y a des solutions, et c'est ce qui nous est capable d'écouter aujourd'hui, grâce à nos invités qui sont avec nous sur le plateau.
2: Alors, nous avons le plaisir d'accueillir Ruben Pilet. Bonjour et bienvenue.
3: Bonjour Ruben.
4: Bonjour Lizzie, bonjour Priscilla et bonjour aux auditeurs de RM1.
2: En pleine forme, je vois.
4: On va essayer, on va essayer.
3: Bien sûr.
4: D'habitude, je ne suis pas réveillée à cette heure-ci.
3: Voilà.
2: Voilà, Ruben, c'est un couche-tard alors.
4: J'ai pas eu de café, j'ai pas eu de thé, j'ai rien eu là. Ça va.
2: Juste après l'émission. Alors. Voilà. Alors, vous avez, on peut dire que c'est un défi au quotidien. Mmh. On veut bien savoir aussi comment ça s'organise pour vous à la maison au quotidien. Quels sont les avantages, les défis, les petites surprises aussi qu'on peut découvrir avec vos animaux de compagnie. Ouais. Alors, tout d'abord, il faudra nous présenter votre famille.
4: Ok. Alors, j'ai 5 chats. Alors, comment est-ce que je suis arrivé à 5? Alors, l'aventure a commencé il y a 4 ans de cela. Enfin, quand j'étais petit, j'avais des chats. J'habite dans un flat. Il y avait des chats dans la cour, mais jamais dans la maison.
2: Okay.
4: Alors, on jouait avec les chats, maman c'était non, pas de chats à l'intérieur. Donc, ce qui était un peu normal. Et après, ce qui est normal change au fil des années. Il y a 4 ans, il y a une voisine qui me dit qu'il y a des chats qui sont en bordure de route, dans une boîte ouverte, en boîte en carton,

0: Et c'était une époque où il y avait beaucoup de chiens errants.
1: Mmh.
0: Et elle avait peur que, ben, qu'il y ait des bagarres, que les chiens viennent attaquer les chats.
2: Parce qu'il faut souligner que les chats et les chiens errants, c'est compliqué souvent. Ouais. Et souvent, ça finit tragiquement. Hein. Mmh. C'est important de le souligner.
0: Alors, du coup, je suis parti voir. Et je me suis dit, il sortait de la boîte, c'était à quoi ? Un mètre de la route royale, avec des voitures qui passent. Et c'était, ils avaient 6 semaines. Et je dis, c'est pas possible, je prends. Alors j'ai pris, j'ai mis dans une boîte. Et comme pas de chat à la maison, je les ai gardés dans la boîte toute la nuit, enfermés, devant ma pote.
1: Ok, donc là, c'était encore tout petit, là, quand on dit 6 semaines.
0: Okay. J'ai donné à manger, mais pour la nuit, ils étaient là, dehors, devant chez moi, pas à l'intérieur.
2: Ils étaient sages ?
0: Ben, j'ai fermé la boîte. Hein.
2: Oui,
0: j'ai fermé la boîte. Ils ont crié toute la nuit. J'ai fermé la boîte. Le lendemain, je pensais acheter du plastique, du fencing et tout. Et j'ai créé une espèce de petite boîte dehors, dans la cour, à l'extérieur. Et après, ils avaient plus de place. Le matin, je l'ai lâché. 1 heure, 2 heures. Puis je l'ai re-ramassé. Je pouvais faire ma journée. Le soir, je revenais, relâcher, donner à manger. Ça a duré quelques mois.
1: Et entre-temps, ils sont en train de grandir.
0: Ils sont en train de grandir, ouais.
1: Dans la boîte.
2: Et si autre...
0: Non, c'est pas de boîte. J'ai fait une cage élaborée en plastique avec une toux, avec un
1: dans
0: truc.
1: Dans la maison.
0: Non, à l'extérieur.
1: À l'extérieur, d'accord.
2: Donc, un do-it-yourself. Alors, ce qu'il faut souligner, Lizzie, là, parce que Ruben, on le suit quand même sur les réseaux, c'est qu'il commence à intégrer à cette époque les chats à sa vie. Et ça, c'est magnifique. Et ça, c'est ce que nous envie Mandy Moon, qui, si vous voulez faire un petit effort, ok, ou capave. Mm-hmm. Parce que c'est Manti la vie, et vous sentiez-vous interpellé par sa Manti la vie là. Mm-hmm. Et il peut bien dire à lui là, hein, il y a dans la journée qu'il peut passer normal, mais il peut prendre le temps, grand matin, pour Manti la vie qui tu peux finir crasé en bas de la rouelle le tout. Voilà.
0: Ouais, c'est pas vrai. Oui, donc du coup, en fait, l'idée de départ, c'était pas de les garder. C'était de les foster quelques temps. J'ai mis des publications sur Facebook pour dire aux gens, voilà, j'ai ces chats-là, de venir prendre. Il y avait trois que j'avais ramassés.
1: Mmh.
0: Un est mort de pneumonie. Je l'avais quitté chez la vette. Il faisait bien le premier jour. Mais après, deuxième jour, il a battu avec eux. Il est mort. Donc, il restait deux. Avant, c'était Riri, Fifi et Loulou. Mmh. Et moi, j'étais l'oncle Donald. Mais Riri est mort, donc il restait Fifi et Loulou. Et un beau jour, après quelques mois, j'entends miauler dans la maison. Alors moi, j'habite au premier. Les chats, ils sont au bas dans la cour.
1: Mm-hmm.
0: J'entends miauler dans la maison, je vais voir au salon. La fenêtre est ouverte. Ils ont défoncé la porte du truc en plastique que j'ai fait. Ils ont grimpé le carambole qu'il y avait à l'époque à côté de ma fenêtre. Et ils ont su savoir dans quelle maison de tous ces appartements-là que j'étais. Et ils sont rentrés chez moi par la fenêtre pour venir s'installer sur le sofa.
1: Donc ça, c'est le Dora aussi, quelque part, non? Donc ils sentent Ruben et je te suivent.
2: Mystiquement, oui. Vous dit Alizy, les chats nous choisissent. Donc, c'est ça surtout aussi.
0: Là, c'était un va-et-vient tous les jours. Alors, quand je les ai laissés ouverts, au bas, ils montaient, ils descendaient, ils montaient, ils descendaient. Petit à petit, ils passaient plus de temps à la maison. Après, j'ai acheté un litterbox.
2: Et la maman commence à dire quoi?
0: La maman adorait. J'ai pas eu de. Normalement,
1: c'est
0: j'aurais dû.
1: Naturel.
0: Oui, normalement j'aurais dû
1: expliquer
0: faire un certain travail comme ça avec ma maman pour l'encourager, pour lui demander. Non, là, elle a aimé les chats. Ils venaient se poser sur nous pendant qu'on regardait la télé. Elle caressait. Ils ont choisi ma maman. Ils m'ont choisi. Et ça s'est fait naturellement. On n'a pas eu de discussion. Ben, il faudra les faire rentrer. Non. Il n'y a pas eu de discussion, il n'y a rien eu, c'est venu naturellement. Et puis, il y a eu la saison des pluies, où il pleuvait, pluie torrentielle. La première nuit, c'était comme ça, le premier soir. C'était grosse pluie torrentielle. J'ai dit, mamie, mais comment est-ce qu'on peut les remettre dans la boîte de haut, là? J'ai pas l'envie. Parce que normalement, le soir, après une journée qui passait à la maison, je descends, je les remets dans leur boîte de haut, dans le truc en plastique que j'ai fait. Là, je referme pour ouvrir le lendemain matin. Là, on s'est dit, ben... Ils vont passer la nuit, ils vont passer la première nuit. Le lendemain, c'était un petit peu de désordre au salon. C'était des boîtes qui étaient tombées, mon iPad qui était un peu bougé, on va dire, presque au bord de la table. Ils ont fait la fête. Ils ont eu 3 cancola.
2: Paix à leurs âmes.
0: Ils ont eu 3 cancola. Et finalement, on a graduellement, on a cessé d'utiliser la boîte.

0: Dehors. J'ai fabriqué ce que j'appelle un palais pour eux. Avant, c'était une cage. Maintenant, j'ai fait carrément un palais avec 4 étages, vitré. C'est un truc fermé. C'est leur endroit pour aller dormir le soir. Il y a la litière au ground floor. Il y a des coussins. Il y a des tiroirs que j'ai fait parce que maintenant, c'est 5. C'était 2 au commencement. Maintenant, on n'a pas voulu les stériliser Fifi. Parce qu'on s'est dit, on voulait pas trop, on voulait la laisser avoir des enfants pour une première fois. Donc elle a eu 3 petits. Et ils sont nés dans mon salon. Et ils ont jamais quitté mon salon. Si, y en a un qui est venu paddleboarding avec moi en mer. Mais other than that, ils
1: Ils ont
0: restent
1: toujours été à la maison.
0: dans la maison, ils connaissent pas à l'extérieur. Et là, ils auront 3 ans bientôt.
2: Et vous pouvez dire les noms au complet.
0: Alors, ils ont. ils s'appellent, il y a un qui s'appelle Therefore, parce qu'il a 3 petits points sur son dos. Comme le signe mathématique, Therefore. Qu'on a shorten, Titif. Au fil du temps, ils l'ont gâté, c'est Titif. Et puis, il y a l'autre qui est blanche, qui est toute blanche, avec la queue marron. Donc, ça fait comme une petite virgule. Donc, on l'a appelé Virgule. Et
1: Magnifique.
0: le troisième. Il est blanc, il a sa queue toujours marron, mais il y a un petit point marron au-dessus de la queue, sur son dos. Donc lui, il est point-virgule.
1: Magnifique. Tout comme notre émission. Eh ben, dis donc.
2: Il n'y a pas de hasard, allez-y. Virgule, point-virgule et titi, c'est
0: Et
2: ça.
0: Titif, ouais,
2: Titif, voilà.
0: le point-virgule, maintenant, on l'appelle Pipive.
2: Pipive, voilà.
0: Non, gâté. Pipive, Titif et virgule. Virgule à Godet. Elle est devenue princesse-virgule maintenant.
2: Ah oui, Shabada. Et ça, il y a les préférés de maman ou
0: Alors,
2: ou
0: chacun,
2: de.
0: non, chacun a sa personnalité.
2: Oui.
0: Virgule, c'est, on va dire, c'est notre petite autiste.
2: Ok.
0: Elle ne se comporte pas comme les 4 autres.
2: D'accord.
0: Elle ne comprend rien. Elle ne comprend pas les commandes. Elle ne comprend rien. Elle est dans son coin. Elle se chamane avec tout le monde. Et elle va jouer brutalement. Elle va pas comprendre. Les autres, ils font attention avec leurs griffes. Ils font attention s'ils sont dans mes bras. Et ils vont pas. Bon, ils peuvent sauter brutalement s'il y a un bruit et me griffer accidentellement,
2: Accidentellement,
0: merci. Voilà. Mais virgule, non, elle va jouer brutalement. Si je viens, à chaque fois que je joue avec elle, j'ai la main en sang. J'ai une griffée par ici, des bouts de sang par là. Elle comprend pas. Elle comprend pas. Donc c'est pour ça que je l'appelle notre petite autiste. Et puis elle va courir dans tous les sens. Elle va courir, elle va cogner, et puis elle aura la lèvre noire. Elle est folle.
2: Mais ils se
0: C'est une petite
2: bagarrent
0: folle.
2: entre eux.
1: Ils s'entendent très bien?
0: Les deux mâles, non. Alors, Pipi, c'est un mâle. Et Virgule et Titi, c'est femelle. Mais le papa, Loulou, il s'entend pas vraiment avec Pipi. On est
2: D'accord.
0: un peu chagrin pour Pipi parce que he bullies him.
2: Ah,
0: C'est un
2: d'accord.
0: bully. Et je crie. Je crie et je discipline bien mes chats. Hein. Ils savent maintenant de ne pas monter, sauf Virgule. Ils savent ne pas monter sur la table. Et Virgule ne le fait plus maintenant, mais si on a le dos tourné et
2: Elle
0: qu'il y
2: va
0: a
2: le
0: une bébête
2: faire.
0: qui vole ou il y a un lézard qui passe sur le mur, elle va être sur la table. Mais les autres respectent. Les autres respectent. Et oui, donc maintenant, il suffit de crier. Je hausse la voix, je dis descendre. Et même virgule, dès que je virgule, elle descend. Elle comprend.
2: Et c'est un. Vous, quand même, vous vivez, il faut le rappeler, hein, c'est le thème de l'émission. Vous vivez dans un appartement, Ruben.
0: Ouais, et il est petit
2: Et
0: l'appartement.
2: il est petit, il faut le souligner, Lizzie. Mais malgré tout, chacun trouve sa place. Et
0: Ouais.
2: il n'y a pas
0: Alors.
2: de discomfort ou whatever.
0: Non, avec le palais que j'ai construit pour eux,
2: Le palais.
0: j'appelle ça le Floof Palace. Parce que c'est la famille Flouf. Le surnom c'est
2: D'accord.
0: Flouf. Donc c'est Lulu Flouf,
2: Oui.
0: Fifi Flouf et compagnie. Alors j'ai installé une litière au bas. C'est dans un balcon qu'on a fermé. Okay? Et j'ai mis un extracteur dans le ground floor, qui du sorte que par rapport à la litière, il n'y a pas d'odeur du tout dans la maison.
2: Voilà, c'est la question
0: Il n'y a pas d'odeur du
2: qu'on
0: tout dans
2: se
0: la maison.
2: posait en
0: Au
2: antenne,
0: départ, c'était
2: voilà.
0: difficile au commencement. Après, j'ai dit non, il faut faire quelque chose. C'est là que j'ai construit le truc et j'ai mis l'extracteur.
2: Très important, là, il faudrait quand même préciser. Encore une fois, si on veut, il y a des efforts quand même à faire.
0: Oui.
2: Hein, c'est pas
0: Oh, mais
2: simple,
0: ça coûte
2: ça
0: pas cher. Non,
2: coûte,
0: ça
2: bon,
0: coûte pas
2: ça
0: cher. Ça
2: coûte.
0: coûte pas cher.
2: Voilà, vous pouvez toujours prendre contact Ruben et sur les réseaux si vous voulez des conseils.
1: Des
2: Tout
1: idées.
2: ça, c'est pour ne pas abandonner, on le
0: Oui.
2: redit, Lizzie. Ou pas capable de dire non, mais mon pour bizin, tape la porte d'un NGO qui déjà en surnom par rapport à des animaux. Mon pévin quitte-moi de ça avec vous.

0: Timo pas pour capable. Ouais. Non, il y a des moyens.
1: C'est dommage, ça. Ouais.
0: Et Ruben est la preuve, voilà, extracteur d'air, discipline. Non,
1: mais il donne beaucoup en retour aussi, il donne beaucoup d'amour.
0: Voilà.
1: Il donne beaucoup d'amour. Le soir, chez nous, c'est... On regarde la télé avec ma maman et ils savent quand on dîne, ils viennent pas nous embêter.
2: Donc eux, ils dînent avant. Ils mangent à quel moment de la journée? Comment ça se passe?
1: Chaque 5 heures.
2: Ok.
1: Trois repas.
2: Ok.
1: Chaque 5 heures. Donc je donne du wet food mélangé à des pellets. Mm-hmm. Et le matin. Dans la journée. Le matin, bon, le matin c'est midi, moi. Hein, je ne suis pas réveillé avant.
0: Exceptionnellement aujourd'hui.
1: Exceptionnellement aujourd'hui. Oui. À midi, comme ça, on les lâche. On ouvre. Parce que le palais, il est fermé. Mm-hmm. Parce que comme ça, on peut dormir le soir.
0: Oui.
1: À ce moment-là, il n'y a pas de bruit, il n'y a rien qui se casse.
0: Et ça reste propre, Ruben, le palais.
1: Oui.
0: Ils ne vont pas faire...
1: Il y a des poils oui. dedans, obviously, qu'on aspire de temps en temps. Mais
0: pas
1: d'odeur. Ah non. Ils respectent leur litière.
0: C'est impressionnant.
1: Alors, à l'époque où on venait d'avoir la litière, même s'ils pouvaient toujours... Maintenant, on n'a plus de carambole, malheureusement. Il y a des gens qui ont fait couper le truc. Mais avant, c'était... dès qu'on ouvrait le truc, ils allaient jouer dehors.
0: Mm-hmm.
1: Descendaient par le carambole. Ils allaient jouer et puis ils revenaient. Mais Fifi aime tellement sa litière, elle joue dans la terre au bas.
0: Ok.
1: Mais elle rentre dans sa litière pour faire ses besoins.
0: D'accord, ok.
1: Donc, à la maison.
0: Donc il faut toujours qu'il
1: Alors je lui dis, tu sais, Fifi, la litière est chère. Si tu peux au moins faire tout ce que tu as fait dehors pour utiliser moins le truc, ce serait pas mal.
0: On a un cleaner à la maison et on va l'utiliser autant que possible.
1: Voilà. Et du coup, non, elle adore sa litière. Donc les chats, les seuls moments où ils font pipi ailleurs que dans la litière, c'est quand il y a quelque chose qui dérange.
0: Déstabilisé.
1: Par exemple, je me fais livrer mes sacs de litière. Mm-hmm. Chez moi, il y a un van qui vient quitter, donc j'ai même pas besoin d'aller acheter, hein, c'est pratique. Mais parfois je suis pas là et je fais c'est un ami qui vient livrer ça pour moi, quitter ça sur un trailer à l'extérieur, mais il y a des chats dehors.
0: Ah, okay.
1: Et les chats qu'on nourrit aussi, hein. Moi et plusieurs voisins, on leur donne à manger plusieurs fois par jour, ils sont bien nourris. Mais ils urinent sur les sacs. Alors, un jour, j'ai ramené ces sacs-là, en rentrant l'après-midi, le soir, j'ai ramené les sacs à l'intérieur. Et cette odeur, ça a dérangé mes mâles.
0: Oui, forcément.
1: C'est là qu'ils ont voulu marquer leur territoire. But they got scolded for that. Moi, ce que je fais, je prends du tissu, j'essuie, et je leur fais sentir. Et puis, je donne une petite tape, pas fort. Petite tape, juste pour faire comprendre, ça, tu fais pas.
2: Mais comment est-ce que vous avez appris à discipliner justement vos animaux,
1: ben,
2: les chats?
1: À les observer, ils se tapent entre eux.
0: Mm-hmm.
1: Ils se tapent entre eux. Et ils ont un truc, ils ont un learn behavior. Il y a un qui va apprendre de l'autre. Tu m'as tapé, ça veut dire que tu n'aimes pas ça.
0: Mm-hmm.
1: Et ben, c'est pareil, je crie, je hausse la voix, je tape. Je donne une petite tape pour montrer que je suis mécontent. Et si je fais ça avec tout le monde, ils vont comprendre. Ils vont même pas bouder, hein. Ils vont pas bouder, ils vont bouger, ils vont s'asseoir là-bas. Après, plus tard, ils vont revenir, s'asseoir sur moi, faire câlin et tout. Sauf Virgule, elle peut faire... Elle peut hisser dans ma figure comme ça. Mais elle va pas essayer de m'attaquer. Mais il faut la discipliner aussi.
0: Et il est important, là, Lizzie, de noter qui... ce qui Ruben aussi fait, c'est pour les capables cohabitent dans le petit espace, c'est observer beaucoup.
2: Mm-hmm.
0: Mm-hmm. Nous, animaux de compagnie, que ce soit un chien, que ce soit un chat, un lapin, un oiseau, si vous y venez ou donnez manger, ou pas pour qu'on lit.
2: Ou pas cause avec lui, voilà. Pas prendre les comptes.
0: C'est
2: ouais.
0: Tout un... Je connais un auditeur qui peut dire, mais non, nous pas prenons ça, entre guillemets, ça l'étant là. Mais la preuve, Ruben, c'est que je pense qu'il y en a beaucoup à faire pour lui faire aussi. Mm-hmm. Mais c'est un peu peut-être moins de temps à autre chose, mais plus à que ce soit, ça vienne un... Non pas une obligation, mais un réflexe.
2: Mm-hmm.
0: Donc, wena ou animal.
1: C'est une joie, je ne sais pas, c'est pas une obligation, c'est une joie.
0: Et voilà,
1: je ajouter... Je ne leur parle, ils comprennent.
2: Depuis que vous êtes là sur le plateau, ça s'entend qu'il y a de l'amour qui vous contente aux animaux.
0: Énormément.
2: Que,
0: ouais. Et bien d'y aller, comme pour Jamima Patel la dernière fois, Ruben, il demande, moi, est-ce qu'il est capable d'amener ce
1: et non, je dis non.
0: Et je dis, moi, très désolée,
2: malheureusement.
0: On salue Monsieur Ramen s'il nous écoute encore une fois. Et Dorothée, Club Dorothée,

0: qui à l'époque laissait ses animaux sur son plateau. Mais non, mais c'est sûr qu'il est bien forcément ou pas capable et un animal de compagnie juste pour faire gardien dans pour la cour ou un ça juste pour pas gagner les rats. Non, c'est tout un monde, c'est des êtres avec et des vies.
1: Chacun sa personnalité.
0: Voilà, c'est chacun ça qui est magnifique.
1: Chacun a son attitude, par exemple. Loulou, c'est câlin matin, midi et soir. Il va chercher. Si je suis en train de travailler, normalement, ils ne viennent pas dans ma chambre. Ils ont accès au salon. Le petit passage dans la cuisine pour aller sur la fenêtre, pour regarder à l'extérieur. Avant, j'avais construit un petit truc à l'extérieur de la fenêtre, un banc, où il venait se poser. Mais après, Loulou est tombé du premier étage une fois. Il n'était pas super blessé, mais il avait la lèvre un peu bizarre. Je pense qu'il est tombé face down. Mais il s'est fait brosser par Pika. Le mâle qui dominant de la cour. Alors j'ai entendu deux chats crier, je me suis dit ah il y a des mâles qui crient, je suis venu par la fenêtre et c'était mon chat à moi qui était dehors qui se faisait massacrer par l'autre. Du coup là même si j'ouvre la porte il ne descend pas, il va rester devant la porte. Il y a Titine qui est la compagne de Pika à l'extérieur qui vient régulièrement m'accompagner quand je rentre. Alors je vais ouvrir la porte. Elle va rentrer, elle va dire bonjour à Loulou, elle va dire bonjour à Fifi, ils vont se sentir. Et puis elle va redescendre avec moi, je vais lui donner un petit sachet de on peut pas dire la marque.
2: À manger.
1: Au bas, à l'extérieur. Et Loulou va faire le tour pour venir regarder par la fenêtre. D'accord. Et alors Loulou, c'est câlin matin, midi et soir. Si je travaille, il peut être super agaçant. Parce que là, j'étudie. Et parfois, je dois me concentrer. Et il va miaou. Miaou, miaou,
2: cherche
1: miaou.
2: De l'attention.
1: Et il va augmenter son ton de miaou.
2: Oui,
1: parce qu'il est exigeant, lui. Hein, il va faire carrément du miaou, miaou, miaou. Quand il veut son truc. Et là, je dois tout quitter, lui donner 5 minutes de câlin. Parfois, je râle aussi. Hein. Parfois, je lui crie dessus. Je dis non, Loulou, je travaille, va là-bas. Là, je le ferme au salon. Et en fait, je me suis rendu compte que si je lui donne pas son câlin, même au salon, il va miaou. Voilà. Donc il veut son petit câlin. Ça c'est Loulou. Fifi, je ne peux pas décider moi quand je vais la caresser.
2: C'est elle qui décide.
0: Okay. C'est
1: elle qui décide. C'est deux attitudes complètement différentes. Elle va venir quand on regarde la télé. Elle va faire son coup de venir super long comme ça. Elle va poser ses pattes sur nos genoux. Va regarder. On a nos assiettes. Ok, je reviens plus tard. Elle va partir. Elle va faire un tour. Et puis elle va revenir, elle va regarder. Quand on a posé nos assiettes, elle va venir chez ma maman, pas chez moi.
0: Ok.
1: Elle préfère ma maman, carrément.
0: Princesse.
1: Ouais. Princesse, c'est virgule. Ça, c'est Fifi. Alors, Fifi va venir chez ma maman, elle va se blottir dans ses genoux, elle va attraper la jambe de ma maman et elle va avoir son câlin là.
0: Ok.
1: Pipiv, lui, il est bullied par l'autre. Il est malheureux, mon Pipiv. Oui. On essaie de le prendre, mais je crois que l'autre lui a donné une interdiction de venir jouer avec nous. Parce que dès qu'on le caresse, il y a Loulou qui va être dans son coin, qui va m'emmener.
0: C'est une vraie communauté de
1: Pipiv va se sauver.
0: Hein, et de dominer.
1: Ouais. Ouais, et Pipiv va se sauver. Okay. Dès que Loulou mormonne, s'il est en train de le caresser, Loulou mormonne loin là-bas, il va partir et Loulou va le chasser, va courir après lui.
0: D'accord.
1: Alors là, Loulou aura sa petite tape avec moi parce que il peut pas taper l'autre comme ça. Et puis Virgule vient pas pour les câlins. D'accord. Virgule, c'est ne me touche pas. Tu touches, je te griffe. Okay. Ne me touche pas.
2: Donc, en fait, finalement, c'est vraiment digne de feuilleton télévisé, justement, voilà, à la maison, Ruben.
0: Chez les floufs. Et,
1: never a dull moment.
0: Et ce qui est bizarre, souligner aussi, qui est très intéressant, qui est Ruben India, malgré, justement, bon, lui et sa petite tribu et sa maman dans son appartement, ils ont aussi une community cats qui nous saluait ça. Hein, Lizzie, c'est très important, et c'est pas juste chez Ruben. Les community cats, c'est un chat errant, qui beaucoup NGO, même à la MSOP, essayent de stériliser autant que possible. Et ils ont autour des maisons où ils connaissent qui, à l'intérieur, est une bonne animal-friendly persons. Et ils ont pu errer comme ça, là. Bon, c'est vrai que quand il fait très frais, on va y revenir, hein, quand il fait très froid, ils n'ont pas forcément très heureux parce que les chats aiment la chaleur. Mais ils ont là et ils ont bien heureux, ils ont très électron libre. Et nous saluer, comme Ruben et ses voisins, nous saluer ces personnes à Maurice qui bien care for community animals parce que c'est pas.

0: ça qui ça mange des animaux là finalement elle gagne de quoi manger nous souhaite de plus en plus qu'il n'a pas d'adoption même si parfois
1: Ouais.
0: c'est pas les autres trophées pour qui je parce que justement c'est des vies à respecter. Alors il est 10h31 minutes, une petite pause et on revient juste après pour la suite de Nos amis les bêtes.
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0: Bonjour et bienvenue, si vous êtes juste de nous retrouver ici sur RMA. Aujourd'hui, nous avons notre invité Robin Pillet, Priscilla Moutia et Lizzie, justement, pour vous accompagner spécialement aujourd'hui pour Nos Amis les Bêtes. Alors, petite anecdote par rapport à cette chanson.
1: Tout à fait. Alors, c'était Souvenir de nos anciennes paysannes d'Eddie Caramédon, qui a eu le prix Découverte en 1983, ça date. Et là, dans les causes, les chants de canne en fleurs. Et c'était une occasion pour moi, Lizzie, pour cause l'Oban chant de canne. Côté, on a beaucoup, beaucoup petits chiens. Et beaucoup de tracteurs qui passaient souvent.
0: Des petits chats aussi.
1: Et des petits, voilà, des petits kittens et petits chiots. Et nous lançons un appel parce qu'il y a une gagne, feedback de chiots décédés, de chats décédés. Parce que le tracteur pas réalisé parfois qui. C'est parfois ma maman qui met de bas dans un champ de canne et de passer et sans réaliser. Qui est dans la ville, hein, et Libon, qui, avant qu'ils aient commencé, ils ont fait un petit survey, quand ils ont pégété. Au moins, bon, c'est vrai qu'ils ne peut-être pas connaissent qui pouvait faire avec un petit, mais non, c'était là une possibilité de contacter la MSO, qui peut peut-être redivert vers un NGO, même si c'est très débordé. Mais surtout pas rouler au ban là. Hein, très important, nous émissions, comme on nous dit toujours, c'est pour apprendre des choses. Et là, c'est un appel qui nous peut faire à ban chauffeur qui peut travailler dans mon champ, de bien faire attention. L'eau qui se peut rouler, si vous avez une bonne doute, demandez à être chauffeur, arrêtez, checker. Vous pouvez crier peut-être. Et c'est un geste tout simple qui est capable de sauver la vie, Lizzie. Et tant qu'il nous capable de sauver, si la vie qui est plus faible, mais c'est déjà gagnant. Donc voilà. C'était le message important.
0: Merci Priscilla, j'espère que le message passe en tout cas aujourd'hui.
1: Voilà. Faites passer aussi le message, très important.
0: Alors, notre invité aujourd'hui en studio qui nous raconte son quotidien, voilà, en appartement avec ses 5 chats et maman aussi,
1: et maman,
0: qui accompagne.
1: Qu'on salue et qui nous écoute et qui nous regarde.
0: Elle s'appelle comment votre
2: Garrett.
0: D'accord. Et en plus que Margaret était non chat quand vous étiez plus jeune, et aujourd'hui, c'est tout à fait naturel, et je pense qu'elle a beaucoup d'amour aussi pour et très attachée au chat.
2: Parfois, quand je crie, elle me dit « Mais pourquoi tu cries ?» Et je dis « Non, il faut discipliner ces chats-là. »
1: Et il y a une vidéo qui Ruben t'y fait, qui t'y gagne. Mon révine le bain de réseau, parce que c'est comme ça que moi, mon con Ruben. Hein. Okay. Alors, la maman qui peignait un chat, je ne sais plus lequel.
2: Ah oui, elle le brossait.
1: Elle le brossait et qui gagne beaucoup views. Et moi, mon resté, mon guet sans vignette, mon calmé. Donc, c'est des choses.
2: Wow. Non, c'était Fifi, ça.
1: Voilà,
2: c'était
1: exactement.
2: Fifi sur son...
1: Voilà. C'est impressionnant quand même quand on réalisait. Là, aujourd'hui, moi, apprendre qui Gareth, pas si content, gagne ban...
2: Non, elle aimait...
1: Elle
2: n'aimait pas qu'il vienne dans la maison.
1: Dans la maison, voilà.
2: Elle n'est pas dans la maison.
0: Digne d'une vraie grand-mère, parce qu'après, on change, on devient plus douce. avec ses petits-enfants.
2: Ouais. Voilà, c'est carrément ses petits-enfants. Hein. Ouais. Parfois, il y prend le porc, puisqu'il y prend mon porc.
1: Règlement de compte.
0: Donc, on a pu découvrir aussi que chacun a ses personnalités, sa personnalité, découvrir un petit peu comment ça se passe. Merci beaucoup, tiens, content et péconné, parce que il y a beaucoup d'immunes, je peux dire, au tout début d'émission, c'est qui souvent, je peux bien abandonner ce bon animaux parce qu'il dans la case que je peux rester, c'est dans le ou en appartement, l'y interdit. Alors, comment ça passait pour vous et surtout par rapport aux voisins?
1: Donc, d'abord, est-ce que c'est légal d'avoir des chats?
2: Ça va dépendre. Chaque disons, copropriété a son sa réglementation. Chez nous, c'est toléré.
0: Oui.
2: C'est toléré.
0: Pour les chats ou pour les chiens aussi?
2: En fait, c'est toléré d'après les règlements dans la mesure où ça ne dérange pas
1: le voisin.
2: Le voisin. Mm-hmm. Si on a un chien qui va crier, qui va aboyer, qui va truc, là, c'est un problème. Mm-hmm. À différentes heures de la nuit, là, c'est un problème. Mais mes chats sont fully indoors. Ils ne miaulent pas assez fort pour que ça passe les murs. Mm-hmm. Donc,

0: ça va, ça ne peut pas déranger personne. C'est comme si on vient me dire que mes chats posent problème, mais demain, si j'ai un enfant, ça va poser problème aussi. Si j'ai un nourrisson qui va crier, qui va. Ça va
1: Pleurer,
0: poser
1: ouais.
0: problème. Il va faire plus de bruit que le nourrisson que le chat. Donc, c'est pas un argument. C'est pas un argument. Donc voilà, c'est toléré. Et même les chats de la cour, il y a au moins une dizaine de personnes. Ah, il y a une bonne femme qui est morte récemment. Et une voisine. Et elle donnait beaucoup à manger au chat. Donc
1: D'accord.
0: ils ont perdu les trois, ils ont
1: Une
0: perdu une
1: maman.
0: de leurs mamans.
1: Une maman de
0: Mais
1: substitution.
0: il y a plusieurs. On est au moins une dizaine. Je pense qu'ils ont à manger 7 à 8 fois par jour.
1: Oh, c'est
0: Alors moi, je ne le
1: magnifique.
0: donne pas tout le temps, juste quand ils demandent. Peut-être que je dis, peut-être qu'il y a X madame qui n'a pas pu donner aujourd'hui. Mais il y a un jeune homme. Il y a un jeune homme qui rentre, il dépose son sac, il redescend et il va jouer avec les chats. Il va jouer avec les chats.
1: Très
0: Et
1: important, très important. C'est comment nous dire, Lizzie, ben, animaux apportent nous beaucoup de healing energy parce qu'ils justement, ils sont calmes, sauf certains qui peuvent un peu griffer, mais ben, chaque quand ou un peu triste,
2: ils vont le
1: ou
2: sentir,
1: voilà, ils
2: venir
1: viennent avec
2: calmer,
1: vous et
2: ouais.
1: ils font ben, câlin. Donc
0: Ouais.
1: forcément, l'action de faire des câlins, ça peut calmer vous. Ça peut calmer les autres aussi, et ou pour sortir de
0: C'est un partage d'amour.
1: voilà,
0: C'est
1: ou
0: un partage
1: sortir de
0: both
1: ce,
0: ways. C'est un partage d'amour both ways.
1: ou sortir de sa séance là, ben revigoré, et encore une fois nous ressaluer, nous pourrait dire à lui, parce que si chacun peut faire un petit peu saute bout, donner un petit peu manger et donner un petit peu l'affection, ben déjà ça amène un bon feeling dans les parages.
2: Alors, Ruben, lui, il a connu les chats petits. Que ce soit les parents et puis les autres sont nés là. Mais est-ce que c'est la même chose pour Ban Ki-moon qui peut-être recueillait Ban Chan un peu plus grand, errant? Est-ce qu'ils ont réagi pareil, ou est-ce qu'ils sont plus agressifs, plus indépendants?
0: Alors ça dépend des chats. Chacun a son mood. Et puis chacun ses expériences aussi. Si un chat errant était maltraité, il va réagir différemment vis-à-vis de l'homme comparé à un chat qui a été choyé. Mais
1: Oui, c'est sûr.
0: parfois ils ont une sale attitude aussi, hein. Il y avait une qu'on appelait Mauviette. Il y avait une qu'on
1: Bah
0: appelait
1: non, la choc,
0: Mauviette.
1: incroyable.
0: Bon, c'était il y a une dizaine d'années, hein. Elle était l'enfant de Payette. C'est ma petite cousine qui avait nommé le chat blanc de la cour Payette à l'époque. Payette a disparu.
1: Magnifique.
0: Payette a eu des petits. Et il y avait Mauviette, il y avait trois petits, les deux autres étaient adorables. Il y avait Papon, Whiteo et Mauviette. Papon et Whiteo étaient adorables. Ils vont venir dans mes pattes. Petit, petit, petit baba là, hein. Ils vont venir, ils ont quoi? 4 semaines? Ils vont 4-5 semaines, ils vont venir, on va les prendre, ils vont être sur mon épaule, sur ma tête, partout là. Pourtant, les trois chats de la même portée. Mauviette, non. Je me suis fait mordre, elle a refusé mon lait, elle a refusé mes petits gâteaux. Non. Mais pourtant, elle est née là
1: Avec les
0: avec
1: autres.
0: les autres.
1: Oui.
0: Et Payette était adorable. Du coup, ils ont chacun a son tempérament.
1: Oui, c'est sûr.
0: Et puis peut-être qu'ils sont un peu autistes aussi, comme ma virgule.
1: Oui, peut-être qu'ils étaient une autre personnalité, mais très important aussi de souligner qu'il ban Community Dogs, ban NGO veillait à ce qu'ils justement se stérilisaient, parce que c'est pas simple du tout d'avoir des petits, tant qu'ils ou pas capables, si c'est chez vous,
2: Occupe-toi, ouais.
1: c'est autre chose. Et aussi par rapport à l'agressivité, c'est ban Rescue qui recueillait ban chat âgé, et bien souvent, content reste dans votre coin. En fait,
0: C'est
1: vous êtes
0: vrai.
1: là, une façon pour vous mettre différemment. Alors, donc, il faut rappeler les temps avant qu'ils soient adaptés
0: On they get used to it,
1: à
0: ouais.
1: l'environnement. Mais une fois que c'est fait, c'est pas pour les. Ils vivent surtout dans la peur, parce que c'est ben chat qui n'a abandonné en premier lieu. Et comme tous les animaux abandonnés, ben forcément, ça prend beaucoup de temps. Mais en tout cas, comme on nous paierait d'y aller tout le long de l'émission, petit appartement, pas une raison pour peiner un animaux. Voilà.
2: Puisque lui, il en a quatre, justement.
1: Cinq.
0: Cinq,
2: Cinq, précisément.
0: parents et
2: Cinq.
0: trois petits.
2: Oui, tout à fait. Alors maintenant, j'aimerais parler côté santé. Comment ça se passe, des visites chez les vétérinaires, le vétérinaire?
0: La vétérinaire dans mon cas, juste pour la stérilisation.

0: des trois femelles. Et puis, on n'a jamais eu de soucis. On n'a jamais eu de soucis de santé.
1: Oui.
0: Ben, ils sautent pas.
1: C'est l'avantage.
0: Donc, ils ramassent pas de microbes. Le seul truc, c'est... le seul contact avec l'extérieur, c'est... Titine qui rentre, qui vient dire bonjour, quel que soit. Et c'est tout. C'est tout. Oui. Et là aussi, je vois, je regarde les tares qui sont à l'extérieur, s'ils sont boubou.
1: Oui, oui. À éviter de
0: croiser. À éviter, mais pour... ils sont healthy. Ils sont healthy. Mm-hmm.
1: Et en plus, en ce moment, c'est l'hiver, donc Lizzie et Ruben, il y a un tutoriel qu'il est fait par rapport à une boîte en coton, toute okay. simple, et qui est fait, comment dire, un petit Lily. Mm-hmm. Et encourage peut-être l'hypodianou un peu plus, mais encourage Mandimoun qui est un chat, rappelle qu'il est un chat très frileux en hiver, même en été, je suis content de ma boîte en coton, parce que c'est par rapport à la température du coton. Et Ruben, tu fais une boîte, comment dire, une tilili, voilà, avec.
2: Et qu'est-ce que vous avez mis dedans, hein? Qu'est-ce que
0: alors, j'avais acheté les chair covers. De les petits coussins qu'on attache sur les chaises là. Donc, j'ai mis ça sur mes chaises hein, pour qu'ils ne griffent pas la texture du truc, pour qu'ils n'abîment pas la chaise, parce que j'ai des chaises qui sont sous la table, la table à manger, et ils passent leur temps sur les chaises, donc sous la table, sur les chaises, et comme c'est en tissu, donc j'ai acheté des chair covers, c'était je crois 75 roupies dans les grandes surfaces, 75-90 roupies, c'est cushioned, donc j'avais mis ça dessus et puis... Et ça s'attache, hein, ça vient avec deux petits trucs pour attacher avec la chaise.
1: Oui, oui, voilà.
0: Et il y a des jours où on voit le truc traîner dans le salon. Parce que le chat a tellement joué avec, il a arraché le truc. À ce moment, ce que j'ai fait, j'ai pris ça, j'ai mis dans des boîtes. Ils aiment, les chats aiment les boîtes.
1: Voilà.
0: Les chats aiment les boîtes. Et chaque fois, moi, fais commission, me rentre avec une des boîtes. Okay. Donc, j'apporte les boîtes, je line avec ces trucs-là. Même la seule façon d'avoir ma petite virgule sur moi, c'est elle va jamais venir sur moi. Elle n'aime pas qu'on la touche. Mais elle tolère quand il y a un truc, il y a un food outlet où j'ai l'habitude de commander à manger. Et ça vient dans une petite boîte, petite, pas une grosse boîte, et elle aime les petites boîtes. Petite boîte fermée, ça s'ouvre en haut, et je ne fais que prendre une de ces boîtes-là. Si je vais mettre ça devant virgule, elle va d'elle-même rentrer dans la boîte. À ce moment, je peux la poser sur moi pour regarder un film et la caresser dans la boîte. Elle va rester tranquille.
1: Oui. Et donc, on fait un joli lit avec un petit dossier et tout.
0: Ah oui, oui.
1: Oui, et donc un petit molleton dedans. Oui, dedans. Voilà. C'est ce qui nous trouvait dans la vidéo.
0: Je les avais couvert.
1: Donc, c'est une boîte. C'est comme un petit lit, au fait, ouvert. Je me pensais.
0: J'avais trois boîtes ou deux boîtes à côté de l'autre, comme ça. J'avais pris des palettes, je crois, des palettes boxeuses à l'époque. Je crois que j'avais fait un
1: truc. Et donc, poser un petit édredon, un petit molleton dedans. Le chat rentre dedans, vous couvrez un lit et vous pouvez trouver qu'il peut passer une bonne nuit. Donc, c'est des petites choses qui ne coûtent pas. Mais qui permettent de nos animaux un confort. Un confort ou pas besoin de grande place, comme Ruben Pédia. Donc, c'est une petite boîte, dépendant de la dimension du chat. Et si on a un ou deux chats, on peut dormir ensemble pour gagner la chaleur quand c'est l'hiver. Mais quand on chatte tout seul et qui vous laisse un peu dans un appartement un peu à l'air, ça il peut gagner sa froid là et il commence à miauler au bout des manous, mais qui peut gagner?
2: C'est ça que j'allais demander, comment nous connaît qui peut gagner frais, qui se réaction, est-ce qu'il est malade, est-ce qu'il
1: le nez va, he's going to have a running nose, il faut bien vraiment vérifier.
0: Non, mais le nez sont trempés tout le temps chez moi.
1: Non, mais le running nose, les reniflements constants, et puis il peut agacer. Et là, on pourrait réaliser qui il peut gagner frais, parce que l'agacement, le body language va être différent. Donc, c'est nous révine à tous ce qu'il nous dit depuis le début de l'émission, de bien observer votre animal, c'est important.
0: Alors, le truc que tu dis par rapport au froid, c'est vrai, ils ont froid. Mais ce qui me fait plaisir à moi avec la fraîcheur, c'est que toute la journée, il y a Loulou qui passe son temps à bully Pipiv, son fils mâle. Ah, son fils, obviously. Mais le matin, au petit matin, quand je me réveille et que je vais les voir, ils sont blottis l'un contre l'autre dans leur cushion. Et j'ai des cushions avec comme si du c'est comme peluche. Ils sont dedans. Ils sont blottis l'un contre l'autre la nuit. ou le matin quand je me réveille. Mm-hmm. Mais c'est tout ça la guerre, c'est la guerre, elle la zone est là. Mm-hmm. On entend grogner, on entend pac, pac, pac, pac, pac, pac, des coups de patte

0: qui sont données. Et il tape fort.
1: C'est la façon de s'aimer.
0: Ça fait,
2: voilà,
0: ça fait du bruit.
2: Haine, amour, haine.
0: Au milieu de la nuit, non. On est collés l'un à l'autre. La tête sur le ventre de l'autre, comme ça, enroulés un à côté de l'autre.
2: Oui. Parce que, justement, comme la température descend, c'est très conseillé de faire Zodban-Nechar. Dormir ensemble, en fait, parce que ça peut donner une chaleur automatique et ça peut justement prévenir ben cas de flou, etc., puisque c'est courant.
1: Alors, pour
2: moment.
1: Les personnes qui n'ont jamais eu de chat, moi, par exemple, j'en ai pas. On a parlé de nourriture, on a parlé de santé, mais est-ce qu'un chat prend un bain?
0: En principe, non. Avant, oui, parce qu'il partait régulièrement à l'extérieur. Quand il y avait l'arbre, là, ils descendaient, ils revenaient. Mais depuis qu'ils sont fully indoors, je ne baigne pas autant. Mais ils se laissent faire. Ils sont un peu crispés. Et puis ça, j'ai mal au dos aussi, parce que j'ai quand même 5 à baigner. Et ça me prend 15 minutes par chat. C'est taxé.
1: C'est chacun son tour, là.
0: Ouais, mais en fait, je les enferme tous dans la salle de bain. Et c'est un par un. Un par un. Et quand un est pris, je le prends, je l'emmène au salon, je le sèche.
1: Oui.
0: Mais sans séchoir, parce que le bruit du truc, ça va pas aller.
1: Okay.
0: Ça va, ils ont peur.
1: Et là,
0: ils ont
1: du
0: peur
1: coup,
0: du
1: là,
0: bruit.
1: C'est de l'eau tiède parce qu'ils aiment bien la chaleur.
0: Ah oui, c'est de la douche. C'est même au connu. Mais ils se comportent sous la douche. Ils se comportent. On a un seau. On remplit le seau d'eau tiède. On le met dedans. Et puis, on retire pour. Mettre leur shampoing. Mais ça, je faisais avant quand ils portaient à cause des puces.
1: Oui.
0: Avec le shampoing anti-puces.
1: Oui.
0: Maintenant, ils portent plus. Il n'y a pas de puces. Et ils sont propres.
1: Si
0: tu vois, on sent comme si qu'ils deviennent grasseux at some point, après 4-5 mois, on peut lui donner une douche un coup comme ça. Mais...
1: Ah, mais du coup, voilà, c'est quoi l'intervalle de prendre des bains? C'est de donner des bains.
0: Ben avant, c'était.
1: Vous avez dit 4-5 mois, donc.
0: Ça fait facilement 4-5 mois que je n'ai pas senti. Ils ne sont pas crasseux.
1: Ok, donc c'est
0: au toucher.
1: Chaque 6
0: c'est
1: mois,
0: au toucher. Non, même pas, c'est au toucher. C'est okay. Acnide.
2: Il est important, Lizzie, souligner que les chats se baignent d'eux-mêmes.
1: Oui.
2: Ils font, c'est ce qu'on appelle la toilette. Hein, c'est le rituel, c'est un rituel qui se tenait, qui vous pourrait moquer. C'est pour ça qu'il y a un chat, il est très indépendant. Parce qu'il est très propre, comme on dit. C'est un animal finalement idéal pour l'intérieur, pour revenir à nos thèmes. Et il n'est pas nécessaire en fait qu'il vous baigne, normalement. Sauf, comme Ruben dit, si il y a un cas, quand il y a une puce. Là, forcément, au besoin de donner un shampoing. Sauf si il y a un cas quand il y a un déo et qu'il est retourné avec un talabou et qui, quand même, il périsse dans un appartement, hygiéniquement, là, mesure d'urgence, un bain.
0: Et... Oui. Vas-y, termine.
2: Qui pas forcément être content. Hein, là, Ruben, il a la chance qu'il se bat.
0: Ils sont OK avec
1: le
0: bain. Ils
2: n'aiment pas les bains.
0: Hein. Ils miaulent d'angoisse.
2: Ils n'aiment pas normalement les bains. Mais que ce soit pour les chiens ou les chats, il est très important de noter, jamais dans l'oreille. Parce que ça peut vraiment faire des infections dans le trou de l'oreille. Donc tout autour, c'est un petit tissu qui vous nettoie. Faites très attention.
0: Il y a des brosses maintenant qui se vendent avec de l'eau chaude et vapeur.
2: Sinon, système B ou faire un petit nettoyage pour les oreilles, si vous êtes les sous. Et ils font la toilette eux-mêmes. Les chats font la toilette.
0: Il y a des gens qui brossent même leurs dents.
2: Oui. Les dents pour les chiens, ça, important par rapport
0: pour les chiens,
2: très important pour les chiens par
1: Mais les chats aussi peuvent le faire.
2: On peut brosser, mais tout ça sous condition qu'il n'y ait pas une attaque de griffe.
1: Oui.
2: Parce que...
0: Ah non, virgule, je ne pourrais pas.
2: Voilà.
0: Fifi non plus.
2: Que,
0: ni virgule, ni Fifi, je ne pourrais pas.
2: Tout ce qui est extrémité animale, c'est très sensible pour eux et ce n'est pas bon endroit que vous êtes content que vous êtes.
1: Donc justement, voilà, est-ce qu'on coupe les ongles?
2: Nous, Tiena...
0: je coupe, de temps en temps.
2: Nous, Tiena, dans nous, rubrique à le docteur, nous, Tiena, cette question sur les ongles, effectivement. Les ongles sont coupés régulièrement, que ce soit pour les chats, que ce soit pour les chiens, avec un travail spécial pour que ça ne fasse pas mal.
0: Il y a un truc aussi dont on n'a pas parlé. C'est par rapport au fait qu'ils font leurs ongles
2: sur
0: le mobilier.
2: Voilà, exactement.
0: Alors moi, j'ai collé, il y a des petits trucs qui se vendent, du carton. J'ai collé contre les murs. Et j'ai aussi des tours. En fait, j'avais acheté un cat tree qui venait avec
2: des superpositions.
0: Des cylindres recouverts d'un cordon, je crois hemp, d'un cordon. Et ils font leur griffe dessus. Donc, j'ai entreposé ça. Enfin, j'ai démonté le tree. Je l'ai mis dans l'arbre. Question de

0: place. On n'a pas de place d'avoir bougé ça à gauche, à droite. Donc j'ai mis dans le mur.
1: Oui.
0: Donc j'ai mis l'arbre dans le mur. L'arbre de chat en carton et en truc. Hein. Dans le mur, ça va jusqu'au plafond. Donc ça, c'est l'endroit préféré de Virgule parce qu'elle a une vue directe de l'extérieur d'en haut. Parce que nos vitres sont fumées. Ok, mais en haut, c'est pas fumé. Donc elle monte, elle va regarder au salon là-bas. Et
1: ils font
0: leurs ongles sur les cylindres recouverts de cordage. Et ils font leurs ongles aussi dans le palais que j'ai construit. En fait, le palais que j'ai construit, il y a 4 niveaux et il y a un trou au bout de chaque niveau pour leur permettre de monter et de descendre.
1: Donc on salue ça, hein.
0: Et l'extracteur que j'ai mis au bas, c'est le tuyau qui monte, qui sort en haut et qui va à l'extérieur. Et c'est autour de ce tuyau que j'ai mis de la corde. Donc, ils s'agrippent au tuyau et ils grimpent. Et quand ils vont se réveiller, la première chose qu'ils vont faire, ils vont aller vers le tuyau. Ils vont s'étirer, ils vont s'agripper. Ils vont s'étirer et puis ils vont faire leurs ongles là.
1: Okay. C'est un rituel immuable que de Bancha. The please, toujours, et na pour man qui bon, pena ban obacha, c'est ban tablette. Toujours avoir des choses comme ça. Je peux tout le temps envie de grimper, monter, redescendre, sauter, remonter. C'est le rituel des chats.
0: Et donc, puis, they keep healthy by doing
1: voilà.
0: that.
1: Voilà. Je te montre l'eau au frigidaire. Je te montre l'eau. Non, je peux trouver toujours.
2: C'est pour
1: toujours.
2: Ça qu'ils peuvent grimper sur la table. Mais bien sûr, ah, mais là, c'est discipline en ce moment.
1: Mais la table peut pas assez haute. Toujours bien plus haut. Toujours plus haut. D'où la nécessité, peut-être, si, encore une fois, d'un appartement. Mettre une tablette qui pousse et très haut, le plus haut possible, et je peux grimper là, et puis je peux sauter. Parce que...
0: Moi, ce que j'ai fait, j'ai acheté du tissu peluche et un gun.
1: Oui.
0: Un gun en quincaillerie qui gun des clips.
1: Staple gun, oui.
0: Staple gun, voilà. Et ben, j'ai tapissé. C'est comme ça que j'ai fait le palais, en fait. C'est tapissé de tissu velours et peluche. Et parfois, ils font ça, ils font leur griffe dedans aussi. Et même sur le tree, il y a que ça. Donc, ils ne touchent pas à mes sofas. Ils ne font pas leur griffe sur mes sofas. Occasionnellement, Titif, elle aime gratter. Je ne sais pas pourquoi, elle aime gratter. Elle est née dans la maison.
1: Oui.
0: Elle n'a pas vu l'extérieur.
1: Oui.
0: Mais quand elle est devant son bol d'eau, elle gratte. Pourquoi? On n'a jamais compris. Elle vient devant l'eau, elle boit deux coups et puis elle gratte. Et puis elle boit, et puis elle gratte. Et puis elle gratte.
2: Dans son petit rituel.
0: Pourquoi? On ne sait pas.
2: Alors, nous sommes arrivés malheureusement déjà à la fin de cette émission. Peut-être un mot de la fin pour Indimune qui a envie d'adopter un chat. Et surtout aussi, qui conseille ou Tika a donné. Et puis, je pense qu'aussi, il faut aller voir sur les réseaux. Aller,
1: s'informer.
2: S'informer,
1: c'est la clé.
2: Voir des vidéos, comment faire pour peut-être discipliner, pour avoir des petites astuces pour que l'animal aussi soit très confortable dans son chez-soi.
1: Très important, avant qu'il me passe la parole au mot de la fin, Ruben, il est facile quand on a un chat, quand on a un jardin. Il change tout, là. Oui. Nous, tu peux avoir une autre émission, nous, tu peux avoir une autre conversation. Mais qui fait nous faire ça aujourd'hui, qui nous tenir à ce qu'est Ruben Vini, que ce n'est pas impossible. Et Ruben, c'est peut-être le plus difficile, là. Mm-hmm. C'est le cas le plus difficile, parce que ce n'est pas un, mais cinq. Mm-hmm. Mais il n'est pas impossible de gagner un petit mimi dans un appartement. Si ou peut justement déménager et qu'on peut aller dans un appartement, la raison où peut dire non, mon papa capable de gagner mon mimi, non, ce n'est pas le cas.
0: Et je ne suis pas le seul, hein, dans les appartements. Chez moi, il y a deux autres... propriétaires qui ont des chats.
1: Voilà.
0: Donc, y a une dame qui a, je crois, 3 ou 4.
1: Donc, voilà.
0: Et une autre qui vient d'avoir un avec 2 enfants, elle a 2 enfants, et elle a un chat dans sa maison.
2: Tout est possible.
0: Et, c'est possible. Donc, voilà, c'est pas compliqué, il suffit juste d'aimer.
1: Tout à fait.
0: Un petit peu d'amour.
1: C'est l'amour.
0: Tout. Et il donne l'amour en retour. Et il griffe aussi un petit peu. J'ai ma main pour le prouver. Mais on s'y habitue, et ben... C'est de la joie, ça casse la routine.
1: Tout à fait, Ruben.
2: Ça égaye justement la maison quotidien. Ouais. Et en tout cas, merci beaucoup pour votre présence aujourd'hui.
1: Merci Lizzie.
2: Merci Priscilla. Merci
1: Ashley.
2: Ruben. Oui.
1: Voilà.
2: Et dans 2 semaines, on retrouve Ashley justement pour nos amis et les bêtes avec un autre thème éventuellement.
1: Oui,
2: ici,
1: tout à fait.
2: Sur RM. Merci, belle journée à tous les deux.
0: Merci.
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1: Bonjour à tous et bienvenue, il est 11h01. Communiqué du CEB qui avise les abonnés de Richmar dans le périmètre de Radhakishun Road, Tagore Road, Hanuman Road, Chemin La Source, Symmetry Road, Rajiv Gandhi Road et Ramdewa Street et que la fourniture d'énergie sera interrompue entre 9h et midi aujourd'hui, le 21 juillet, en raison des travaux qui seront effectués sur le réseau électrique. La fourniture d'énergie sera rétablie sans préavis à l'achèvement des travaux et le CEB qui prie sa clientèle affectée de bien vouloir l'excuser pour tout inconvénient.
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3: Ah, bonjour, bonjour et bonjour. Moi, si j'ai abonné, moi, pour revenir encore. Ça veut dire que c'était 8e outil là. Et là, nous revenons. L'émission Fou Rire. Et nous passons un petit message. Et ça fait plaisir. Numéro de téléphone 402-80-90. Et numéro WhatsApp 52-51-72-69. Je suis capable faire un petit blague, raconter un petit peu. Moi, je peux passer la journée. Et nous allons comme ça. De temps en temps, envoyer un petit humour là-dedans. Nous cassons un peu sa routine, nous sommes en place de travail, stressés, nous mettons stress de côté. Et voilà, nous passons un petit message. Toujours, quand on commence l'émission avec une santé et la prière. Et nous donnons courage à tous les gens qui peuvent écouter Radio Lala, AM1. Moi, je connais Radio, une radio. Et bonne personne âgée, bien content ça à l'émission là. Surtout, bonne la musique qui nous mettait, bonne chanson qui nous jouait, bonne dialogue qui nous envoyait, mais bonne zen de tout écouter ça, c'était. Et quand nous passons un joli petit message pour tout ça, bonne dimoun là. Et pour nous commencer avec une jolie santé. Écoute ça, bonne parole qui dit là dans notre fête de courage pour Raymond Zot encore, une Zot plein courage. Alors, allez, nous, première chanson.

0: Alors, tu peux me dire où? Là-haut, c'est Joël. Joël, on est au SNI. Alors, il y a Joël au SNI et qui sent sa santé là-haut. Et félicitations, hein? Joli petit message qui passait là-dedans. Et de nous croiser pour nos premières chansons qui nous jouent dans l'émission. 402 80 90, nous prenons l'appel qui fait rentrer. Allô, allô?
1: Allô, mamie.
0: Allô, allô, oui, bonjour.
1: Bonjour.
0: Ah,
1: Bien.
0: bien, merci. Là, toujours bon, la tête là, tu fais mal quand matin, il fait un peu là.
1: Ayo, maman, gagne douleur, mamie.
0: Oui, là, je finis par un comprimé, je fais boire là, argent pour les repas. Je fais boire ça. Argent pour les repas, je finis par lui là.
1: Maman, gagne douleur, je prends de mes mots. Bon, là, on se descend dans mon lit, bien ça. Papa.
0: Non, parfois, quand on a une oxygène, c'est le poté. Eh, bien, les un peu, pas de s'assiger.
1: Oui. Hier soir, c'est une trappe, moi, ça. Pas facile.
0: Maman, elle dormit dans mon ami, touche à mon lit, mon sentiment pénal à l'ami. Mon ami, il bat dans le foule, pas sur l'ami du tout.
1: Mamie, j'ai envie de dire un grand merci à Lisby de la Tourquenique.
0: Oui.
1: Et souvent, il passe un petit coucou pour moi.
0: Oui.
1: C'est aussi l'un de Michel, mon papa connaît ça, Jérôme, mon papa connaît. Je sais pas quoi, mon papa connaît, vous.
0: Oui, Gérard.
1: Ouais, lui aussi, souvent, il passe un petit coucou pour moi. Enfin, tout ce qui m'a dit, moi, me remercie beaucoup. Et aujourd'hui, un jour spécial, aujourd'hui, l'anniversaire de ma cousine, Christiane Chauvet,
0: Oui.
1: qui habite à Rodil. Moi, ce type, bon anniversaire, m'embrasse bien fort. Et aussi, son mari Jacques, ses enfants,
0: Oui.
1: son papa, ton Cyril, et son banter. M'embrasse bien fort. Et moi, c'est une meilleure santé, surtout bon courage pour l'occupation de la famille. Après, moi, fais comment dire ça, un petit bonjour à mon nièce Gilbert qui nous rentre Maurice, qui est au Canada. Je dis un grand bonjour, c'est Annabelle, mon bras de terre.
0: Merci pour tout.
1: Un bisous, mesdames, une jolie santé pour lui.
0: Allez, oui, bon, une jolie santé pour Christiane, là, Christiane Sauvin. Et je souhaite un bon anniversaire encore. Et profitez. Pas de nouveau là, ça, quand même, je profite les bien.
1: Allez, merci, mamie.
0: Allez, merci, Brigitte. Bye-bye.
1: Bye.
0: 402 80 90, nous prenons deuxième appel. Nous côté que l'endroit nous aller. Allô, allô?
2: Allô, bonjour.
0: Allô, oui, bonjour.
2: Dis à Brigitte, pas besoin de remercier moi, parce que moi ici, moi bien apprécié, parce que tout ce man bon œuvre qu'il nous fait dans la vie tous les temps, elle rend visite des malades et tout.
0: Ah,
2: C'est pourquoi moi toujours pensé, et quand mon frère, tu m'as aussi, tu présentes moi, c'est sympathie et tout. Alors, moi toujours pensé.
0: ah, là, il a. Mon petit camarade
2: Vous connaissez que
0: sec.
2: c'est un peu cause où, là.
0: Ah oui, Lisby, il est là, Tokenik.
2: Hein? À cela, moi peux faire un hommage à Monsieur Rénal Vert. Mon temps se décède depuis samedi dans la radio. Mon
0: Oui.
2: père les quoi, lui, mon pas les quoi, lui, mon les quoi, lui. Après, là, mon arrivé sur Facebook. Enfin, mon connaît lui, mais mon pas les quoi. Parce qu'il y a quelques semaines, quelques mois, au moins 3 mois, hein, il se téléphone nous,
0: Oui.
2: il se causait bien. Je ne parle pas quoi moi-même. Je ne dis pas facile, pas possible. Mais je peux demander un disque qu'il est demandé tous les temps.
0: Oui.
2: Ou pas, tu es dans la salle au Plévis, ou tu mets ça disque là.
0: Oui.
2: À ce moment-là, moi, tu apprécies ça disque là. Moi, tu es bien content de ça disque là. Les larmes du silence de Clara Morty.
0: Ah.
2: Vous rappelez ça?
0: Mais.
2: À ce moment-là, je peux dire qui fait mon peu ça. Moi, j'ai une petite histoire là. Vous rappelez mon frère Timo, en avril, il y a un an passé.
0: Et
2: Il
0: non
2: se
0: tout.
2: téléphone, moi, je suis dans mon grand tristesse. Vous rappelez mon mari, tout de moi en même temps. Moi, tu peux un peu dans le chagrin, moi, je peux pleurer. Quelques heures après, Monsieur Rénal téléphone, nous. Mais ça, tu offense moi, mais après, moi, tu réalisais que c'était pas méchamment qui nous fait ça. Je dis, mamie, qu'est-ce qu'on dit, mon mot, dit, mon bisin pleurer, hein? Ça veut dire qu'il y a du monde qui n'est pas content ou pleure au lit. Il garde les larmes du silence.
0: Oui, je me rappelle d'ici.
2: Vous rappelez l'étude de ça? C'est là, moi, franchement, je suis un peu ou je suis dans mon chagrin. Comment encore dans mon chagrin? Mais je suis offensé à ce moment-là. Parce que quelques minutes après, hein, donc je téléphone nous pour ça. Mais là, qui m'a réalisé, l'étude de Manu, les larmes du silence. Mais qui fait de Manu les larmes du silence? Ça veut dire qu'il y a une larme. Il est en silence.
0: Un code, ça.
2: Il dit pas les du monde connaît.
0: Un code.
2: Ouais. Après, je suis tous les temps content de demander un disque pour monsieur et madame France Fidèle.
0: Ah oui.
2: Alors, je demande un disque pour ça.

0: là, en même temps, monsieur et madame France Fidèle, et ce madame May. Ah. Tout ça, jamais, tout le temps, pas que des bisous, j'ai dit dans sa radio là.
1: Oui,
0: depuis
1: oui, oui.
0: Michael là, depuis des années, il prend depuis rond-point, Rosebell, il vient jusqu'à rond-point, m'appelle Moka.
1: Moka.
0: Ouais, tellement il y en a des personnes qui sont contents, qui sont contents, pour lui demander juste aux autres. Il y a certes souvent dit mon appel, pas pour une personne, mais mon principe, moi juste ce qui me pensait c'est madame, monsieur et madame France Fidèle.
1: Ah la lila.
0: Vous rappelez, jamais il y rate ça. Il y a ou bonne personne âgée et vraiment les plus jeunes qui m'offrent, moi tu crois les plus âgés. Moi tu content ce bon dialogue qu'il fait ou ce la voix et tout, mais en tout cas des grands personnages de la radio, hein. Majéra Noël. Qui lui, si tu prends depuis rond-point Saint-Croix jusqu'à Moka, Michel Rénal Vert, tout de suite, tu parles.
1: Ça veut dire que nous avons un bon souvenir.
0: De la radio, qui, tous les temps, je suis dans la radio, pour rendre un grand hommage.
1: Ah, là, Lila.
0: Allez, vous mettez ça d'ici là, vous pouvez écouter là.
1: Allez,
0: pour pas, spécialement pour lui aujourd'hui.
1: Allez, okay? merci beaucoup,
0: Lisby. Merci, ok. Et Dieu, Brigitte, pas trop cassé, moi. Je ne pense pas beaucoup, moi.
1: Voilà.
0: Et je connais Dieu, il m'a trouvé dans la télévision.
1: Ah, c'est bien.
0: Lisby et Mohamed, ça m'a trouvé dans la télévision. Je connais Enzo, je vous ai besoin de dans bambou.
1: Ah la Lila. Merci.
0: Bye bye.
1: C'est Lisby de la Toukénique. Ça fait plaisir. Nous t'en joutons un petit témoignage. Et je vais profiter. Hein, nous prenons l'appel qui fait rentrer encore là. Allô, allô.
2: Bonjour, mamie.
1: Allô, oui, bonjour.
2: Janine de Péjage.
1: Ah la Lila, Janine.
2: Comment
1: mamie. Moi, quand est-ce que pas correct, pas trop correct en forme.
2: Parfois, quand vous levez
1: le
2: matin,
1: vous partez. Pourquoi on fait mon âme de bigoudi, je me la tête, je me la serre, je me la tête un peu à soi, je me la dormi. Je me suis mis ici, je me suis mis ici, je ne peux pas me mettre ici cette fois-là. Tout me suis mis sur la côte.
2: Monsieur Rénal, il m'a dit madame, mais vous avez une sympathie.
1: Eh oui, sympathie.
2: C'est pour faire, nous sommes même nous tendez, nous, mamie.
1: Oui, d'où. C'est tout le monde la voix qui nous habitue à tendre la radio.
2: 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Vous pouvez demander un 10, mamie. Vous rappelez un jour que j'ai un 10 pour l'Isse Moriano là.
1: Oui.
2: Enfin, il y a une santé longtemps même, mais.
1: Dis-moi,
2: l'Isse Moriano. Je ne sais pas si vous
1: me dites ça. Moi, longtemps, l'Isse Moriano. Ouais.
2: Qui
1: dit Moriano?
2: Chose qui chante. Je ne sais pas trop comme ça, non. Elvis Presley aussi chante ça. Vous ne connaissez pas, mais si vous ne parlez pas, vous mettez le...
1: Non, qui chantait? Qui chantait?
2: Je ne connais pas trop, connaît, mamie. Des fois, mon tano, j'ai ça dit ça, là, à la radio.
1: Paulus Moriano?
2: Oui, oui.
1: Il y en a un. Je connais qui vous voyez, là.
2: Vous ne connaissez qui était ça?
1: Si ça chantait anglais, il chantait en français, là.
2: Mon pan, bien écoute.
1: Dis-moi, c'est pas lui-même, ça. Dis-moi, c'est pas lui-même, ça, hein?
2: Qui chantait ça, mamie?
1: Là, hein?
2: Oui, mamie.
1: Ça?
2: Oui, ça.
1: Ah!
2: Je ne trop comme ceci.
1: Ceci t'appelle tes yeux.
2: Oui, vous mettez ça pour moi. Moi, je suis petit gain. C'est temps dimanche.
1: Vous pouvez moi là? Ceci t'appelle tes yeux.
2: Oui, hein?
1: En créole, tu y as ton lisier. Lisez correct là, ou lisez correct, correct tout là.
2: Manu, ça, mon petit fils, mon petit enfant, tu gagnes, c'est en dimanche.
1: Janine?
2: Oui.
1: Ou lisez correct là, ou lisez tout correct là, tout
2: oui,
1: dans l'autre.
2: Oui, lisez correct.
1: Mais pas mal.
2: Lisez correct là, mamie.
1: Mais sentez-les voir bien l'eau. Ah, dis-le, pas qu'être à cas.
2: Lisez correct. Mon PK avant, file les aiguilles tout là.
1: Là, après, filez bien là depuis une fière à l'opération. Là.
2: Non, comme on dit, commencement là, non.
1: Non, on a fini de comprendre les nets là.
2: Oui, depuis l'autre jour, là, mon commence, cap avant, file les aiguilles.
1: Vous connaissez qui fait mon PK?
2: Bon, laisse-moi essayer, mon pas connaît.
1: Ouais, c'est la dame.
2: Mon réussi en file les aiguilles là.
1: J'ai un billet de 1000 grés si vous êtes oublié. J'ai testé tout ça. Ouais, check côté trou. C'est moi côté trou là pour autant, hein, côté trou là.
2: Ouais.
1: Mais c'est comment on fait les aiguilles, me fait piquer, pas rendre du tout.
2: Pas rendre du tout.
1: La voix, je comprends que ma ligne, elle a vraiment s'affaibli là.
2: Oui.
1: Et bon, et c'est, et comme je dis, félicitations pour réussir, hein, parce que.
2: Oui, oui.
1: Vous donnez du monde courage, c'est pas qu'il me passe ça là.
2: Moi, je vais pas trouver, même avant, mamie, je vais pas trouver 4 ans, je vais pas m'en sortir.
1: Oui, oui.
2: Moi, je suis tout seul. Comment dire, moi, tout est niaise, devant moi, comme ça.
1: Et qu'est-ce que ma mise, j'ai rendez-vous à quoi aussi, pareil?
2: Oui, moi, t'en dis aussi, que j'ai...
1: Moi, t'en dis,
2: moi, t'en dis...

0: longtemps. 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
1: Oui.
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0: Oui. L'autre là ici, mais jaloux.
1: L'autre là aussi.
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1: On finit l'eau là, l'île là.
0: Oui.
1: Mais moi, pas connu quand j'ai de seul, moi, là.
0: Ah, là, l'île là.
1: Ouais.
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1: Je vous demande sa santé là.
0: Oui.
1: Les enfants qui gagnent, c'est un dimanche. 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
0: oui.
1: 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Et me demande ça pour vous ici, mamie. Me demande ça pour vous, pour vos bons enfants, vos petits enfants. Et me demande ça pour la liste des Barclays.
0: Uh-huh.
1: C'est
0: okay.
1: tout, mamie.
0: Allez, merci beaucoup, Jeannie.
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0: en stand-by,
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0: là.
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0: Ah, moi, je suis content comme on gagne ça, je me disais, mais c'est le système. C'est tout, je m'en écoute.
1: Yeah. Ouais.
0: Allez.
1: Allez, mamie, bonne journée, bonne rentrée chez vous.
0: Allez, merci.
1: Allez,
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0: Ah, maman, 400, 80, 90. Et ça fait nous plaisir, hein. Nous avons tout le monde la voix qui râle, on ne t'a pas tant d'autres. Et là, nous prenons l'appel qui peut rentrer encore. Allô?
2: Allô, mamie, bonjour.
0: Allô, oui, bonjour.
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0: Vivian! Taïf! Oui, d'où?
2: Le voilà, mon cousin, seul moi, j'ai moi. Mamie, peut au moins la radio, mais là, je me dis que c'est bon, là, c'est là.
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2: Non, mais d'ailleurs, tout le monde, comme la radio, quand je regarde ma mamie, donne le bon numéro.
0: Ça même, moi, je vous dis où là, parce que beaucoup de monde ont le numéro.
2: Oui, avant hier, mon cousin, puis moi, je suis un cousin. Comme la radio, puis toi, quand j'ai vu la radio, ma mère, je ne suis plus toi, pas dans moi.
0: Ah, mais c'est là une bonne nouvelle pour là, oui.
2: Oui, oui, vous êtes dans la home là.
0: Oui.
2: Moi, tranquille, tranquille.
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0: 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Bien connu, sa bourrette là.
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2: Quand il y a un tableau, quand il y a un tableau là-dedans.
0: Oui. Et même Kadi. Même Kadi dans le supermarché, il n'y a pas qu'on pousse Kadi. Il pousse ça, il pousse pas l'eau du pied. Il n'y a pas qu'on guide lui. Il n'y a pas qu'on téléguide lui. Et ça fait nous plaisir, Vivian. 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Ça veut dire.
2: Quand
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0: Oui.
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0: Vous connaissez, nous avons une mauvaise nouvelle la semaine passée.
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1: C'est même passé, c'est mort des semaines de ça, je dis sur moi, mais moi, cause de radio, si tu veux être raca, tu es malade, eh, non, on va être raca, on va regarder les gens.
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1: Eh, les
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1: mots, hein?
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1: Ah.
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1: mamie, pas oublier quand ma radio peut sonner pour vos nouvelles.
0: Oui,
1: Donnez-moi
0: oui.
1: le numéro.
0: Ah là, Lila. Merci, Vivian.
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0: Allez, gros bisous. Et voilà, tout fait, hein, c'est ça, radio. 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Et c'est une famille, hein, la famille radio. 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
2: Voilà, une jolie chanson qui nous fait passer le radio là. Et 80, 90, c'est nous pas mal appel qui peut rentrer. 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Et nous avons un petit coup qui est en droit de nous aller. Allô. Allô?
3: Bonjour!
2: Allô, oui, bonjour!
3: Tu vas dire?
2: Ah, bien, merci! Miko!
3: Sa Majesté le Roi!
2: Voilà, il est le roi! Il dit ça, tombe la reine!
3: Hey!
2: Oui?
3: Hier! Yeah. Moi, écoute, un Sega dans la radio!
2: Oui?
3: Tout ce que vous gagnez, vous avez pas en Tazis!
2: Qui s'en a dit?
3: Moi, ça sentait, ce qu'il sent ça là! Est-ce qu'il entendait bien qu'il me dit? Parce que je connais sa santé là. Il dit que passe secouiller dans mon carail. quand tu vous gagnes la ben moi.
2: Oui.
3: Il dit moi, vous parlez pas même que moi, je pas. Laisse là-bas. Gros, mon prince, c'est moi-même.
2: Oh, parlez-moi.
3: C'est là, hier, moi, écoute ce gars dans la radio.
2: Oui.
3: Vous dites comme ça.
2: Dis-moi qui c'est gars.
3: Qu'est-ce qu'il entendait qu'il lui fait dire?
2: Dis-moi qui c'est gars, ça m'a rôti ce gars là-dedans.
3: Hein? Vous pas connu? Vous pas connu, moi, vous voulez vous mettre les autres, là.
2: Allez, dis-moi. C'est intéressant, ça.
3: Vous pas connu, où?
2: Non.
3: Mami, tout, là, qu'est-ce qu'il fait? Les cuillères, oh, moi, là, hein, on dit, oh,
2: franchement.
3: Parce que moi, j'ai pas le mot qui va vous dire à la radio.
2: C'est ce gars-là, ça, là, hier.
3: C'est ça, c'est gars-là, ça. Mais moi, j'ai dit, t'as l'air, là, comment on finit, là.
2: Allez,
3: mais c'est moi, on veut écouter, là.
2: Moi,
3: pas vous dire qui c'est gars, moi. Ah, vous dites qui c'est gars, ou
2: même. Régime, des magasins qui m'ont parlé, là, qui j'ai gagné,
3: là. Même parole, là, j'ai tout ce que vous gagnez, vous apporte, j'ai donné les cacrées.
2: Papa Wilson Félix, c'est en train de donner.
3: Non, qui Wilson Félix? Ma mais tu me sentais, mais je le fais. Eh, arrête de faire les couillères
2: encore. Eh, mon collègue qui sentait, moi. Ah,
3: c'est un collègue qui sentait, ça.
2: Moi, le redis, là.
3: Mais, comment qu'il y a un temps en haut?
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2: 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Pas de café, là.
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3: 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Maman, vous avez donné l'absolution, ton confession.
2: Il y a un an et demi, là.
3: Ah, bon, avant de commencer, moi j'avais déjà présenté mes sympathies à ma tante May.
2: Ah oui.
3: Hein? Ton Rénal, tu es un fidèle des fidèles. Ton Rénal, comme dit que c'est une bosse de naguer souvent pour lui, nous fait comprendre avec tout le radio là, pour avoir beaucoup de problèmes qui gagnent. Moi, vous êtes rappelé dans le passé.
2: On rappelle bien.
3: Hein?
2: Bien.
3: Et, mal sens, moi, quand tu connais mon tante, ça me dit qu'un matin, on dit ah.
2: Oui.
3: C'est un coup au cœur, ça, on comprend là. Mais je représente mon sympathie à ma tante, mais je dis allez, courage. Nous, mes camarades de la radio, nous ensemble, allez, nous vous prier pour dire pour que vous surmontiez à l'épreuve là.
2: Mm.
3: Hein? Mais moi aussi, je représente mes sympathies à mon ami Eddie Verte, c'est ce frère Torénal, ça.
2: Oui.
3: Nous travaillons ensemble dans Boutagnan, ensemble. Je pense qu'il peut écouter.
2: Hein?
3: Oui. Mais lui, il dit mes sympathies, mon ami, avec toute la famille. Voilà un peu.
2: Voilà,
3: mamie,
2: merci beaucoup, Miko.
3: Mais ça, ce qui m'a envie de passer là, aujourd'hui.

0: chaque matin. Bon, enfin, un petit coucou toujours à mes amis, comme Marie-Noël, Sens de Billy Nicole et Yvette du côté de la Montseigneur, Rosemène Hagen. 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Un petit coucou à Rebecca et la reine-mère, sans oublier Margaret et Anne-Marie du côté de l'escalier. 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
0: 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Ça, c'est ça, fait qu'appelle diable malin, là. Oui, même les malins.
1: Oui, tout.
0: Ça?
1: Je ne pas fréquenter.
0: Je veux dire, on avait un vent docteur qui disait, moi, dans l'hôpital. Pour me faire, moi, j'ai besoin en 2006. Il disait, moi, c'est plus facile de guérir. Un diabétique ou un cancer. Hein? Moi, comment un grand couillon, moi, j'ai le diabète. J'ai ma diabète, hein? J'aimerais bien faire les titres d'impôt pour revenir répondre ma réponse. Mais j'ai fini ma réponse, là, même.
1: Oui, oui, oui.
0: Un cancer guérit ça.
1: Oui, d'où?
0: Mais un diabète, là, ça.
1: Dans le
0: temps. Pour qu'on s'attend à l'occasion, ça, les mangeaux à petit feu, là.
1: Ça, moi, j'ai eu dans les bêtes là, les bêtes là. C'est ça, je m'en ai
0: pas. Mais on dit pas bête, les gars. 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
0: 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Compliment à toutes bandes amies de la radio.
1: Alors, merci.
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1: 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Pourquoi j'ai écouté ça? 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Pas, n'a qu'une call. 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
0: 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Tout nous fait tester.
1: Pas possible. Ben oui.
0: Mais maintenant, Jimoun,
1: tout. Tout ce qui se passe aussi, nous dire merci.
0: Mais maintenant, Jimoun, tout. Oui, et là, Jimoun, tout, il y a Jimoun, je suis sûr qu'elle était content là.
1: Oui, il y a une collègue qui s'est passée le jour.
0: Exactement. Et parfois, nous ne pouvons pas donner tout aussi. Nous ne pouvons pas donner Jimoun tout. Parce que chaque dimanche qui connaît qui peut passer dans toute la case,
1: voilà.
0: Comme dit que j'ai un dimanche qui met celui qui connaît que celui la pince.
1: Quand
0: il maudit. Donc, il y a un qui fait une fièvre, qui fait une quitte, qui fait. Mais non.
1: Pas ça là, parce qu'il ne pas connaît qui traverse dans la case.
0: Mais j'imagine à cause des enfants, pas faire ça, à cause des enfants qui sont capables, pas capables.
1: Ben oui. En fait, c'est la vie.
0: Qu'est-ce que tu veux, la moitié que m'appelle?
1: Jocelyn.
0: Arrête ma Jocelyn, je t'en coule, aime-toi.
1: Oui,
0: il y en
1: a deux,
0: exactement. Dans sa couple, il y en a sous-coupe tout.

0: Coupe, coupe, coupe, coupe. Tú pásalo.
1: Ay, yo, llévame.
0: ¿El aniversario de la familia?
1: ¿Cómo? Oui. Jean Cachomier.
0: Oui.
1: Ah, es el aniversario de Mali. Jean Cachomier. Y bien, Olivier Roch.
0: Oui.
1: Olivier Chaumière. Tout ça, c'est l'anniversaire derrière l'autre là.
0: Mais
1: beaucoup de bonheur et un peu de patience, courage. Toujours là pour aider les autres. Voilà, c'est que mon cas, c'est les autres. Et m'embrasse tout le monde, tous ceux qui reconnaissent moi. Vous dites, je passe une bonne journée, ceux qui sont malades, tous ceux qui sont de son rétablissement. Voilà.
0: Voilà, de la part de Marie-Noël Deva, quoi.
1: De Marie-Noël, et puis m'embrasse tout le monde, mes petits-enfants. Bon, vous avez des autres Noël. Layana, Brooklyn.
0: Oui.
1: Elia, Kelsey, Jacob.
0: Oui.
1: Et puis, Amaury. En fait, c'est sympa, mon petit-enfant. Eh bien, mes enfants, là, je ne dis jamais, moi, je dis non. Amaury et Gabriel. Voilà. Bon, bras de bien fort, mais des autres bonnes vacances.
0: Ah là là.
1: Pas fatigue de maman, profite simplement de vacances, comme on doit être. Et tous ceux qui travaillent, mais je donne beaucoup de courage. Et bonne journée, mamie.
0: Ah, merci beaucoup. Toujours, Pena.
1: Courage à vous aussi.
0: Allez, fais un gros bisou à la moitié. Là.
1: Jocelyn.
0: Voilà.
1: Ouais, bon, bras tout le monde. Gros bisous et bonne journée.
0: Allez, bye bye.
1: Merci, bye bye.
0: Ah, la maman, ça fait plaisir. Un petit coucou qui nous gagne tout le message depuis rentrée. Et je crois pas mettre un 10 pour tous mes petits-enfants. Allez, moi, réponds au message là. Un 10 pour tous mes petits-enfants qui peuvent écouter la radio. Là, il y a Maïva, il y a Mélissa, il y a Oscar, il y a Louis. Et Orsène, c'est de la part. Eh, des mairies, hein? C'est Mairie Linda depuis la France, et il a envoyé un petit message, et toujours, hein, il écoute radio, il n'a connu pas Mairie Linda, il n'a connu pas Mairie, il n'a connu pas Linda, il n'a connu pas Mairie Linda, hein? Et ça fait plaisir. Nous avons Josiane peut faire un coucou à sa cousine Dalida, de Beaubassin, des cousines secs, ça veut dire Josiane et Dalida, et aussi un petit dédicace qui nous gagne là, et Avinas, nous souhaitons un bon anniversaire à Avinas. Spécial pour ton rénal.

avant de dédicacer entre le 52 51 72 69. Nicole, un coucou pour Nicole de Dagoti et de Madame 10 l'anniversaire.

Se lenne, pour se lenne, nous souhaitons bon anniversaire. Dans l'autre, petit coucou encore, Pascal, pour Marie-Paul, Marie-Paul Pauline de France. Et il fait écoute radio, il aussi fait, ça fait plaisir, il fait écoute radio. Nous avons un coucou pour du Polo, ton Polo de Quatre-Bon, ton Polo, la famille Joël. Et si tu fille Isabelle, tu as vu un message pour son papa, ton Polo, les Silipérans en hommage à ton Rénal. Et aussi un coucou encore pour. Un autre coucou encore pour. Pour Françoise, la Françoise qui écoute radio. Et puis fait nous un gros bisou. Et un autre coucou. Un autre coucou encore pour Christopher. Christopher qui écoute nous. Et puis fait nous un gros bisou. Et voilà, demain nous revenons. Demain à partir de 7h. 7h à 8h pour la même. Et après 11h à midi, toujours pour la même demain. Un petit coucou encore, une bonne petite équipe qui écoute nous là. Et nous avons en vacances là, dans Tamara, dans Hop, Kélan, Uriel, Kéron, Sanessia, Chloé, de la part de Emeline, et de la part de son grand-mère, tout qui nous avons un message, Marise, Flo, de Vacua. Et aussi, un coucou pour Sylvie depuis l'Allemagne qui écoute radio, qui fait un gros bisou. Nous avons Chantal de Gros Caillou, toujours qui fait un gros bisou. Nous avons. Un autre coucou encore pour Nicole qui a peint les bras, puis il y aura un hommage à ton Rénal, qui c'est Nicole qui a peint les bras. Et dans Marcel Chambante, depuis la France, il a envoyé un petit message, puis fait nous un gros coucou. Et voilà, demain nous revenons, nous mettons un bon petit la frayer encore au radio. Ok? Allez, bisous, bisous! Bye!

0: C'est l'heure de votre journal de la mi-journée. Nous accueillons studio Hachi Batiou. Bonjour Hachi.
1: Bonjour Nikita, bonjour à tous.
0: Et nous démarrons avec les titres.
1: À l'Assemblée nationale, ce matin, Reza Youtim revient sur les mesures envisagées pour renforcer la main-d'œuvre agricole. Le déficit commercial de Maurice bondit de 35% en mai, en cause une facture pétrolière qui a plus que doublé. Plus de 25 ans après sa visite à Maurice, Nelson Mandela reste une figure marquante dans les mémoires. Le centre qui porte son nom a célébré hier la journée internationale dédiée à Madiba, avec un hommage aux valeurs qu'il défendait. Et au Royaume-Uni, le nouveau gouvernement

0: supprime la TVA sur l'électricité des ménages pour l'hiver prochain. Le recrutement des travailleurs étrangers dans le secteur agricole est un dossier sur lequel le ministère du Travail collabore avec le ministère de l'Agro-industrie. C'est ce qu'a indiqué le ministre du Travail Reza Youtim ce matin à la reprise des travaux parlementaires. Il a précisé que les petits planteurs, notamment dans les secteurs de la canne à sucre et du thé, n'ont besoin que des travailleurs saisonniers. Il a également présidé une réunion tripartite avec les représentants syndicaux sur le recrutement des travailleurs étrangers. Le 10 mars dernier, plusieurs décisions ont été prises. Nous écoutons le ministre Reza Youtim.
1: Only cooperative, federation and association having small planters and farmers as members would be eligible to act as labor contractors. The migrant workers will be assigned to small planters and breeders as defined in the Small Farmers Welfare Fund Act 2002. Safeguards will be introduced to uphold the principle of equal remuneration for work of equal value as provided for under Section 26 of the Workers' Rights Act. The employment contract between labor contractor and the worker would also clearly specify the occupation in which the worker will be engaged and the rate of remuneration applicable.
0: Je vous le disais, le déficit commercial mauricien s'est creusé de 35% sur un an au mois de mai pour atteindre 22,367 millions de roupies. C'est ce que révèlent les derniers chiffres de Statistics Mauritius publiés vendredi. En cause, une facture pétrolière qui s'envole. Shailene Erben nous explique.
2: La flambée du déficit s'explique avant tout par les combustibles minéraux. La facture a plus que doublé en un an, passant de 5 424 millions de roupies à 11 315 millions de roupies, une hausse de 108,6%. Le carburant pèse désormais pour 36% de nos importations totales contre 20,5% il y a un an. Fait notable, le Sultanat d'Oman s'impose comme fournisseur clé avec 14% de nos importations en mai, contre à peine 85 millions de roupies un an plus tôt. La Chine reste toutefois notre premier fournisseur avec 19,1% des importations devant la Belgique. Et ce, alors que l'accord gouvernement à gouvernement avec l'Inde sur le pétrole annoncé il y a plusieurs mois est en phase de finalisation. Du côté des exportations, la tendance est aussi négative, moins 6,2% sur un an à 9 282 millions de roupies, plombées par une chute de 36,7% des réexportations. Les exportations domestiques résistent mieux à 4 729 millions de roupies. L'Afrique du Sud restant notre premier marché. Des nouveaux chiffres qui interviennent après le débat parlementaire sur les 166 milliards de roupies de déficit combiné des caisses de retraite, estimés à plus de 20% du PIB.
0: Et Maurice vit-elle au-dessus de ses moyens? C'est l'avis de l'économiste Eric Ning qui tire la sonnette d'alarme. Le pays fait face à un déficit jumeau, c'est-à-dire que l'État dépense trop et que l'île importe deux fois plus qu'elle n'exporte. Un constat d'autant plus inquiétant que l'agence CareEdge classe déjà Maurice parmi les économies les plus vulnérables en cas de choc pétrolier à cause de notre dépendance totale au carburant. Le déficit budgétaire est projeté autour de 4% du PIB l'an prochain, mais tout dépendra, dit-il, des hypothèses économiques retenues. Pour Eric Ning, il est urgent de serrer la vis tant dans le public que dans le privé. On l'écoute au micro de Shailene Erben.
3: Un déficit jumeau, c'est-à-dire qu'il est à la fois un déficit intérieur et un déficit extérieur. Déficit intérieur, c'est ça le déficit budgétaire, c'est-à-dire les dépenses publiques moins les revenus du gouvernement. Et nous avons un déficit extérieur, ce que nous appelons le déficit commercial. Le déficit commercial continue de s'accroître pour le pays, c'est-à-dire que nous importons en fait deux fois plus que nous exportons. Alors, le déficit combiné intérieur et extérieur fait que la roupie mauricienne reste vulnérable à des fluctuations. Donc, le tout, il faut savoir maîtriser les dépenses de consommation de la part du gouvernement, mais aussi de la part de la population, et maîtriser les dépenses d'investissement. Et évidemment, ça peut impacter la croissance économique, mais il faut que la population consomme moins de produits importés et plus de produits locaux.
0: Le Centre Nelson Mandela pour la culture africaine a commémoré hier la journée internationale Nelson Mandela à son siège à la Tour Kenik. La première ministre adjointe et ministre de l'égalité des genres, Ariane Navarre-Marie, a rendu hommage aux valeurs défendues par l'ancien président sud-africain. Elle a notamment évoqué la justice

0: la dignité et la solidarité. La ministre a également replongé dans ses souvenirs en revenant sur la visite de Nelson Mandela à l'Assemblée nationale le 12 septembre 1998. À l'époque, elle siégeait sur les bancs de l'opposition. Écoutez la ministre Ariane Navarre-Marie.
1: Regardez Nelson Mandela entrer dans notre hémicycle. C'était voir l'histoire marcher sous nos yeux. C'était voir...

0: constance. La voix d'un homme qui avait passé 27 ans derrière les barreaux, sans jamais laisser les murs de sa cellule emprisonner son esprit, ni briser son idéal de justice. Sa lutte n'était pas une question de pouvoir, c'était un combat sacré pour la dignité humaine.
1: Le directeur du Centre Nelson Mandela pour la culture africaine, Stéphane Kargou, a rappelé que l'institution a été baptisée du nom de Nelson Mandela en 1998. Il a souligné que les œuvres d'art exposées au sein du centre contribuent à perpétuer les valeurs de Madiba. Nous l'écoutons.
2: Mandela, tu rappelles nous, tu rappelles mal l'origine que l'Afrique n'est pas un continent ou une zone géographique. Nous, l'histoire porte Asie. Nous, responsabilité, porte Asie. Et nous, l'avenir, porte Asie. Les tiens avec nous pour embrasser la richesse de nos patrimoines africains pendant qu'ils nous célébrent la diversité qui définit nos républiques.
1: La journée internationale Nelson Mandela est célébrée chaque année le 18 juillet. Cette date marque l'anniversaire du premier président démocratiquement élu d'Afrique du Sud. Une voix bien connue des auditeurs mauriciens quitte les ondes. Après plus de 20 ans passés à Radio One, Finlay Salès prend sa retraite. Le journaliste a présenté ce week-end ses dernières émissions Dimanche Culture et Polémique, tournant ainsi une page de la radio privée mauricienne. Tout au long de sa carrière, Finlay Salès s'est distingué par son style particulier, par son engagement professionnel et par sa farouche détermination à régler les problèmes des Mauriciens, notamment dans Enquête en direct qu'il a commencé à animer dès 2002 aux côtés de Marie-Michel Etienne. Son départ marque la fin d'un parcours qui aura accompagné de nombreux auditeurs. Écoutez Finlay Salès au micro de Nijman Reynaredi.
3: Et là, il y a une équipe magnifique, une dream team. Je suis devenu directeur de Radio One. Ensuite, j'ai arrêté. J'ai été au placard pendant quelques temps. On a refait appel à moi. Et je suis redevenu rédacteur en chef. Quant à ma retraite, pourquoi j'ai arrêté? Parce qu'on a créé des conditions favorables pour que je parte. Ou défavorables. C'est tout dépend de quel côté de la barrière on voit tout ça.
1: Le nouveau Premier ministre britannique Andy Burnham annonce sa première mesure en faveur du pouvoir d'achat. La TVA sur l'électricité des ménages sera supprimée l'hiver prochain. Une décision dévoilée ce mardi au lendemain de sa prise de fonction. Le chef du gouvernement affirme vouloir, je cite, « donner aux Britanniques un peu de répit ». Ce qui nous amène à la fin de ce journal. Merci de l'avoir suivi. Merci à Tavni à la réalisation et Avi à la technique. Dans quelques instants, retrouvez Vikash Bagiruti pour l'actualité sportive.
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5: Le journal de la mi-journée vous a été présenté par Hachi Bachu, Place Sport. Une véritable marée humaine dans les artères de Madrid pour saluer le retour des nouveaux champions du monde. Selon les médias espagnols, la Rora a été acclamée par plus d'un million de supporters. Les joueurs ont paradé dans la capitale à bord d'un bus à Imperial après avoir été reçus au palais de la Zarzuela et au siège du gouvernement. Une liesse populaire a donc envahi les rues bondées de Madrid. Et justement après son sacre à la Coupe du Monde, le deuxième de son histoire, l'Espagne reprend la tête du classement mondial de la FIFA, place qu'occupait l'Argentine depuis le mois d'avril. La France reste sur le podium malgré son revers dans le match de classement face à l'Angleterre. L'Angleterre qui est quatrième. Le Brésil est cinquième devant le Maroc et le Portugal a perdu deux places. Ensuite, on retrouve la Belgique et les Pays-Bas, vainqueurs pour la première fois depuis 40 ans d'un match à élimination directe en Coupe du Monde face à l'Équateur. C'était en 16e de finale. Le Mexique a gagné 4 places pour être 10e, repoussant ainsi l'Allemagne à la 12e place. Pour son premier mondial depuis 28 ans, la Norvège a réalisé un énorme bond de 12 places au classement FIFA en atteignant le 19e rang mondial, une place qu'il n'avait plus occupée depuis 2011. La Tunisie a perdu 12 places pour être maintenant 57e, sinon Maurice occupe le 178e rang. Pour revenir à la finale de dimanche, la FIFA a ouvert hier une enquête sur le comportement de Leandro Paredes après le coup de sifflet final. Le milieu de terrain argentin a donné quelques coups à des joueurs espagnols qui fêtaient leur victoire sur le terrain. Il nous revient qu'un commissaire disciplinaire a été chargé d'enquêter sur d'éventuelles violations du code de discipline. La Fédération royale belge de football se sépare de Rudy Garcia, qui dirigeait depuis février 2025 la sélection belge.

0: belge. Il quittera son poste à la fin du mois de juillet. Pour rappel, la Belgique a atteint les quarts de finale de la Coupe du Monde où elle a été éliminée par l'Espagne. La Fédération italienne de football, de son côté, tente de convaincre Pep Guardiola de prendre les rênes de la Squadra Azzurra. Selon les informations de Sky Italia, le technicien espagnol, libre depuis son départ de Manchester City, a rencontré Paolo Maldini et Leonardo le week-end dernier. Les deux nouveaux dirigeants de la FIGC veulent tout faire pour le convaincre. Et puis, comme vous le savez, le joueur anglais Kevin Keegan est décédé d'un cancer hier à l'âge de 75 ans. Il est l'un des meilleurs footballeurs des années 1970, double ballon d'or et vainqueur de la Ligue des champions avec Liverpool. Celui qu'on surnommait Mighty Mouse a ensuite été un entraîneur adulé à Newcastle avant d'intégrer l'équipe d'Angleterre en 1999 et 2000. Et puis en cyclisme, Tour de France, le coureur belge Remco Evenepoel a remporté la 15e étape hier. Il s'est imposé au sommet du plateau de Solaison en devançant le maillot jaune Tadej Pogacar et Isaac Del Toro. Ce 15e acte a été marqué par la chute de Jonas Vingegaard dans un rond-point à une vingtaine de kilomètres de l'arrivée. Le Danois s'est fracturé la clavicule et a ainsi été contraint de se retirer de la compétition. La 3e semaine du Tour débute donc cet après-midi par un contre-la-montre individuel long de 26 km entre Évian-les-Bains et Thonon-les-Bains. Ce qui nous amène à la fin de ce journal des sports de la mi-journée. Merci beaucoup pour votre attention. Très bon début d'après-midi à toutes et à tous.
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midi passé de 15 minutes, je vous donne la lecture des avis d'obsèques. On nous prie d'annoncer le décès de Monsieur Akyu Tan Sakyuk. Le décès de Monsieur Akyu Tan Sakyuk, aussi connu sous le nom de Akyu, habitant au numéro 7 à la rue Castafiore à Beaubassin, âgé de 77 ans. Le convoi sortira de Kitlock à Bell Village aujourd'hui à 13h30 pour se rendre à la basilique de Sainte-Hélène à Curepipe et de là à l'incinérateur d'Allée-Briand. Le décès de Madame Marie-Claudette Boulle. Le décès de Madame Marie-Claudette Boulle, née petite, aussi connue sous le nom de ma tante Claudette, âgée de 61 ans. Le convoi sortira de chez son époux, Monsieur Roger Boulle, à Caen-Taurob, à Trou-de-Douce, aujourd'hui à 14h, pour se rendre en église Notre-Dame du Bon Secours à Trou-de-Douce et de là au cimetière de Trou-de-Douce. Le décès de Monsieur Luc Fernand Moutou. Le décès de Monsieur Luc Fernand Moutou, aussi connu sous le nom de Luc, âgé de 82 ans. Le convoi sortira de son domicile à la rue Mosque à Plaine-Magnan, aujourd'hui à 14h30, pour se rendre en l'église de Saint-Patrice à Plaine-Magnan et de là à l'incinérateur de Plaine-Magnan. On nous prie d'annoncer le décès de Madame Marie-Margaret Violetta Mirella Gabriel. Le décès de Madame Marie-Margaret Violetta Mirella Gabriel, née Coussinerie, aussi connue sous le nom de Fifi, ex-employée de King Square à Port-Louis, âgée de 70 ans. Le convoi sortira de sa résidence au B numéro 43, Grive NHDC à la Tour Kénique, aujourd'hui à 15h, pour se rendre au cimetière de Saint-Pierre. Le décès de Monsieur Jean-Ralph Édouard. Le décès de Monsieur Jean-Ralph Édouard, aussi connu sous le nom de Ralph, âgé de 55 ans. Le convoi sortira de son domicile au M numéro 3, NHDC à Glen Park Vacquois, aujourd'hui à 15h, pour se rendre dans l'église Notre-Dame de la Visitation et de là au cimetière de Bigara. Le décès

C'est de Monsieur Jacques Maryse. Le décès de Monsieur Jacques Maryse, aussi connu sous le nom de Jacques, âgé de 66 ans. Le convoi sortira de la chapelle en Dante de Mourat à Petite Rivière demain mercredi à 11h pour se rendre au cimetière de Gébert, les Salines. Et on nous prie d'annoncer le décès de Madame Chin Lin Moy Li Chok Kang. Le décès de Madame Chin Lin Moy Li Chok Kang, née Li King Klung, aussi connue sous le nom de Aline, âgée de 84 ans. Le convoi sortira de la chapelle ardente de Mourat à Petite Rivière demain mercredi à 14h30 pour se rendre dans l'église d'Immaculée Conception à Port-Louis et de là au cimetière de Les Salines. À toutes ces familles endeuillées, la MBC présente ses plus vives sympathies. C'est parti avec les nouvelles du temps pour vous sur RMA ainsi que AM. Et on démarre avec la situation générale pour Maurice. Un courant d'air léger circule sur notre région. Et les prévisions pour les prochaines 24 heures, des développements nuageux sont attendus cet après-midi au sud-ouest, au sud ainsi que sur le plateau central. Et ailleurs, du beau temps est prévu. La température maximale sera supérieure à la moyenne par environ 2 degrés et sera entre 23 et 25 degrés sur le plateau central et entre 27 et 29 degrés dans les régions côtières. Il fera essentiellement beau durant la nuit ainsi que demain matin avec une température minimale qui sera entre 14 et 16 degrés sur le plateau central et entre 18 et 20 degrés dans les régions côtières. Le vent soufflera de l'est nord-est à environ 15 km par heure, devenant variable durant la nuit. La mer agitée au-delà des récifs avec des houles du sud-ouest de l'ordre de 2 mètres. Les marées hautes cet après-midi 17h26 et demain après-midi à 17h47. Les marées basses aujourd'hui 11h39 et demain matin 1h47. Le coucher de soleil prévu à 17h48. Quant au lever du soleil demain matin, ça va être à 6h44. Les nouvelles du temps pour Rodrigue, la situation générale, des nuages associés à une ligne d'instabilité venant du nord-est influencent le temps local. Quant aux prévisions pour les prochaines 24 heures, nuageux cet après-midi avec des averses par moment, la maximale sera entre 25 et 27 degrés. Et les averses persisteront durant la nuit et demain matin et seront parfois modérées avec des poches de brouillard attendues sur les hauteurs. La température minimale sera entre 20 et 22 degrés et le vent soufflera du secteur est de 25 km par heure avec des pointes de 50 km par heure sous les averses. La mer agitée au-delà des récifs avec des houles du sud-ouest de l'ordre de 2 mètres. La pluviométrie durant les dernières 24 heures, point de canon 1,8 mm et patate théophile 1,2 mm. Les marées hautes cet après-midi 17h04. Et demain matin à 5h22, les marées basses ce soir 23h41 et demain matin à 11h25. Le coucher de soleil prévu à 17h26, quant au lever du soleil demain matin sur l'île Rodrigue, ça va être à 6h20. Bilda PCA pour Rodrigue, les temps dans la mer pour prochaine 24h. Les ciels pour couverts avec ban la pli de temps en temps, à soi ban la pli capable gros parfois, et que divan pour souffler des piscettes à l'aise 20. Kilomètres par air avec bonne pointe 50 km par air pendant la pli. Lagon et Andéo brisant la mer praticable et Naban Laoul des Pissi d'Ouest, Stélo, Dédémet, Andéo brisant. Ban marée haute, Zodi tantôt 5h04 et Gdimekramatin 5h22. Ban marée bas, Zodi à soi 11h41 et Gdimekramatin 11h25. On termine avec les nouvelles pour Saint-Brandon. La situation générale, des nuages associés à une ligne d'instabilité venant de l'est influence le temps local. Et les prévisions pour les prochaines 24 heures, nuageux cet après-midi et durant la nuit avec des averses par moment qui pourraient être temporairement modérées. Le ciel s'éclaircira graduellement demain matin. La maximale sera d'environ 26 degrés et la minimale d'environ 22 degrés. Le vent soufflera du secteur est à environ 25 km par heure avec des rafale sous les averses. La mer agitée avec des houles du sud-ouest de l'ordre de 2 mètres. Les marées hautes cet après-midi 17h42 et demain matin 11h28. Les marées basses aujourd'hui 11h42 et demain matin à 1h28. Le coucher de soleil prévu à 17h46. Quant au lever du soleil demain matin sur Saint-Brandon,

0: Ça va être à 6h30. Et voilà, chers auditeurs, c'était les nouvelles du temps pour vous sur RM1 ainsi que AM1.
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Compositeur et producteur américain, célèbre pour sa voix de basse baryton unique et aussi pour ses tubes très très romantiques. Il avait pris naissance le 12 septembre 1944 du côté de Texas. Il nous a quitté le 4 juillet 2003 à Los Angeles. Surnommé le maestro ou le roi de la soul romantique et du disco de boudoir. Et c'était Barry White sur votre radio avec Baby We Better Try and Get It Together à midi 46. Excellent après-midi à toutes et à tous. De la musique nostalgique à volonté sur votre radio jusqu'à 14h. Et on va faire un petit tour dans les années 90 avec les Backstreet Boys. Ça s'appelle The One.

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0: Maxime Le Forestier sur votre radio avec celui qui a mal tourné. Restez avec nous sur AM1.
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0: J'en connais beaucoup qui adorent la saison d'été. Et ce sera dans quelques mois, ne vous en faites pas. Et il fera super chaud, ça c'est sûr. Laurent Voulzy, le soleil donne. Et je pense très très fort à nos amis français qui nous écoutent en ce moment. Oui, en France. Et on salue nos amis de la Suisse, nos amis de la Belgique. Et dans tous ces pays, croyez-moi, il fait hyper hyper chaud. Oui, chaleur caniculaire, comme dirait l'autre. Le soleil donne, Laurent Voulzy sur votre radio.

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C'était Duran Duran à 13h43. Si vous êtes fan des Christians, voici Words.

0: Dans un récent ouvrage consacré au président de la République, l'un de ses intimes raconte que lorsqu'arrive la fin d'un discours public et que la foule s'en va, le président se met à penser et s'adresse au bon Dieu. Vous le voyez, tout peut arriver. Alors, monsieur le président, nous vous écoutons.
1: Notre Père des cieux, parfois je me demande si je suis vraiment fait pour une tâche aussi grande. J'avoue que quelquefois je me prends à douter.
2: Mon fils, ne t'inquiète pas. J'ai fait 11 ans ce métier et je n'étais tout comme toi pas tellement qualifié. Je te rassure, Valis.
1: Cette voix de là-haut, je crois la reconnaître.
2: Mais oui, mon cher Valis, c'est la voix de ton maître.
1: Mais c'est bien sûr, j'appelle le bon Dieu, c'est vous qui répliquez.
2: Eh bien, je vais t'expliquer. Je n'aime pas le partage. Alors, une fois là-haut, j'ai fait un peu de ménage. Je te salue, Valis.
1: M'avez-vous pardonné d'avoir en 69, pour un référendum qui fit un effet bœuf, glissé des peaux de banane sous vos bottes de président?
2: Oh, c'était bonne guerre. Allons, je m'étonne seulement qu'avec un peu de jugeote, tu ne l'aies pas fait avant. Je te salue, Valis.
1: Cher grand Colombien, j'ai un souci constant. C'est le maire de Paris qui mène tambour battant une campagne perpétuelle qui m'intrigue et m'inquiète.
2: Mon cher, en politique, à chacun sa

0: Toi, c'est l'épaule banane, lui, la planche à roulettes. Je ne te crains pas, Rémi.
1: Mon cher grand président, qui avait su faire face, j'avoue qu'en ce moment, je suis dans la mélasse. Puis-je vous demander ce que vous feriez à ma place?
0: Eh bien, mon cher Giscard,
1: oui.
0: Puisque vous me le demandez,
1: oui.
0: Je pense qu'à votre place,
1: eh bien,
0: je serais bien emmerdé. Je vous salue, Fanny.
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Thierry Leluron, justement, oui, Thierry Leluron, voilà, l'imitation de Valéry Giscard, s'il vous plaît, merci beaucoup, tout ça sur votre radio AM1, 13h54, les amis, restez toujours avec nous, oui, sur votre radio 100% musique nostalgique, voici Julio Iglesias avec Nostalgie.

Les amis, bientôt 14h ici du côté de l'île Maurice. Bientôt, bien sûr, votre tea time. Et, ben oui, ce sera dans une heure. Dans une heure, ben oui, 3 essais, les HD. Hein, notre cher ami Clyde, il sera là pour le saloon. Oui, son magnifique saloon. Ce sera de 14h à 16h avec de la bonne musique country. Je me demande jusqu'à présent pourquoi les Français disent country. Un country, de la musique country. Non, c'est de la country music. À ne pas rater sur votre radio, 14h-16h. Gros bisous, à demain sur AM1.

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0: Alors les amis, ça fait plaisir de vous retrouver sur les ondes de MBC, 14h55. Là, c'était la belle voix de Dolly Parton, Country Music Song. 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
0: Let's go for the Yellow River. OK, mets ça.

Alors, on a Marie-France en ligne qui nous envoie un petit coucou de l'Allemagne. Ça fait toujours plaisir. Et pareil, j'ai eu un ami hier. Il m'a dit que là, c'est incroyable. Il fait une chaleur en France, en Allemagne, sur l'Europe. Peut-être que l'Angleterre un peu moins, mais bon, il fait très très chaud en ce moment. Et c'est des saisons inversées, hein, quand il fait très froid ici, de l'autre côté, on a beaucoup de chaleur, les amis. En tout cas, vous qui nous écoutez de l'autre côté du pays, on vous fait un très très gros bisou. Voilà, c'est parti pour Status Quo in the Army Now. Here we go.

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0: Il s'appelle Chris Stapleton, les amis. Chris Stapleton avec ce merveilleux morceau. Starting over, les amis, on est à 15h51. J'espère que vous passez un très bon moment sur votre radio.
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0: Bien sûr, c'est mon saloon, je fais ce que je veux. Alors, les amis, là, on va passer à quelque chose de peut-être plus sympa pour vous. The Everly Brothers, here we go, people. Wake up, little Susie.

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Comme on dit en français, toutes bonnes choses ont une fin, les amis. Je vais vous quitter, les amis. Je vais vous laisser en compagnie d'Elvis Kenneth, les amis. Là, c'était Cordon Johnson, Traveling Soldier. On va se retrouver demain aux alentours de 14h. Portez-vous bien. I'll see you tomorrow, people.

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1: Bienvenue, merci d'avoir choisi RM1, il est 16h.
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1: Allez, à quand de journée passée, bien sûr, en cette semaine. J'espère que vous avez passé une belle journée au travail, ou si vous êtes dans les transports en ce moment, vous nous écoutez, vous rentrez après une dure journée. Ou bien surtout, vous êtes en vacances. Il y a des enfants qui sont en vacances, les étudiants et les profs. Profitez surtout de votre vacances. C'est parti pour votre Afternoon Ride jusqu'à 18h. Le meilleur de la musique. Michael Jackson, Louise Attaque, Oasis, bienvenue.

Wonderwall, bien sûr, en titre sorti en 1995 sur l'album What's a Story Morning Glory d'Oasis, bien sûr, qui est d'ailleurs devenu l'un des plus grands classiques de ce groupe. Une chanson écrite par Noel Gallagher. Voilà, donc Wonderwall en instant sur votre radio, tout en espérant que tout va bien chez vous, à la maison, tranquille. Vous écoutez la radio, de la bonne musique, vous accompagnant cette fin de journée, les amis. Quel plaisir d'être là. Chaque après-midi, de vous accompagner 16h, 18h pour le meilleur de la musique, évidemment. Si vous êtes encore au travail, courage. Courage à vous, ça va bientôt finir votre journée en ce mardi. Ça va vite, hein, en plus. Pas vrai, en plus, il n'y a plus de rencontres de Coupe du Monde. Ça nous manque un peu quand même, hein, les rencontres de 23h, de 1h du matin, de 3h, de 5h du mat. C'est vrai que ça nous manque. En tout cas, c'est fini, la Coupe du Monde. En ce mardi 21 juillet, si vous vous prénommez Victor, c'est votre jour aujourd'hui, Victor. Bonne fête. Et on accueille Big Frankie et son tout dernier. Il s'appelle Tibougresse. C'est juste après Lady Gaga et Ed Sheeran. Bienvenue sur votre radio.

Le meilleur d'Indochine, en l'instant, le chant des signes sur votre radio à 16h24. Bienvenue sur Aramant. Merci encore de nous recevoir chez vous en ce mardi après-midi. À venir, Death Tree, le duo Vita, Julien Doré, les infos de 16h30.

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1: Bienvenue sur votre radio, il est 16h30. Et c'est le journal, Chablis Ozir Ouaïdali. Bon après-midi.
2: Bon après-midi Alvis, bon après-midi à tous.
1: Les titres.
2: Le ministre du Travail a répondu à la PNQ sur les travailleurs étrangers. Le recrutement des petits planteurs a été évoqué. Un amendement au Workers' Rights Act est annoncé. Le projet d'autoroute M4 a été évoqué au Parlement. Le gouvernement maintient ce projet parmi ses priorités. Le tracé a été revu pour préserver les zones sensibles de Ferney. Les crimes impliquant des armes blanches ont été évoqués au PMQT. Le Premier ministre a présenté les derniers chiffres. La police poursuit ses opérations dans les régions à risque. La FCC conclut un accord de coopération avec l'Arabie Saoudite. Les deux parties veulent renforcer leurs échanges. La coopération en matière d'enquête financière est prévue. Le Canada fait face à une importante vague d'incendies. Près de 1000 feux sont actuellement actifs. Les autorités doivent prioriser leurs interventions. Le recrutement de travailleurs étrangers a été au cœur de la private notice question du leader de l'opposition, Joly Djongar, ce mardi matin à l'Assemblée nationale. Pour en savoir plus, nous retrouvons en studio notre collègue Rajmila Sitamoni qui nous apporte plus de détails sur cette private notice question.
3: Effectivement, Chabniz, la question était adressée au ministre du Travail, Reza Otim. En réponse, le ministre a indiqué que son ministère est en train de dresser une liste de petits planteurs et de petits éleveurs. Ceux-ci pourront ensuite solliciter des travailleurs étrangers par l'intermédiaire de Labour Contractors. Reza Otim a également annoncé qu'un amendement au Workers' Rights Act permettra bientôt de reconnaître officiellement l'enregistrement des Labour Contractors. Écoutons le ministre du Travail, Reza Otim.
4: There is no prescribed format for the agreement between the labor contractor and the hirer, and therefore we don't have a template at the level of the ministry. However, the labor contractor must ensure that the hirer employer does not request the migrant worker to perform tasks which fall outside the scope of his job description and which requires qualification or skills other than those specified in his employment agreement.
3: Le projet d'autoroute M4 reste une priorité pour le gouvernement, même s'il sera examiné par le comité chargé de revoir les grands projets d'investissement public. À l'Assemblée nationale ce matin, le Premier ministre, le Dr Navin Ramgoolam, a indiqué que cette autoroute de près de 30 km reliera Bel Air au rond-point de Forbach afin d'améliorer la circulation entre l'Est, le Centre et le Nord. Le projet est prêt sur le plan technique, le financement est assuré par l'Inde et le tracé a été revu pour préserver les zones écologiquement sensibles de Ferney. Écoutons le Premier ministre, le Dr Navin Ramgoolam.
5: The feeling is that it will definitely benefit us, first of all for traffic congestion. 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
3: Entre janvier 2021 et le 15 juillet 2026, la police a enregistré 731 crimes impliquant des armes blanches,

0: notamment des couteaux et des sabres. Révélant ces chiffres lors de la tranche de la Prime Minister's Question Time, le Premier ministre, le docteur Navin Ramgoolam, a indiqué que ces affaires ont fait 697 blessés et 40 morts en 5 ans. Il a rappelé que la fabrication, la vente et la possession de certaines armes offensives sont déjà encadrées par la loi avec des peines pouvant aller jusqu'à 10 ans de prison. La police poursuit également ses opérations dans les régions à risque. Écoutons le Premier ministre, le docteur Navin Ramgoolam.
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0: C'était tout pour cette tranche parlementaire. À vous, Chobniz.
2: Merci, Rajmila. La Financial Crimes Commission et l'Oversight and Anti-Corruption Authority d'Arabie Saoudite, la NAZAHA, ont signé ce mardi un protocole d'accord pour renforcer leur coopération dans la lutte contre la corruption et les crimes financiers. Cet accord prévoit notamment un échange d'informations, d'expertise et de bonnes pratiques ainsi que des formations conjointes pour les enquêteurs. Les deux institutions entendent aussi collaborer dans des domaines émergents comme les actifs virtuels, la cybersécurité et l'intelligence artificielle appliquée aux enquêtes financières. Mohamed Faris Kodour de la FCC est au micro d'Ajmal Moïtop.
3: Pour mener un combat efficient contre la corruption, nous ne pouvons pas dépendre de 10 l'oban ressources qui nous sont à Maurice. Nous dépendons aussi de l'oban coordination, l'oban coopération régionale, mais aussi internationale. Et dans cette optique-là, qui la FCC a le plaisir aujourd'hui pour signer un Memorandum of Understanding, MOU, avec l'organisation qui est responsable pour combattre la corruption en Arabie Saoudite, ce qu'ils appellent la NAZAHA. Et ça, pour permettre un échange d'informations, d'intelligence, d'expertise, tout ce qui concerne le combat contre la corruption et aussi il est important de nous faire mention que ça MOU là pour établir un lien de communication entre une investigation qui concerne sa juridiction là.
2: À l'occasion de la journée internationale Nelson Mandela, plusieurs ouvrages sur l'ancien président sud-africain ont été remis hier à la Mauritius Prison Service. Ils viendront enrichir le Nelson Mandela Reading Corner, aménagé à la prison de Beaubassin pour les femmes détenues. Selon le commissaire des prisons, Rachid Ali Beacon, cette initiative vise à promouvoir les valeurs de Nelson Mandela, notamment les droits humains, la dignité et la réinsertion en milieu carcéral.
4: Nous désignons plusieurs corneuses, mais ça dit pour un plus pour les détenus. Il faut savoir qu'au niveau de la prison, de pouvoir pointe mettre, on peut assurer que tout le monde, que ce soit mâle ou femelle, okay, nous adhère au principe de ce que Nelson Mandela en particulier fait prêcher. Okay, human rights, c'est une bonne première considération qui nous gagne pour assurer que les droits des détenus sont respectés.
2: Actualité à l'étranger, près de 1000 incendies sont actuellement actifs au Canada. Face à l'ampleur de la situation, les autorités sont contraintes de prioriser leurs interventions. Dans plusieurs régions difficiles d'accès, certains feux sont laissés à brûler afin de concentrer les moyens sur les incendies qui menacent la population et les infrastructures. Et voilà, nouvelle qui nous amène vers la fin de ce grand journal. Madame, Monsieur, merci de l'avoir suivi. Merci également à l'équipe technique et à la rédaction radio pour la réalisation de ce journal. Chers auditeurs, les nouvelles sportives.

0: dans quelques instants avec Ashley Sitana.
1: Merci, c'était le journal de Chabni Zouzir Waideli. À suivre effectivement le journal des sports.
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1: Le journal des sports, Ashley Sitana, bon après-midi.
4: Bon après-midi Elvis, bon après-midi à tous. On est toujours dans la fièvre de la Coupe du Monde, même après la finale. Et justement, parlons des nouveaux champions du monde. L'Espagne est rentrée au pays hier avec le trophée mondial. Les champions ont d'abord été reçus par la famille royale et le Premier ministre avant la traditionnelle parade dans les rues de Madrid. Plus d'un million de supporters ont célébré leur héros dans une ambiance de fête. Et parlons maintenant des vice-champions du monde. Les Argentins ont été eux aussi chaleureusement accueillis dans la capitale de l'Argentine. Des milliers de supporters ont bravé la pluie et le froid pour saluer l'Albicéleste. Une délégation toutefois incomplète puisque Lionel Messi et Rodrigo De Paul ont directement rejoint leur club, l'Inter Miami, aux États-Unis. L'Argentin Leandro Paredes risque, lui, une lourde suspension après les incidents survenus à la fin de la finale perdue contre l'Espagne. La FIFA a ouvert une enquête disciplinaire sur la bagarre ayant éclaté au coup de sifflet final. Expulsé après avoir bousculé Eric Garcia et Gavi, Paredes encourt une suspension de moins 3 matchs, voire davantage, si les faits sont jugés comme une agression volontaire. L'enquête concerne également plusieurs membres de la délégation argentine. Cette Coupe du Monde 2026 restera également dans les annales. Première édition à 48 équipes, nouvelles règles, nouvelles formules. Le méga mondial promis par la FIFA a-t-il tenu toutes ses promesses? Quelques éléments de réponse avec nos consultants. Écoutons tour à tour Salim Bongali, Saoud Lal-Mohamed et Agnel Coulette des propos recueillis par Vikash Bagherati.
5: Outre l'arbitre somalien qui n'a pas pu entrer, rappelez-vous, dans cette Coupe du Monde, l'Iran qui n'a pas pu vivre aux États-Unis pendant la Coupe du Monde, qui était obligé de s'exiler au Mexique et de venir aux États-Unis juste pour jouer Balogun, évidemment, avec les États-Unis. On pourrait évoquer d'autres choses. Donc, il y a du bon et du mauvais.
6: Au-delà de cette victoire espagnole, comme Salim fait expliquer, il y a plusieurs aléas pendant cette compétition. Donc, moi, ce qui m'a retenu, c'est que le football a toujours cette capacité de tout transcender. Et ce soir, quand on a pris sa finale-là, nous trouvons que le football espagnol, qui est un football qui véritablement est en matière de football, si nous là, c'est parce qu'il est en matière de football, et qui nous contente le beau jeu, et le beau jeu espagnol, il finit par tout transcender.
7: Je pense à passer aussi le message tout le temps, c'est cette confiance qu'on est dans la possession et de travailler en équipe, et aussi cette relation entre les différents lignes, l'attaque, milieu et défense. Donc, l'Espagne peut montrer nous que le football peut évoluer.
4: On reste avec le football. Au chapitre du mercato, le milieu français Manu Koné est très courtisé en Premier League. Manchester United est actuellement le club le plus avancé sur le dossier devant Arsenal et deux autres formations anglaises. Le Cadine, lui, est tout proche d'un retour au Paris Saint-Germain. Le club parisien a levé la clause de 10 millions d'euros du latéral d'Aston Villa. La visite médicale est attendue dans les prochaines heures avant la signature d'un contrat de 3 ans. Et enfin, Aston Villa recrute le Brésilien João Gomes pour 40 millions d'euros. Le milieu de Wolverhampton vient remplacer Youri Tielemans, transféré à Manchester United. Sur le plan local, football toujours, les finales du tournoi Grassroots Inter-École Primaire organisées par la Mauritius Football Association en collaboration avec le ministère de l'Éducation et se sont récemment tenues à Côte d'Or. Chez les garçons, la visite félicitations, Orsier a décroché le titre, tandis que chez les filles, la victoire est revenue au Mount Government School. La phase préliminaire, lancée en avril, avait réuni près de 6000 élèves environ, issus d'environ de 300 écoles primaires à travers le pays. Et cyclisme, pour terminer avec le Tour de France après la journée de repos, place ce mardi à la 16e étape. Les coureurs disputent en ce moment un contre-la-montre individuel de 26,1 km entre Évian-les-Bains et Thonon-les-Bains. Le premier coureur s'était lancé à 15h. Fin de ce journal des sports, merci de l'avoir suivi. Vous allez retrouver Elvis pour la suite.
1: Merci Ashley pour ce journal des sports.
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1: Merci encore de nous écouter en ce 21 juillet. Si c'est votre anniversaire, joyeux anniversaire à vous. Aujourd'hui, c'est aussi l'anniversaire de Charlotte Gainsbourg. Vous vous rappelez bien sûr de Charlotte Gainsbourg, fille de Serge et de Jean Birkin. Actrice aussi, hein, donc, elle a joué dans pas mal de films, Les Frontées, etc. Et puis voilà donc. Et aujourd'hui encore, ce 21 juillet, c'est l'anniversaire du chanteur, musicien, guitariste aussi, et auteur, compositeur, interprète britannique Cat Stevens. On se rappelle encore de lui, Cat Stevens, après avoir rencontré un grand succès dans les années 70. Il s'était converti à la religion musulmane en décembre 1977. Il avait même pris le nom de Yusuf Islam. Il abandonne la musique pour se consacrer à cet événement de sa vie à diverses causes philanthropiques. Toutefois, il revient à la musique aussi dans les années 90 et entame même en 2010 une tournée internationale sous le nom de Yusuf Cat Stevens. Il fête aujourd'hui son anniversaire, il fête ses 78 ans. Et puis tout à l'heure, pour notre titre Connector, je vais vous proposer d'écouter la chanson. My Lady d'Arbanville sera notre titre Connector tout à l'heure à 17h30.

0: Et puis juste avant 17h15, pour notre chronique autour d'une chanson cet après-midi, vous saurez tout sur l'histoire de Hi Say Who Te Pego.
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0: Ce sera tout à l'heure à 17h15, retour de la musique Corneille, Take That sur votre radio. Bienvenue.

Take That à l'instant, Back for Good à 16h55. La musique, ça continue. Emmanuel Moir arrive tout de suite. Puis dans un instant également, Charles and Heidi, Alain Souchon. Que des bons titres pour vous accompagner sur la route en ce mardi après-midi. Bienvenue sur votre radio.

0: être toujours à la hauteur, les amis. Emmanuel Moire sur votre radio.
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Bonjour et bienvenue dans Tactor. Une opération complète menée sans qu'aucune main humaine ne tienne le bistouri, un robot développé aux États-Unis vient de réaliser seul l'ablation d'une vésicule biliaire avec une précision digne d'un chirurgien chevronné. Ce robot, mis au point par des chercheurs de l'université Johns Hopkins, ne se limite pas à exécuter des tâches préprogrammées. Il réagit et apprend en temps réel, s'adaptant à la nature imprévisible d'une opération. Cette autonomie, jusqu'ici hors d'atteinte, change la donne. Comment a-t-il été formé ? En analysant des vidéos d'opérations réelles, ce qui lui a permis d'assimiler et de reproduire les étapes d'une ablation. Lors des essais, il a mené l'intervention à bien à plusieurs reprises sur un modèle imitant les tissus humains, accomplissant des gestes précis, identifier canaux et artères, poser des clips, manier des ciseaux avec justesse. Au cœur de ce système se trouve une architecture avancée d'apprentissage automatique, apparentée à la technologie qui alimente les grands agents conversationnels. Elle permet au robot de traiter les commandes vocales du personnel médical. Sa capacité à ajuster ses gestes en fonction des retours en temps réel s'avère cruciale pour faire face aux imprévus d'une opération. Ce robot n'est pas encore prêt à opérer

0: récupérer de véritables patients. Ses performances lors des essais offrent néanmoins un aperçu d'un avenir où les robots pourraient intervenir avec un minimum de supervision humaine. Ces progrès ouvrent de nouvelles possibilités pour renforcer la précision et la sécurité des interventions et potentiellement réduire l'erreur humaine. Mais plusieurs obstacles demeurent. Le passage à de vraies opérations suppose des autorisations réglementaires strictes et le recours à des systèmes autonomes soulève une question fondamentale. En cas de complication, qui est responsable ? Le chirurgien ? La machine ? Ou celui qui l'a programmé ? C'était Tech Talk sur RM1.
1: Et avec Mailing, qu'on va retrouver d'ailleurs chaque matin dans la matinale à 6h45, et puis bien sûr dans l'après-midi, la rediff de cette chronique. La suite, la balade de Jim avec Alain Souchon et également Robbie Williams arrive, et puis l'histoire d'une chanson, donc ce sera dans quelques minutes. Bienvenue.

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0: Un tour d'une chanson chaque après-midi, vous le savez, je vous raconte l'histoire autour d'une chanson que vous connaissez peut-être pas, la chanson oui, mais l'histoire non. Et cet après-midi, eh bien, je vais vous emmener un petit tour au Brésil avec un titre qui a fait danser la planète entière, I Say Who Te Pego de Michel Tello.
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0: Ah oui, impossible de passer à côté de ce refrain. Non ça, non ça, assim você me mata. Voilà, donc ça c'est l'extrait. Mais sachez que cette chanson est une reprise, les amis, qui a été créée 3 ans avant par un groupe brésilien. Alors là, je prends mon temps, surtout mon élan pour bien prononcer. Os meninos de Sozere.
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0: Un peu plus soft quand même. Ça c'était donc la version de ce groupe Os Meninos de Sozere, bien sûr. Et un jour, Michel Tello découvre donc ce titre. Et avec son frère, qui était aussi son manager, ben ils sont persuadés qu'ils tiennent un futur tube. Ils enregistrent alors une nouvelle version, bien plus moderne, sur un rythme de sertanejo, une musique très populaire au Brésil. Le succès est immédiat dans son pays et même à l'international. Ajoutez cela à cela un véritable coup d'accélérateur pour le succès grâce au football. Comme après avoir marqué un but, le Brésilien Neymar avait dansé la chorégraphie de cette chanson, tout comme Cristiano Ronaldo. Marcelo également, et d'autres stars du ballon rond. Donc résultat, I Say You Te Pego devient numéro 1 dans plus de 20 pays, de la France en Espagne, en passant par l'Allemagne, l'Italie et une grande partie de l'Amérique latine. C'est un des plus grands succès internationaux de la musique brésilienne. Et en fait, que signifie I Say You Te Pego? Littéralement, ça veut dire « Ah, si je t'attrape !» Ben voilà, une expression utilisée d'ailleurs pour dire à quelqu'un qu'on le veut, qu'on le ou la trouve irrésistible. Comme quoi, il suffit parfois d'une mélodie traînante, de quelques paroles faciles à retenir et d'une danse reprise par les plus grands footballeurs de la planète pour transformer une chanson locale en véritable phénomène mondial, j'ai envie de dire. Et plus de 10 ans après sa sortie, I Say Who Te Pego reste l'un des plus grands succès de la musique brésilienne à l'international. Et ce titre qu'a d'ailleurs révélé Michel Tello au monde entier.
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musique pour vous accompagner chaque après-midi sur Arama dans votre afternoon ride. J'ai calé pour vous du David Bowie. Let's dance. Tout cela arrive, et bien sûr, il y aura également du Florent Pagny, Jason Mraz qui arrive, U2 aussi dans la playlist. Et tout de suite, voici Coldplay.

0: Et croyez-moi, il n'y a rien de mieux que de chanter. Chantez les amis, faites-vous plaisir si vous rentrez du boulot. Vous nous écoutez en voiture, Florent Pagny à l'instant. Chantez.
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0: Votre horoscope, ami automobiliste, chaque après-midi, les béliers, votre énergie est au rendez-vous, mais ne laissez pas la patience vous pousser à accélérer ou à dépasser inutilement. Pour les taureaux, vous aimez votre confort, mais évitez de manipuler votre téléphone ou votre système multimédia en roulant. Hein, réglez tout avant de démarrer, c'est mieux. Les gémeaux, les distractions sont votre principal défi cet après-midi. Gardez les yeux sur la route et remettez les messages et appels à plus tard. Les cancers, les émotions peuvent influencer votre conduite. Si vous êtes contrarié, prenez quelques respirations avant de prendre le volant. Les lions, ne cherchez pas à impressionner les autres conducteurs. La prudence est bien plus admirable que la vitesse. Les vierges, votre vigilance est un atout. N'oubliez pas de respecter les distances de sécurité. Les balances, évitez les hésitations aux intersections ou dans les ronds-points. Prenez vos décisions calmement tout en respectant les règles de priorité. Les scorpions, ne répondez pas aux provocations d'un autre automobiliste. Gardez votre sang-froid, c'est la meilleure façon d'éviter un incident. Les sagittaires, l'envie d'aller vite pourrait vous coûter cher. Respectez les limitations de vitesse surtout. Les capricornes, si vous êtes un petit peu fatigué là, en ce mardi après-midi, si vous commencez à bâiller en prenant le volant, moi je vous conseille un petit moment de repos, une courte pause, ça va vous permettre de reprendre la route comme il faut. Les Verseaux, restez attentifs aux usagers les plus vulnérables, les piétons, les cyclistes, les motocyclistes. Un simple geste de courtoisie peut faire toute la différence. Et enfin, les poissons, votre intuition est bonne, mais ne présumez jamais des intentions des autres conducteurs. Anticipez et restez toujours prudent sur la route. Conseil général en ce mardi après-midi pour vous, les amis automobilistes. Au volant, évitez le téléphone, les excès de vitesse, les dépassements risqués et les distractions. Voilà, chaque bon réflexe contribue à rendre les routes plus sûres. Voilà pour votre horoscope, amis automobilistes, en ce mardi après-midi. Et puis vous le savez, chaque après-midi, j'ai aussi pour vous notre titre collector. Donc notre titre collector aujourd'hui, comme c'est son anniversaire, il fête ses 78 ans, comme on promis tout à l'heure, je vous ai annoncé tout à l'heure. Voici cette chanson.

0: Cat Stevens à l'instant, notre titre collector du jour. Et puis tout à l'heure ce soir, n'oubliez pas, si vous aimez la musique rock, les amis, 21h, 23h.
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0: Exactement, ce sera ce soir, bien sûr. Puis dans quelques minutes, je vous donne également la programmation télé. Quelques films donc à regarder ce soir. Et puis bien sûr, quelques rendez-vous de la radio aussi. Tout cela dans la bonne humeur, de la bonne musique, David Bowie.

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0: 17h45 sur votre radio, à la télé ce soir. Je vous conseille donc Zéro Stress avec Miss Lane sur MBC1 à 20h15. Et sur MBC1 toujours à 21h, un film en français, et on Soudain Seul avec Gilles Lelouch, Mélanie Thierry, sorti en 2023. Alors l'histoire, c'est donc un petit peu un couple depuis 5 ans, en couple depuis 5 ans, Ben et Laura, qui ont décidé de faire le tour du monde en bateau avant d'atteindre l'Amérique du Sud. Ils font un petit détour vers une île sauvage près des côtes antarctiques en pleine exploration. Une tempête s'abat sur eux et leur bateau disparaît, éloigné du monde, soudain seul face au danger et surtout à l'hiver qui approche. Ils vont devoir lutter pour leur survie et celle de leur couple. Voilà donc un très bon film à regarder ce soir, MBC1. Sur MBC1 à 21h et puis MBC1 toujours à 22h40. Votre telenovela Rosalinda, donc saison 1, épisode 18 sur MBC1 à 21h40. Et puis si vous aimez le Tour de France, vous pouvez suivre en ce moment en direct, donc en tour contre la montre aujourd'hui. Donc sur MBC15, donc contre la montre, Tour de France aujourd'hui. Rendez-vous également pour ce soir donc à la radio. Il y a pas mal de rendez-vous super intéressants, les amis. Évidemment, pour passer une belle soirée, pourquoi pas. Eh bien, moi, je vous conseille peut-être tout à l'heure, dans quelques minutes d'ailleurs, après les infos de 18h, vous allez retrouver Prakash pour sa playlist.
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0: 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Puis quelques rendez-vous également donc pour sur RM1 pour demain cette fois. Demain, on est mercredi. De 10h à 10h30 pour le point-virgule thématique, Lizzie Ganapati reçoit Madame Sobron, qui est Family Welfare and Protection Officer, et Madame Soubrayen, qui est psychologue. Au programme, le projet de famille d'accueil à Maurice, l'importance pour les parents d'accueil d'être transparents sur l'histoire de l'enfant et de maintenir le contact avec sa famille biologique. Donc ne ratez pas ce rendez-vous demain sur RM2, donc de 10h à 10h30, le point-virgule thématique pour demain, mercredi. Retour avec de la musique, Jimmy Cassel et Zulu pour une nouvelle version de Angela, un titre qui figure d'ailleurs dans l'album Métissage.

avec Alice Kenneth jusqu'à 18h. Là, ça y est, hein, c'est bon. 17h56, dans 4 minutes, les infos. Ensuite, comme je l'ai dit tout à l'heure, c'est Prakash que vous allez retrouver pour sa playlist. Et juste avant, en simultané sur AM1 et RM1, quelques communiqués avec Roselyne. Allez, je vous laisse avec The Calls. Je vous retrouve demain mercredi, en plein milieu de la semaine, pour encore 2 heures de bonheur, le meilleur de la musique. D'ici là, passez une belle soirée à l'écoute de votre radio RM1, la radio nationale. Salut.

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2: Bonsoir, il est 18h.

0: Le journal complet de 18h présenté par Chabniz Ouzia Ouedali. Bonsoir Chabniz.
1: Bonsoir Prakash, bonsoir à tous.
0: Et vous débutez par les titres du journal.
1: Un déversement d'hydrocarbures a été signalé au quai pétrolier du port. La fuite provenait d'un pipeline d'huile lourde d'Indian Oil. Les autorités ont activé le plan d'intervention prévu. Le ministre du Travail a répondu à la PNQ sur les travailleurs étrangers. Le recrutement des petits planteurs a été abordé. Un amendement au Workers' Rights Act est annoncé. Le projet d'autoroute M4 a été évoqué au Parlement. Le gouvernement maintient ce projet parmi ses priorités. Le tracé a été revu pour préserver les zones sensibles de Ferney. Les crimes impliquant des armes blanches ont été évoqués au PMQT. Le Premier ministre a présenté les derniers chiffres. La police poursuit ses opérations dans les régions à risque. Et le Canada fait face à une importante vague d'incendies. Près de 1000 feux sont actuellement actifs. Les autorités doivent prioriser leurs interventions. Un déversement d'hydrocarbures s'est produit ce mardi aux alentours de 14h30 au quai pétrolier du port, à la suite d'une fuite constatée sur un pipeline d'huile lourde appartenant à la société Indian Oil. Selon les premières informations communiquées par la Mauritius Ports Authority, le volume d'huile lourde déversée est estimé à environ 200 litres. La MPA a immédiatement activé son plan d'intervention en cas de déversement d'hydrocarbures. Le Port Louis Harbour Oil Spill Response Plan. Des barrages absorbants ont été déployés autour du site afin de contenir la nappe d'hydrocarbures. Un collier de serrage a également été installé sur le pipeline afin de stopper la fuite. Une équipe comprenant des officiers de la police de l'environnement ainsi que des représentants du ministère de l'Environnement s'est rendue sur place afin d'assurer un suivi régulier de la situation. Une enquête a par ailleurs été ouverte par la police de l'environnement pour établir les circonstances exactes de cette fuite et déterminer les éventuelles responsabilités. Le ministère de l'Environnement assure que toutes les dispositions nécessaires sont prises afin de contenir cet incident et de limiter son impact sur le milieu marin. Le recrutement de travailleurs étrangers a été au cœur de la private notice question du leader de l'opposition, Joe Légongard, ce mardi matin à l'Assemblée nationale. La question était adressée au ministre du Travail, Reza Houtim. En réponse, le ministre a indiqué que son ministère est en train de dresser une liste de petits planteurs et de petits éleveurs. Ceux-ci pourront ensuite solliciter des travailleurs étrangers par l'intermédiaire de Labour Contractors. Reza Houtim a également annoncé qu'un amendement aux Workers' Rights Act permettra prochainement de reconnaître officiellement l'enregistrement des Labour Contractors. Écoutons le ministre du Travail, Reza Houtim.
2: There is no prescribed format for the agreement between the Labour Contractor and the hirer, and therefore we don't have a template at the level of the ministry. However, the Labour Contractor must ensure that the hirer employer does not request the migrant worker to perform tasks which fall outside the scope of his job description and which requires qualifications or skills other than those specified in his employment agreement.
1: Le projet d'autoroute M4 reste une priorité pour le gouvernement, même s'il sera examiné par le comité chargé de revoir les grands projets d'investissement public. Au Parlement ce matin, le Premier ministre, le Dr Navin Ramgoolam, a indiqué que cette autoroute de près de 30 km reliera Bel Air au rond-point de Forbach afin d'améliorer la circulation entre l'Est, le Centre et le Nord. Le projet est prêt sur le plan technique, le financement est assuré par l'Inde et le tracé a été revu pour préserver les zones écologiquement sensibles de Ferney. Écoutons le Premier ministre, le Dr Navin Ramgoolam.
3: The feeling is that it will definitely benefit us, first of all for traffic congestion. First and secondly, it will create economic activity in that region. 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
1: Entre janvier 2021 et le 15 juillet 2026, la police a enregistré 731 crimes impliquant des armes blanches, notamment des couteaux et des sabres. Révélant ces chiffres lors de la PMQT, le Premier ministre, le Dr Navin Ramgoolam, a indiqué que ces affaires ont fait 697 blessés et 40 morts en 5 ans. Il a rappelé que la fabrication, la vente et la possession de certaines armes offensives sont déjà encadrées par la loi, avec des peines pouvant aller jusqu'à 10 ans de prison. La police poursuit également ses opérations dans les régions à risque. Écoutons le Premier ministre, le Dr Navin Ramgoolam.
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1: La Financial Crimes Commission et l'Oversight and Anti-Corruption Authority d'Arabie Saoudite, la NASAHA, ont signé ce mardi un protocole d'accord pour renforcer leur coopération dans la lutte contre la corruption et les crimes financiers. Cet accord prévoit notamment un échange d'informations, d'expertise et de bonnes pratiques, ainsi que des formations conjointes pour les enquêteurs. Les deux institutions entendent aussi collaborer dans des domaines émergents comme les actifs virtuelle, la cybersécurité et l'intelligence artificielle appliquée aux enquêtes financières. Mohamed Faris Kadou de la FCC est au micro d'Ajmal Moïtob.
2: Pour mener un combat efficient contre la corruption, nous ne pouvons pas dépendre de l'oban ressources qui nous a à Maurice. Nous dépendons aussi de l'oban coordination, de l'oban coopération régionale, mais aussi internationale. Et dans cette optique-là, la FCC a le plaisir aujourd'hui pour signer un Memorandum of Understanding, MOU, avec l'organisation qui est responsable pour combattre la corruption en Arabie Saoudite, ce qu'ils appellent la NASAHA. Et ça, pour permettre un échange d'informations, d'intelligence, d'expertise, tout ce qui concerne le combat contre la corruption et aussi il est important de faire mention que ça a mené là pour établir un lien de communication entre une investigation qui concerne sa juridiction.
1: À l'occasion de la journée internationale Nelson Mandela, plusieurs ouvrages sur l'ancien président sud-africain ont été remis hier à la Mauritius Prison Service. Ils viendront enrichir le Nelson Mandela Reading Corner aménagé à la prison de Beaubassin pour les femmes détenues. Selon le commissaire des prisons Rachida Dibikun, cette initiative vise à promouvoir les valeurs de Nelson Mandela, notamment les droits humains, la dignité et la réinsertion en milieu carcéral.
3: Nous désignons plusieurs corneuses, mais ça dit pour un plus pour une woman detainees. Il faut savoir qu'au niveau de la prison, de pouvoir pointe mettre, on peut assurer que tout une garde-chum, que ce soit male ou female, okay, nous adhère au principe de ce que Nelson Mandela en particulier fin prêcher. Okay, human rights, c'est une bonne première considération qui nous gagne pour assurer que les droits des détenus sont respectés.
1: Actualité à l'étranger, près de 1000 incendies sont actuellement actifs au Canada. Face à l'ampleur de la situation, les autorités sont contraintes de prioriser leurs interventions. Dans plusieurs régions difficiles d'accès, certains feux sont laissés à brûler afin de concentrer les moyens sur les incendies qui menacent les populations et les infrastructures.

0: Et voilà la nouvelle qui nous amène vers la fin de ce grand journal. Madame, Monsieur, merci de l'avoir suivi. Merci également à l'équipe technique et à la rédaction radio pour la réalisation de ce journal. Chers auditeurs, je vous retrouve à 19h.
1: Ce journal vous a été présenté par Chabni Zouzia Waidali.

Merci Prakash et bonsoir à tous. Merci de nous écouter sur RM1 et AM1. Les avis d'obsèques ont nous pris d'annoncer le décès de Monsieur Kemuel Elnathan Nadal. Monsieur Kemuel Elnathan Nadal, plus connu sous le nom de Kemuel, âgé de 35 ans. Le convoi mortuaire sortira du domicile de sa sœur, Natacha Nadal, au morcellement La Cheminée, à Bel Air, Rivière Sèche, près de la grotte, demain mercredi 22 juillet à 10h, pour se rendre au cimetière de Trois-Îlots, à Olivia. Décès de Monsieur Jacques Maryse. Monsieur Jacques Maryse, âgé de 66 ans. Le convoi mortuaire sortira de la chapelle ardente de Moura à Petite-Rivière, demain mercredi à 11h, pour se rendre au cimetière de Gébert-les-Salines. Le décès de Monsieur Louis-Bertrand Marie. Monsieur Louis-Bertrand Marie, plus connu sous le nom de Bertrand, âgé de 76 ans. Le convoi mortuaire sortira du domicile de son gendre, Louis-Georgie Lacamal, à la route Robinson à Curepipe, demain mercredi à 13h, pour se rendre à la chapelle Sainte-Thérèse de l'Enfant Jésus à Olivia et de là au cimetière de Trois-Îlots à Olivia. Décès de Monsieur Jean Laval Lamy. Monsieur Jean Laval Lamy, plus connu sous le nom de Rival, âgé de 65 ans. Le convoi mortuaire sortira du domicile de son neveu, Louis Dario L'Espoir, au numéro B5, à l'EDC de Montaigne-Blanche. Demain, mercredi à 14h, pour se rendre à la chapelle Saint-Joseph à Montaigne-Blanche, et de là au cimetière de Trois-Îlots à Olivia. Décès de Madame Chin Lin Moy Li Chok Kang. Madame Chin Lin Moy Li Chok Kang, née Li Kin Long, plus connue sous le nom de Aline, âgée de 84 ans. Le convoi mortuaire sortira de la chapelle ardente de Moura, Petite-Rivière, demain, mercredi, à 14h30, pour se rendre à l'église Immaculée Conception à Port-Louis et de là au cimetière Les Salines. Et on nous prie d'annoncer le décès de Madame Marie-Joseph Oraison. Madame Marie-Joseph Oraison, née Ramdial, habitante au numéro 7 rue du Château, 28-260 à Berchères-sur-Vègre, en France, âgée de 81 ans. Le convoi mortuaire sortira du domicile de son époux, Guy Oraison, en France, demain mercredi 22 juillet à 15h, pour se rendre à l'église Saint-Rémy de Berchères-sur-Vègre, et de là au crématoire de Les Mureaux. Au crématoire de Les Mureaux, 78, cimetière de Berchères-sur-Vègre. Aux familles endeuillées, la MBC présente ses sincères condoléances.

Et on termine avec la météo, le temps qu'il fera chez nous d'abord à Maurice. Un courant d'air léger circule sur notre région et il fera essentiellement beau cette nuit et demain matin. Des développements nuageux sont attendus dans l'après-midi sur la partie est de l'île et sur le plateau central, avec la possibilité de quelques averses localisées. Et puis ailleurs, il fera beau temps. Le vent sera léger et variable durant la nuit, soufflant du secteur sud à environ 15 km par heure au cours de la journée de demain. Et la mer sera forte au-delà des récifs avec des houles du sud-ouest de l'ordre de 2,50 m, s'améliorant graduellement au cours de la nuit. Les sorties en haute mer sont déconseillées pour cette nuit. La température minimale sera entre 15 et 17 degrés sur le plateau central et entre 19 et 21 degrés sur les régions côtières. Et la température maximale sera supérieure à la moyenne par environ 2 degrés et sera entre

qui sera entre 23 et 25 degrés sur le plateau central et entre 27 et 29 degrés sur les régions côtières. Le soleil s'est couché depuis 17h48 à Maurice et se lèvera demain matin vers 6h44. Toujours pour Maurice, bulletin PCL, les temps l'eau la mer pendant prochaine 24 et les temps pour plutôt bon. Divan pour les aigues, veuille à bassois, éclipse ou soufflé depuis secteur les sites des 15 km par air, 10 000 la zone. Dans l'Agon, la mer praticable, en déobrisant, la mer pas praticable. Et Nabal là où depuis sud-ouest, des lots des 2,50 m en déobrisant. Toutefois, l'état la mer en déobrisant pour améliorer graduellement à soir, et ban sauti en déobrisant l'idée conseillée à soir. Marée pour haute vers 17h26 et 10 mai vers 17h47, l'hypo basse. Demain matin vers 11h39 et 10 mai vers 1h47.

0: Nos amis Rodriguez, des nuages associés à la ligne d'instabilité venant du nord-est influence le temps local. Donc, le temps sera nuageux à couvert cette nuit et tôt demain matin avec des pluies qui seront modérées par moment. Et des poches de brouillard sont attendues sur les hauteurs. Le temps sera mi-couvert en général au cours de la journée avec des averses occasionnelles et le vent soufflera du nord-est de 20 km par heure. Avec des pointes de 50 km par heure sous les averses. La mer sera agitée au-delà des récifs avec des houles du sud-ouest de l'ordre de 2 mètres. La température minimale sera entre 20 et 22 degrés à Rodrigues et la température maximale sera entre 25 et 27 degrés. La pluviométrie durant les dernières 24 heures à Rodrigues, pointe canon 5,4 mm, plaine corail 3,7 mm et patate théophile 4,8 mm. La marée fut haute depuis 17h04 et demain vers 5h22 et puis basse ce soir vers 23h41 et demain vers 11h25. Le soleil se couche, s'est déjà couché depuis 17h26 à Rodrigues et se lèvera demain matin vers 6h20. Et on termine avec le temps qu'il fera à Galéga. Des nuages venant du secteur est influencent le temps local. Mi-couvert à parfois nuageux cette nuit et demain matin avec des averses. Et le temps sera essentiellement beau dans l'après-midi. Le vent soufflera du secteur est environ 25 km par heure et la mer sera agitée avec des houles du secteur sud de l'ordre de 2 mètres. La température à Galéga minimale sera d'environ 24 degrés et la température maximale sera supérieure à la moyenne par environ 2 degrés et sera d'environ 31 degrés. Donc ça c'est la température. Concernant la pluviométrie durant les dernières 24 heures, elle était de 0,5 mm. Et puis la marée sera haute ce soir vers 20h53 et demain matin vers 10h29. Et puis basse demain matin vers 3h27 et 17h01. Le soleil s'est couché depuis 18h08 à Galéga pour se lever demain matin vers 6h32. Voilà, chers auditeurs, c'était la météo, les avis d'obsèques et la fin des communiqués. Et merci d'être à l'écoute de RME et AM1. Je vous souhaite de passer une excellente soirée.
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0: Bonsoir à tous, il est 18h20.
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0: La radio nostalgie, vous l'avez choisi, vous avez bien raison. Bonsoir à tous encore une fois, on est le mardi 21 juillet et voilà, je vous retrouve comme chaque après-midi sur AM1, la radio nostalgie. Je vais vous accompagner jusqu'à 20h, on sera ensemble plutôt jusqu'à 20h. Vous chez vous, moi ici en studio, vous au boulot, bien en route, qu'importe. Mais en tout cas, merci de nous écouter. Alors aujourd'hui, il y a que de la musique, hein. Pas de rubrique, pas d'émission, que de la musique. Alors déjà, c'est votre émission, on débute avec votre émission, vos chansons préférées. Et là, aujourd'hui, comme on est mardi, ce sont les dames qui appellent, les auditrices. Moi, je vous attends, chères auditrices, sur un seul numéro. Vous

connaissez ce numéro, mais moi bien content répéter parce que pour celles qui ne connaissent pas. Alors, il faut savoir que tout le monde peut participer dans cette émission. Hier, ça m'a fait énormément plaisir. On avait eu quelqu'un de Rodrigue, j'ai oublié son nom, quelqu'un de Rodrigue qui nous avait appelé. Et ben, si on a des appels de Rodrigue aujourd'hui, ça va faire plaisir aussi. Alors, l'émission, vos chansons préférées, vous m'appelez, vous me donnez le titre et le nom du chanteur de la chanson, de votre chanson préférée que vous voulez écouter aujourd'hui. Et moi, aujourd'hui, ouais, j'espère que ça le rôde dans fond tiroir, hein, bonne santé qui nous passe trop temps en délo radio là. Je vous attends, chère auditrice, 402 80 90. Et pour débuter, je vous propose un bon petit local, Micheline Virasormi, la rivière Tanier.

Mopi. La rivière Tanier de Micheline Vira Sormi en classique, mais en santé bien de chez nous. La rivière Tanier nous connaît tous sa santé là. Tout Mauricien connaît sa santé là, n'est-ce pas? Allez, ce sont les dames qui appellent aujourd'hui, 402 80 90. Magali de Floréal a choisi la Route dans Tirol, une choisie à Blue Bayou de Mireille Mathieu. La Route dans Tirol, des chansons qu'on n'entend pas souvent à la radio. Je vous attends, mesdames.

Comes. Alors ça, c'est Ronan Keating, choisi par Marie-Paul de Port-Louis, 18h32. Je peux vous dire que je peux prendre quelques appels là. Oui, j'ai plein d'appels. En tout cas, merci à tous, à toutes les auditrices. Aujourd'hui, mardi, ce sont les auditrices qui appellent. Bonne madame, Demis Roussos, Forever and Ever, choisi par Zoulou de Camp-le-Vieux. Oui, il s'appelle Zoulou, comme le chanteur. Ah, voilà, c'est comme ça. Allez, ce sont les dames aujourd'hui, 18h32.

Eve, le temps passe vite, les appels aussi, plein d'appels et je dois vous dire malheureusement, il est déjà 18h35, les appels c'est terminé. Et oui, j'ai des chansons jusqu'à 19h. C'est comme ça, elle s'appelle Andrade, Rise Up. Ça a été choisi par Anaël de Cité La Cure. Très jolie chanson.

0: Elle est jolie la chanson, hein? Rise Up, chantée par Andra Day, choisie par Anaëlle de Cité La Cure. Voilà, deux belles chansons choisies par les auditrices. Mon Dieu, la route d'Antirois est franchement incroyable. Merci à tous, toutes celles qui ont téléphoné. Et pour celles qui n'ont pas eu la ligne, ben demain mercredi, tout le monde pourra appeler.
1: Elle avait 17 ans.
0: Parce qu'aujourd'hui, là, les appels, c'est terminé. Michel Thor, cette fille, c'était moi, choisie par Arlette de Cheveux.

viens, Marie la Forêt. C'est choisi par Marie-Josée de 4 bornes. 18h45, les appels, c'est terminé. J'ai encore 4 chansons choisies par les auditrices en ce mardi, parce que mardi, ce sont que les auditrices qui appellent à jouer, à vous faire écouter, à vous donner envie de danser, comme celle-ci. Fredericks, Goldman Jones pour À nos actes manqués, choisi par Rose, mais de Phoenix.

Grandir, c'est une des parmi les plus belles chansons de Goldman, hein, Frederick Goldman Jones, le trio qui a super bien marché dans les années 80-90 et à nos actes manqués aussi, ça a super bien marché, reprise par d'autres chanteurs tels que Matt Pokora. Quelle belle chanson, Léo Say When I Need You, choisie par Shirley de Bobesse.

Quelle belle chanson, hein. Même en 2026, quand on écoute cette chanson, elle est belle comme tout. Léo Seyon, I need you. Et c'était Shirley de Beaubassin qui l'a choisi. Michel de la Golette, on nous écoute du côté de l'Ouest là-bas. On salue tous les habitants de l'Ouest. Elle a choisi Claude François, Magnolia Forever. Allez, on danse là.

Magnolia Forever de Claude François, choisi par Michel de la Golette. Et on termine avec le choix de Guylaine de Rivière du Rempart qui a choisi un rétro. Et ça, c'est J'ai un problème avec le duo Hallyday, Vartan, Johnny Hallyday et Sylvie Vartan.

0: Et voilà, chers auditeurs, en tout cas, un grand merci à toutes les auditrices qui ont appelé. Pour celles qui n'ont pas eu la ligne, je vous le rappelle, demain mercredi, tout le monde peut appeler.
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0: Bonsoir, il est 19h et 1 minute.
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Radio Nostalgie, et c'est parti aujourd'hui mardi, pas d'émission, mais que des chansons jusqu'à 20h. Deuxième tranche, et comme chaque jour, du lundi au vendredi, pour la deuxième tranche, on débute avec ces chanteurs, s'il y en a. Et aujourd'hui, il y en a, un seul qui fête son anniversaire aujourd'hui, qui est né le 21 juillet. Et là, je vous parle un grand chanteur. C'est un grand chanteur qui est né justement le 21 juillet 1948, le chanteur britannique Cat Stevens qui fête son anniversaire aujourd'hui, et un chanteur, musicien, guitariste, claviériste et auteur, compositeur, interprète britannique. Donc a rencontré un grand succès dans les années 70. Ensuite, il s'est converti à la religion musulmane. C'était en 1977. Il a pris le nom de Yusuf Islam. Il abandonne la musique pour se consacrer à diverses causes philanthropiques. Et puis toutefois, il revient à la musique dans les années 90 et entame en 2010 une tournée internationale sous le nom de Yusuf Cat Stevens. Allez, on l'écoute. Une parmi ses plus belles chansons, Father and Son.

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Cat Stevens, ou si vous préférez, Islam Youssouf, qui fête son anniversaire aujourd'hui. Musicien, guitariste et clavériste, auteur, compositeur, interprète britannique, il a vraiment

0: ont eu beaucoup, beaucoup de succès dans les années 70. C'est le seul qui fête son anniversaire aujourd'hui.
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0: Alors quand je dis seul, c'est le seul artiste. 19h06, ah, presque une heure à passer ensemble à écouter de belles chansons. Alors je vais vous concocter vraiment un joli petit mélange. On va voyager, on ira en Europe, aux États-Unis, à l'île de la Réunion, à Maurice aussi, on va rester à Maurice avec des chanteurs. Et j'espère que vous allez apprécier. D'abord, déjà, plutôt, je vous propose d'écouter pour débuter Johan Catherine, une santé qui a vraiment qui a marqué un petit peu l'histoire, hein, de marquer l'histoire, je veux dire, de la musique mauricienne avec ce santé. Moyez-moi mon compte en ligne, mais là, je vous propose d'écouter un nouveau pas, joli petit morceau. Et puis, on aura plein d'autres. Tu auras Manu Kadé de l'île de la Réunion, Westlife, Polanka, enfin, restez branchés.
2: Bonjour. Alors, Johan, raconte-nous un petit peu comment ça se passe. Alors, moi, mon coquin, et bon, mon fatigué, ça, et mon vie sans avis, répondez-vous pas.

aussi, c'est celle que vous écoutez actuellement, c'est Vaïma la main, c'est joli comme tout, je trouve que sa voix va très très bien avec ce morceau. Por qué te vas? C'est une chanson qui a été écrite en espagnol par un chanteur, une chanteuse plutôt, qui est née en Angleterre, elle s'appelait Jeannette. Et voici un beau duo, Charles Aznavour, Paul Anka.

Charles Aznavour et Polanka. Très très beau duo, moi j'aime bien cette chanson, j'espère que vous l'avez appréciée aussi. Il est 19h23, merci de nous écouter sur AM1, où que vous vous trouvez, en cuisine peut-être, à table, en train de dîner. Je vous souhaite bon appétit. Nicolas Larcher, Jasmine Toulouse, mon compte.

Le groupe Police, Walking on the Moon. Alors, je peux vous dire qu'il y a une petite lune, hein, si vous regardez le ciel ce soir. Ben, bientôt, elle sera pleine. Je pense encore quelques jours. Allez, un petit tour à l'île de la Réunion, où Basté a pris sa antenne Timamzel. Et juste après, le groupe Cana, qui a repris la chanson de Daniel Guichard, La Tendresse.

Voilà ce que peut faire la musique, c'est nous faire voyager. Là, c'était un petit tour à l'île de la Réunion avec le groupe Bastère. Un petit mamzelle, chanson qui a été reprise par d'autres aussi. D'autres chanteurs. Alors, je vous parlais de la tendresse. Cette fois, c'est une autre prise, celle du groupe Cana. Une chanson qui date de 1963, chantée par Bourvil la première fois. Ensuite, reprise par Marie Laforêt et bien d'autres artistes, jusqu'à Daniel Guichard. Et là, voilà, le groupe Cana.

Voilà, connais cette chanson avec le duo Andrea Bocelli et Hélène Segarra. Et là, c'est Andrea Bocelli, effectivement, mais avec Angie Girac, Je vis pour elle. Et puis auparavant, c'était Lana Rich avec Ballerina Girl. Antilocal, Jamily, Jeanne, n'est plus en vie. The Litchi Mosso, 19h47 minutes.

0: Alors ça, c'est les plis en vie de Jamily Jeanne. Il est 19h51, chers auditeurs. Moi, je vais vous laisser. Il est déjà là. Oui, l'Infini Vini depuis longtemps. Pour vous accompagner, parce qu'il aime bien son émission, ces soirées-là. Et lui, c'est bien sûr Ashley, Ashley Cornette. Donc Ashley, bonsoir.
1: Bonsoir Roselyne, bonsoir à tous.
0: Ça va bien ?
1: On peut dire oui, ça va mieux.
0: On peut dire ça va mieux parce que ça n'allait pas trop ce matin. Hein.
1: Ouais, ah ouais, donc là, ça va mieux. Petit souci de santé, mais ça va.
0: Ça arrive, la santé.
1: Oui, ça arrive.
0: Il faut bien prendre soin de soi, surtout prendre soin de son moral. Je viens d'apprendre que le moral, ça joue sur notre santé, quoi.
1: Notre
0: corps, nos pensées, si nous pas bien dans la tête, ça va pas là. Le corps, ça répond. Ça. En fait, le corps, il...

0: nous envoie des signaux. Alors, quel sera donc justement le thème de l'émission ces soirées-là ce soir?
1: Eh bien, quel est l'endroit le plus intéressant que vous ayez visité? Quel endroit qui ont visité, qui vous plie content?
0: Vous racontez tout ça là.
1: Bah, voilà, nous racontons tout, tout ça fait du monde.
0: Tout ça fait du monde, moi, dis.
1: Tout ça fait, nous connaissons.
0: Qu'on allé, qu'on trouvé, qu'on content.
1: Qu'on a zouen.
0: Qu'on zouen. Et c'est vrai que les voyages, on dit que ça forme la jeunesse. Mais je crois que ça forme aussi, ça on apprend pas mal de choses.
1: Et aussi la motivation de sortir, de ne pas trop rester à la maison. Ouais, voilà, oui, parce qu'on connaît de nouvelles choses, rencontre de nouvelles personnes.
0: Voilà. Donc, quand vous dites ça, les caravanes voyagent des hauts pays, les caves dans pays.
1: Les caves dans Maurice, les caves dans l'endroit.
0: Il y en a tellement à faire pour voir, pour découvrir la nature. Maurice, d'ailleurs.
1: Bah, oui, c'est sûr. Caravane, hein, qui contente une visite côte voisin aussi.
0: Voilà. Ouais, ça aussi, pas trop loin. Ouais.
1: Bah oui,
0: le voisin, c'est pas juste à côté, hein. Il peut être quelques kilomètres après.
1: Exactement, hein. Il y a de belles choses.
0: Ouais. Ouais, donc une émission fort intéressante, juste après, c'est-à-dire à 20h. Ben, à tout à l'heure, Ashley, et passez une excellente soirée,
1: bonne soirée
0: avec les
1: Roselyne.
0: Auditeurs. Bonne soirée à vous aussi. Allez, Florent Pagny, savoir aimer, on termine avec Manu Cadet de l'île de la Réunion, vive notre l'amour. Quant à moi, je vous donne rendez-vous demain à 18h, demain mercredi. Allez, je vous souhaite à tous une excellente soirée.

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1: Bonsoir à tous, il est 20h.
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0: George Michael à l'instant avec Outside sur votre radio, à la main la radio Nostalgie.
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Bonsoir tout le monde, très heureux de vous retrouver. C'est parti pour ces soirées-là jusqu'à 22h. J'espère que vous avez mis à fond la musique, à fond la radio. Ben oui, pour parler aussi d'un thème ce soir. Et on est déjà mardi, le 21 juillet. Ben, joyeux anniversaire, c'est votre anniversaire aujourd'hui. Et ce soir, on parle d'un thème. Eh bien, quel est l'endroit le plus intéressant que vous ayez visité? Eh bien, qui l'endroit qui une plie content, qui une visitée, c'est le thème de la soirée. Vous pourrez nous appeler dans 25 minutes exactement en plus pour demander la chanson de votre choix et nous faire voyager grâce à l'endroit que vous avez visité, quand même l'endroit dans Maurice, n'importe où. Hein. Ça peut être dans un magasin, ça peut être dans une grande surface, les gars qui ont une famille aussi, hein, qui a quelque chose de spécial. Ben, partagez cela avec nous et aussi les appels tout à l'heure sur le 402 80 90, notre numéro WhatsApp de l'émission, le 52.

51 72 69, les plus belles chansons souvenirs. Les messages aussi à travers le hashtag Ces soirées la MBC, ça arrive à travers Facebook. Voici Images et les démons de minuit. Bon mardi.

Le groupe ABBA avec Take a Chance on Me sur votre radio AM1, la radio nostalgie. Déjà 20h15, bon appétit à ceux qui passent à table en ce moment. Si vous travaillez aussi, bon courage. Peut-être qu'il y en a qui bossent jusqu'à demain matin. On pense à nos amis policiers, aux mêmes agents de sécurité, ceux qui travaillent dans les services essentiels aussi. Merci d'être branchés AM1, la radio nostalgie. Voici pour la suite Tony Esposito, Kalimba de Luna.

Je la ramène un instant avec You Might Need Somebody sur votre radio AM1, la radio Nostalgie, et aussi beaucoup d'anniversaires ce soir. On imagine que c'est la fête, c'est l'anniversaire de Yousin qui fête son anniversaire aujourd'hui. Happy birthday Yousin Gros Lazou, je me rappelle Yousin Gros Lazou, hein, donc, et aussi de la part de l'amour de sa vie, Sheila, qui nous écoute ce soir, et aussi Clarelle Chelen et toute la famille. La grande fête du côté de Flic en Flac. Amuse-toi bien, Yousin, fais un bon garçon toujours, écoute maman et écoutez aussi le cousin Clarelle, hein, donc c'est la grosse teuf, comme on dit, hein. Longue vie à toi et apprends bien aussi à l'école, mon coyoko l'école, hein. Ah oui, allez, on y va pour écouter Tears for Fears, Everybody Want to Rule the World, et on y va pour les appels, ce sera dans 8 minutes dans cette émission, ces soirées-là, jusqu'à 22h.

À 20h26 sur AM1, la radio Nostalgie, place à vos appels dès maintenant sur le 402 80 90, le thème de la soirée. Quel est l'endroit le plus intéressant que vous ayez visité? Partagez cela avec nous et réagissez aussi à travers Facebook, hashtag ces soirées-là MBC. Voici Olivier Ngoma, c'est tout de suite.

0: Ah ben, c'est ce qu'on appelle l'ambiance d'un bal, hein. Waouh, que ça dans un bal, dans un mariage, c'est essentiel de nous gagner sa santé là, hein. Pour que la soirée se termine bien. Allez, on y va pour les appels, ça se passe dès maintenant.
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0: À 20h32 exactement, le thème ce soir, quel est l'endroit le plus intéressant que vous ayez visité ? Vous savez pourquoi ? Parce que sortir de chez soi stimule le cerveau en brisant la routine, ce qui conduit considérablement, ce qui réduit considérablement le stress et favorise le bien-être mental. Et visiter de nouveaux endroits permet de sortir de sa zone de confort et d'élargir ses horizons et d'aiguiser aussi sa curiosité, ainsi que de créer des souvenirs mémorables impossibles à obtenir depuis son canapé. Ben c'est pour ça qu'il faut sortir.

0: et découvrir autre chose. Et là, on va retrouver Marie du côté de Rochenoir. Bonsoir, Marie.
1: Ashley, tout ce qui est dans la place, lève-toi.
0: Tout ce qui est dans la place, lève les doigts.
1: Lève-toi. Avec
0: Suive
1: Ashley.
0: le pas.
1: Ashley.
0: Oui.
1: Ashley.
0: Oui.
1: Bonsoir, Ashley.
0: Bonsoir, Marie.
1: Une passe une bonne journée.
0: Oui.
1: Pour manger.
0: Oui.
1: Qui mange ou mange? Qui carré
0: Non,
1: manger?
0: non, moi qui pose question là, pas vous qui pose question. Ah, tout ça là où démarre nous, Marie. Oh
1: Mais oui,
0: non.
1: mon bon plat, on dit. Appelez, mon les oh merci. Connais qui faire?
0: Qui faire?
1: Dans une fraîcheur comme ça, on quitte tout la case, ou Lily, ou famille, ou vient accompagner nous. Et
0: Bien
1: nous,
0: oui.
1: ici, nous partageons ça, là.
0: Ben aussi
1: Bon,
0: nous aussi nous
1: remercie
0: disons
1: beaucoup,
0: merci.
1: appelez. Et
0: Mais
1: qui, bon Dieu, bénis où? Bénis à l'équipe qui est derrière ou là, qui t'accompagne nous.
0: pour l'instant il y a Motusel dans le studio là.
1: Bon, tu sais.
0: Motusel qui fait l'équipe complète
1: Bon,
0: là.
1: nous pouvons prendre
0: Allez,
1: une
0: faites
1: nous
0: du
1: bénir de
0: bruit.
1: tout ce qui. Ouais! Bravo! Bravo! Bravo! Bravo!
0: Alors,
1: Appelez,
0: il y a l'équipe
1: écoute-nous.
0: technique aussi de la mise en onde de l'autre
1: Oh,
0: côté. C'est
1: mais
0: ce
1: ça
0: qu'on
1: nous fait
0: appelle
1: plaisir, ouh! Et puis, c'est avec moi.
0: voilà, MCR, Master Control Room. C'est à travers cette
1: Oui.
0: équipe-là qu'ils t'envoient le son vers les radios, sur les ondes, en meilleure qualité. Ben, tout ça, c'est la radio.
1: Et merci à Bangla aussi. Bon Dieu, bénis autres. Bénis
0: Voilà.
1: autres travail. Tout ce qui fait travail à soi. Docteur, la police, autres, tout ce qui fait travail à soi. Afin de commencer à clé. Ou bien,
0: Mais
1: tout
0: tu
1: ne fait
0: crois
1: pas bien.
0: qu'on finit commencer, puis t'es là, c'était avait
1: Aïe,
0: commencé. Mais ça, l'émission là pour finir, ou même ça, Marie.
1: non. Aïe, vous pouvez écouter chanson.
0: Mais non, pas du tout. Papa, si vous habitez trop
1: Eh,
0: noir, ou bien écoute rose. Hein?
1: moi, je suis un ici, là. Ici, il n'y a pas de rose noire. Un jour, on va dans le bus, on le connaît. On contrôle les diamants comme ça, on peut dire ma rose noire. Mais, peine à rose blanche aussi.
0: Ah, et puis on
1: Il
0: dit.
1: demande moi soit peine à rose blanc. Moi, je dis non, il a tout un rose noir même, peine à rose blanc. Mais seulement, en vrai dire, il y a beaucoup de rose ici, il y a caverne, tout. Vous avez déjà
0: Ah.
1: visité rose noire?
0: Moi, déjà passé par Rochenoir, mais
1: La
0: pas le
1: cave, c'est pas de la cave.
0: visiter.
1: Hein?
0: Mon pas le visiter en profondeur, mon pas le visiter dans l'endroit. Moi, juste passé dans l'auto comme ça, non,
1: Ashley,
0: Rochenoir.
1: vous pouvez perdre beaucoup. Vous
0: Ah
1: pouvez
0: bon.
1: visiter la cave. Est-ce que la cave est
0: Vous
1: là
0: connaissez une
1: ici?
0: femme qui a un domaine par là-bas, un domaine par là-bas, hein? Vous oubliez le nom un
1: Ça
0: peu.
1: résiste dans le domaine, bizarre résident, elle passe dans la cave aussi. Elle visite la cave.
0: Hein, c'est un
1: Ici,
0: arbre.
1: dans Zoli-Zoli, mon reste dans Zoli, l'endroit, moi.
0: Mais ne pas douter, moi, si on reste dans un endroit, quand nous passe
1: Oui.
0: là-bas, même nous trouver une bien sonzée, une bien améliorée.
1: Écoute-moi, Ashley,
0: Oui.
1: écoute-moi. Si vous pouvez venir avec deux, trois personnes, si pas toute bonne famille, ou passe ici, contre moi, là. Contre Marie Rosnour.
0: Ou même les meilleurs ou même les meilleurs au
1: Non!
0: snow à l'eau là.
1: Non, pas de ça.
0: Non mais
1: Et
0: Nena.
1: Marie reste devant là-bas. Là.
0: Oui.
1: Moi, maintenant qui fait, dis-moi Marie Rosnor, parce qu'il me présente mon endroit.
0: Ah, c'est ça,
1: Comprends?
0: ou même les
1: Moi,
0: meilleurs au snow.
1: m'appelle Marie Moudi.
0: D'accord.
1: Oui, mais ici, je me présente Rosnor, c'est-à-dire, mon résident Rosnor, Asselet. Oui.
0: Et pour le thème
1: Pardon?
0: ce soir, tu as envie de connaître quel endroit plus intéressant qui veut nous visiter, qui encore rappelle ou rappelle un super souvenir. Quel endroit ça?
1: Moi, me rappelle ce. Ah, j'ai oublié ça. C'est qui m'a dit où tu es là? Samarelle, Samarelle, Samarelle.
0: Chamarelle,
1: Oui, me compte à
0: ouh,
1: Samarelle.
0: la nature. Vous
1: Oui,
0: sentez comme ça, on connaît ça.
1: me content qui fait, me prend plaisir pour que ça me couler là. La
0: Oui.
1: terre
0: La terre,
1: couler.
0: cette couleur.
1: Oui, ça veut dire qu'on voit dans le soleil là pour trouver. Et joli là-bas, je suis allé avec mon copain là-bas.
0: Ah,
1: C'est un
0: maman.
1: souvenir qui m'a nous boit du petit bois de sirocane. Et tu l'as dit.
0: Ah,
1: Qui va tu peux
0: waouh. Mais
1: gagner
0: vous
1: où?
0: dire, waouh, c'est super. Vous guette la terre, cette couleur avec vos
1: Mon gars,
0: copains.
1: ça c'est couleur, mon vote sirocane.
0: Vous guette la terre, cette couleur, les yeux dans les yeux.
1: Et oui, mon vieux, où est-ce ça?
0: Ah.
1: Ouais. Mais quand il venait, nous comptons dans vers le sud, nous.
0: Oui. Et quand il pourrait
1: Nous
0: tourner
1: comptons
0: là?
1: descendre vers le sud, hein?
0: Quand il pourrait tourner là, vos copains?
1: Il pourrait tourner vers le décembre, puis aller, moi. Il n'est pas pour venir à celle-là.
0: Hein? Quand tu peux aller là?

0: l'enfance.
1: Maman.
0: Une paire de fraîcheur, pour montrer moi la neige.
1: La neige.
0: Maman.
1: Mais c'est l'émission qui nous connaît tous, Arfeya Dimoun. Ici, nous connaît tout. Ah, mais c'est très bien, très bien. Propagez de l'amour autour de vous.
0: Mais oui,
1: Marie de Rochemort.
0: Nous tous, bonhomme Noël. Moi, je sens.
1: Le Père Noël.
0: Bonhomme nous fait dans l'année, là.
1: Oui.
0: Bonhomme de neige.
1: C'est vrai, c'est vrai.
0: Mais il y a Ronzen, moi, Ronzen, Tibolle, femme, il y a Ronzen Tibolle pour moi. Si vous collégez dans les yeux, ce n'est pas comme ça.
1: Mais je n'en doute pas. Je n'en doute pas. Et ce soir, on demande une santé de Jean Ferrat la montagne.
0: Jean Ferrat la montagne. Ça m'a même demandé sa montagne. Là, moi, je me pense toujours. Bon, après, laissez-moi régler. Moi, je me trouve. Je me dévide mon sac là.
1: Une fille de vide, ça fait une vide là, on compte, c'est qu'une vie à nous là.
0: Non, il n'est pas encore fini. Là, on raconte la vie trop, t'as l'air vous cueillez là. Bon, Asselin, mon café, mon coucou, Asselin.
1: Allez-y.
0: Mon passe coucou, mon cher Belinda, et ma tisseur Cristal, et puis Marion, Saint-Pierre, Lietse Marie, Edith, et puis mon passe coucou pour... Lisby la Coquenique. Je ne pas oublier Lisby, M. Carlo, M. Didier, M. Tipol et M. Mamad. Bon, je termine par la même, Ashley. Et bon, rentrez. Non, je oublié. Je oublié.
1: Oui,
0: bien. Attendez. Il reste Benditombo, Marie-Noël Benditombo.
1: Très bien.
0: Moi, je dis à Marie-Noël, merci pour tout bonne pensée. À chaque fois, il fait ma coucou, moi, m'oublier. Mais excuse-moi, Marie-Noël. Bisous, tout le monde. Et que bon Dieu bénisse tout.
1: Merci, merci Marie de Roche-Noire. À bientôt.
0: À bientôt.
1: Ciao, ciao. Bye-bye.
0: Ciao. Bisous, bye.
1: Eh bien voilà, faites comme Marie de Rochenoire, hein, réagissez par rapport au thème, quel est l'endroit le plus intéressant que vous ayez visité. Et Marie dit-nous que c'est Chamarelle. Ça peut être à Maurice, ça peut être à l'étranger, grave pas, tout ailleurs. Hein. L'endroit qui me moque un peu ou l'esprit. Et donc on continue avec les appels sur le 402 80 90, voici la montagne.

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0: 20h45 sur AML Radio Nostalgie. Alors, si vous n'avez pas la ligne maintenant, vous avez la ligne tout à l'heure, hein, sans problème. Un peu de patience, mais téléphonez vite parce que n'attendez pas la dernière minute, sinon ce sera trop tard. Vous ne pourrez pas passer à l'antenne. Les appels, c'est uniquement jusqu'à 21h30 et entre 21h30 et 22h, les chansons d'amour. Et là, on va retrouver Jennifer à Beaubassin. Bonsoir, Jennifer.
1: Bonsoir, Ashley. Bonsoir.
0: Ça va, Jennifer?
1: Ça va bien, merci. Où tu allais au Landrois, au Dicker Pit?
0: Ah non, autrefois, c'est moi au Landrois.
1: Ah bon, tu voulais
0: le voir? Je ne suis plus le maire de Curpip. Non, ah, non, c'est faux, je plaisante.
1: Le maire de Picamplac.
0: Non, c'est l'endroit où j'ai grandi, Curpip.
1: Ouais, c'est ça. Mais pas trop chaud aujourd'hui, ensoleillé.
0: Oui.
1: Ouais.
0: Vous pouvez gagner une grosse appli comme Adèle Tomlo, c'est pas quoi, non?
1: Non, mais pas tout cela, mais tu fais à chaud.
0: Ah, d'accord. Dommage, ouais. Pas de grosse pluie pour vous aujourd'hui.
1: Au contraire, c'est bien de manger. La foi, Bazol, l'église, c'était bien.
0: Ah, la foi, c'est généralement les mercredis. Mercredi et samedi,
1: non,
0: la foi.
1: La foi, côté la
0: si la foi, oui, précote forum. Non, forum, ouais. C'est le côté. Précote la poste, tout ça.
1: Oui. C'est un peu fruits et tout.
0: Ah, on a le capip, c'est pas le Bazol, le capip.
1: Non, au fait, nous tiennent les affaires, moi je suis assez, mais là, on a l'église en même temps.
0: Qui est-ce que tu viens chercher? Qui est-ce que tu viens chercher?
1: Des papayes. Bref.
0: Ah, très bien.
1: Après, moi, tu viens donner une commission.
0: Qui commission, ça?
1: Un sérum pour les cheveux.
0: Ah, vous faites un sérum pour les cheveux, tout?
1: Non, je vais un cadeau.
0: Ah, d'accord. Ah, ou donner un cadeau, un sérum pour les cheveux.
1: Oui, mais moi aussi, j'ai mangé des papayes avec bread.
0: Mais qui fait un donner un sérum de cheveux à... Qui fait un donner un sérum de cheveux en cadeau? Dis-moi, n'as-tu pas perdu ses cheveux, non?
1: Oui. Moi, déjà, les cheveux tombent, mais des lames, un petit cadeau.
0: Bon, tu nous pétard qui nous, hein, juste pour coller qui nous fait, son petit Jennifer. Et Jennifer, elle répond tout, nous mettons tout ça fait. Et que Jennifer, il a les côtes, il a dans ses papas, il a ses sérums pour les cheveux. Oh là là, vous voyez comment on est curieux.
1: Ouais, c'est bien, connaître. Ben, tu me voyages de tout l'esprit.
0: Nous m'allez lever, non?
1: Non, c'est bien. Parce que plus, on n'a rien caché, hein.
0: Mais c'est bien.
1: C'est bien.
0: Vous avez des astuces pour la réparation des cheveux aussi, hein, alors?
1: Oui. Ah parfois, ben oui. C'est le stress. Il nous arrive, moi, ça aussi. C'est le stress, ça. Ça tombe. Après, avec l'âge aussi, tout ça. On fait une pause, il tombe. Mais ben, monsieur aussi, pareil, des fois, je te fais tomber. Mais il y a une chose qui nous passe dans nos cheveux. Ben, il y a un rouge à lèvres, comme ça, mais souvent, il est noir. Pour les cheveux, c'est bon. Pour la tête.
0: Pardon, qui a fait une capasse dans les cheveux? Qui nous a mis dans les cheveux?
1: Oui, il y a un rouge à lèvres comme ça.
0: Ok.
1: Il y a une capasse, il y a un repousse blanc là, comme si. Il y a un ne va mettre aucun colorant. Mais c'est ça, c'est pas cher. Ça aussi, il y a un

0: Pseudo-Maurice, qui nous dont on a un petit peu gagné, utilisation extérieure, mais à Maurice, non, tout.
1: Ah oui, on évolue avec le temps maintenant, hein. Tout évolue
0: Ah
1: très
0: oui,
1: vite.
0: heureusement. Paradisiaque, l'île Maurice.
1: Eh oui, c'est vrai, c'est vrai. Et
0: Ouais.
1: pour la question de la soirée, quel est l'endroit le plus intéressant qui vous a déjà visité?
0: Ah, votre thème là, il met de mon ami relaxant. Si tellement mon mari content la nature. Moi, on connaît mon chila la côte. Donc, nous, et quand nous allons les autres places que la nature, le mari déconnecté.
1: Oui, vous parlez un
0: Nous
1: réseau là-bas, là, non?
0: parlons.
1: Vous parlez un réseau.
0: Hein,
1: Quand
0: pardon?
1: vous déconnectez mal l'endroit là, vous parlez un réseau là-bas. Mais t'es moins déconnecté, vous parlez un réseau.
0: Oui,
1: Ah, voilà,
0: PRD
1: perdu réseau.
0: réseau. Non, mais non, on pourrait même passer le téléphone dans la nature, tout ça, passer la vie. Vous
1: Et quel est
0: comprendrez. Hein.
1: cet endroit qui vous déconnecte de tout?
0: Alors, c'est Bonne Terre que mon allé. Dans les autres places, mais Bonne Terre, moi, tu es allé parce que moi, tu fais du côté d'un dentiste pour 15 minutes commander de l'eau avec la grande route. Et, mais là-bas, c'est planté. Et c'est pourquoi mon comprend qui fait appeler ça Bonne Terre.
1: Parce que la terre est fertile.
0: Ouais, bonne. Et oui, tu sais, c'est planté, ils ont poussé. Mon trou, comment faire pour gagner de l'eau pour arroser, de toute manière, de organiser, de planter.
1: Oui.
0: Tu sais, un
1: Bonne
0: petit
1: terre, juste pour
0: jardin.
1: dire pour les gens qui ne connaissent pas, bonne terre, c'est Avacua, c'est ça?
0: Oui,
1: Voilà.
0: à l'intérieur, pas la grande route, comme si à l'intérieur, avait dans fond, comme si vous allez dans le fond, n'est-ce pas, Chantecane, il y a là où tout ça montagne, là, tout ça là. Oui, c'est beau, bonne terre. J'aime bien.
1: Il y a beaucoup de plantations de légumes.
0: Oui, beaucoup de légumes. Fruits aussi, non, là-bas.
1: Oui. Et c'est long où il y a une famille pas là-bas ou c'est juste
0: C'est
1: quand on
0: ça, moi,
1: passait une tour ça.
0: je suis à côté d'un dentiste, pas là-bas.
1: Ah, d'accord.
0: Dans le fond, faut pas aller en bas montagne.
1: Ah ouais.
0: Ouais, une bonne
1: Fallait quoi une
0: dentiste.
1: bourre dentiste, ça qui va loin là-bas là.
0: Oui, en fait, non, moi, tu vis qui suis à côté d'un dentiste, il a
1: Ok.
0: fait recherche, là. Là, tu es là, tu tout ça.
1: Ah d'accord.
0: La ligne en vient là-bas.
1: Mais tant mieux, merci pour ce partage.
0: Mais
1: En
0: c'est
1: même temps,
0: belle
1: nous
0: la
1: connaissons qu'il y a une
0: nature.
1: bourre dentiste pas là-bas, tout, hein, nous gagnons l'adresse tout là, hein.
0: Exactement, je suis allée, volontiste. Ouais.
1: Et.
0: C'est un tout amour, c'est ça qu'on veut dire. Vous allez extérieur, c'est un tout amour.
1: Oui, on est mieux servi que chez soi. Voilà, et ce soir, vous avez demandé une chanson de Toto, I'll Be Over You, c'est pour qui?
0: C'est pour tous les auditeurs et auditrices de Alma.
1: D'accord.
0: Bonne semaine et à lundi ou mardi prochain.
1: Super, ben merci, bonne soirée, Jennifer,
0: Bonne
1: bonne semaine
0: soirée,
1: aussi.
0: Ashley. Oui, merci pour tout, Ashley. Bonne humeur, présence, toute patience, nous, les auditrices. Merci beaucoup.
1: Allez, merci, bye bye. Ciao, ciao. On
0: Voilà.
1: prendra d'autres appels toujours sur le 402 80 90. Voilà, on a voyagé, on était à Chamarelle et ensuite on est parti à Bonne Terre, va quoi pour justement vous nous raconter un peu qu'est-ce qu'il y a de spécial. Donc, dans les deux cas, hein, les deux appels qu'on a eus, c'est la nature que vous aimez. Et bien, continuez. Hein, c'est une bonne façon d'être déconnecté un peu à notre train-train quotidien. Et on continue avec aussi les messages hein, sur le 52 51 72 69.

dès l'instant avec Vanina. Sur votre radio, on va se retrouver après 21h pour la suite de votre émission. Ces soirées-là, avec vos appels, toujours sur le 402 80 90. À tout à l'heure.

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0: Muriel Dac à l'instant avec Tropique sur votre radio, c'est un la radio nostalgie.
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0: . 21h05, la deuxième partie de votre émission, et eh bien ces soirées-là jusqu'à 22h, jusqu'à 21h30 vos appels, 21h30, 22h, et eh bien les chansons d'amour. Le thème est le suivant: quel est l'endroit le plus intéressant que vous ayez visité? Et d'ailleurs, les bienfaits de bouger, de découvrir le monde, eh bien, inclut l'ouverture d'esprit et la tolérance, découvrir d'autres modes de vie, culture, qui permet aussi de comprendre mieux le monde et de se détacher de ses propres habitudes. Et aussi, on parle de déconnexion et se ressourcer en même temps. S'éloigner du foyer aide à couper avec les responsabilités quotidiennes et les corvées domestiques. Et aussi l'apprentissage et le développement personnel, parce que chaque voyage ou sortie est l'occasion de faire de nouvelles rencontres, apprendre qui sait de nouvelles langues, de coutumes, d'histoires, ou même regagner confiance en soi. Donc tout ça, c'est important de redécouvrir, et surtout quand on a des sorties, quand on s'évade, on va quelque part, on ne reste pas à la maison. Et là, on va prendre un autre appel sur le 402 80 90, on va retrouver Muriel à Rosil. Bonsoir Muriel.
4: Bonsoir Ashley, ça va?
0: Très bien Muriel, et vous, ça va?
4: Également bonsoir à toute l'équipe de la radio.
0: Merci Muriel. Comment s'est passée la journée?
4: Oui, très bonne journée à la maison, mais tranquille.
0: Oui. Et ben oui, parce que quand vous sortez, généralement, c'est le week-end, n'est-ce pas, hein?
4: Oui, week-end, oui.
0: Là, c'est la fête le week-end, là, hein?
4: Oui. Comment?
0: Je dis, généralement, chez vous, c'est la fête le week-end.
4: Oui, oui, oui.
0: Vous avez bien raison, hein?
4: Ça commence depuis samedi, dimanche, lundi matin.
0: Jusqu'à lundi matin,
4: waouh! Lundi matin, oui, oui.
0: Et pour le thème ce soir, quel est l'endroit le plus intéressant que vous ayez visité?
4: Oui, Ashley. Comment ça s'appelle? Voilà. Casella.

0: Casella, oui.
1: Oui, mon allé deux fois. Oui. Mais la première fois, il était plus intéressant.
0: Oui.
1: Connais qui faire? Parce que nous t'y bien promené et nous t'y gagné un transport qui t'amène nous, ok?
0: Oui.
1: Deuxième fois qu'ils m'ont allé, mes transports qui t'amènent nous visiter là. Les t'y moins, nous t'y en a beaucoup pour moi aussi.
0: Ah.
1: Et n'a pas de montant tout ça là.
0: Mais vous faites un, peu d'exercice. Vous faites un peu d'exercice, Muriel.
1: Oui, d'accord, mais... Fatigant. Mmh. Mais pour vos premières fois là, nous bien profité, bien promené, bien content. Mm-hmm. J'ai allé en famille, avec les enfants, tout ça. Mm-hmm. Mais ils m'ont bien apprécié.
0: Ah, mais tant mieux. Hein. Oui. Il faut refaire ce détour. Là-bas, qui est content là-bas aussi?
1: Si vous voulez m'en réaliser une troisième fois, non. On refusait.
0: Non, mais qui est allé, qui est content là-bas?
1: Mais quand nous avons visité, que nous trouvons bons animaux, bons poissons, oiseaux, singes, canards, poules, beaucoup de choses. Dans l'eau, là, comment ça s'appelle? Comment ça s'appelle? Crocodile.
0: Oui.
1: Beaucoup de choses.
0: Mm-hmm. Ah, mais oui. Tant mieux.
1: Oui.
0: C'est bien, hein? Bon, il faut, comme on dit, s'évader, voir de nouvelles choses.
1: Oui.
0: Et aussi, on voit là-bas, vous avez des animaux qu'on voit pas partout, hein?
1: Oui.
0: Des espèces protégées, donc tout ça, c'est... Mm-hmm. C'est des belles balades à retenir.
1: Oui.
0: Donc, fait aussi de belles photos.
1: T'as pas pour oublier ça, oui.
0: Ben oui. En plus, c'est les vacances, là, donc voilà.
1: Oui.
0: Et ce soir, vous avez demandé une chanson de Dalida, Je l'attends. Oui, c'est pour qui?
1: Oui. Pour moi-même, parce que moi, pour fêter mon anniversaire, jeudi, là, hein.
0: Ah oui, ben joyeux anniversaire en avance, Muriel.
1: Oui, jeudi, moi, pour fêter mon anniversaire, mais moi, pour jeudi, pour un dîner en famille, chez moi.
0: Oui.
1: Après, elle est là, nous continuons avec mon garçon. Samedi.
0: Samedi, na jeudi, na vendredi, nous faisons une petite pause. Samedi, nous reprend jusqu'à dimanche. Waouh. En tout cas, vous avez beaucoup de chance d'être bien entouré.
1: Oui, Muriel. Ça, je peux dire ça, hein?
0: Mm-hmm.
1: Oui. Alors, oui, comme je l'ai dit pour moi-même, Muriel Hamilton de Roseville. Enfin, moi, vous faites mon anniversaire jeudi. Sans oublier mon belle-fille Karine, mon garçon Frédéric, mon petit-enfant Amy, de Quatre-Bonnes. Aussi, un petit pensée à Cécile et Gérard Rugby de Cupid, qui me pensent bien.
0: Mm-hmm.
1: Quoi encore? Après, pour toute la famille. Pour Noëlette, la belle-mère de mon garçon, Noëlette Noël.
0: Mm-hmm.
1: Comment ça s'appelle? Qui encore? Après toute la famille.
0: Mmh. Eh bien, merci. En tout cas, bonne soirée à vous, Muriel.
1: Merci beaucoup.
0: On écoute votre chanson et on se dit à bientôt. Amusez-vous bien pour votre anniversaire aussi.
1: Merci beaucoup, Ashley. C'est gentil.
0: Allez, bye-bye.
1: Bye-bye.
0: Ciao. On va écouter Dalida, Je l'attends. Encore des appels toujours sur le 402 80 90. À savoir que quand on est à l'antenne, on ne peut pas prendre les appels en même temps. Hein. Il faut attendre la pause musicale pour qu'on arrive à prendre vos appels. Et voilà, parce qu'on gère tout seul. Voilà, comme des grands. Et donc voilà, on a un peu de patience à vous. Et vous pourrez passer à l'antenne. Vous pourrez papoter un peu avec nous et demander la chanson de votre choix.

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1: h 15 sur AM1, la radio Nostalgie, et pour les appels toujours sur le 402-80-90. Et on va reprendre la direction de Bel Air, retrouver Suzy. Bonsoir Suzy.
2: Bonsoir Ashley et bonsoir à tous les auditeurs de Radio Maurice.
1: De AM1, oui. Vous pouvez parler un peu plus fort Suzy, ça va, vous avez passé une bonne journée?
2: Oui, bien sûr, j'ai passé une bonne journée, oui ça va.
1: Vous avez fait quoi aujourd'hui?
2: Je suis supposée travailler, mais mon travail, ça, je ne peux pas le dire, parce que je travaille en collaboration avec un détective privé, je crois avoir déjà dit.
1: Ah, vous travaillez avec un détective privé?
2: Bien entendu.
1: Et totalement privé?
2: Ben oui, exactement.
1: Ah ouais, super, vous travaillez sur quelle enquête en ce moment?
2: Mais je vais pas dévoiler.
1: Je plaisante, non. Mais non, je rigole, Suzy, quand même.
2: Oui.
1: C'est top secret.
2: Oui, c'est ça. Ah. Oui.
1: Et vous avez beaucoup d'affaires à résoudre en ce moment?
2: Enfin, disons pas vraiment, mais c'est la routine, je suis habituée.
1: Oui.
2: Mais,
1: pour cette semaine, vous avez combien de cas à régler, par exemple?
2: Disons, pas beaucoup, 5 ou 6, comme ça.
1: 6 enquêtes privées à résoudre en une semaine?
2: Mais c'est comme ça.
1: C'est beaucoup quand même, hein, wow.
2: Ah, oui. Moi, j'ai vu un peu plutôt du côté de la prison, comme ça, voir les détenus. C'est un peu comme ça, je ne vais pas trop parler de ça. Hein.
1: Vous êtes une enquêtrice.
2: Bien sûr, voilà, c'est ça.
1: Mais ça demande beaucoup de recherche. Vous allez partout à travers l'île.
2: Oui.
1: Dans les dessous d'une enquête privée.
2: Oui.
1: Avec l'enquêtrice Suzy.
2: Oui, c'est ça.
1: Bientôt, vous allez faire une enquête sur nous aussi, hein?
2: Non. Pour vous, non.
1: Pour moi, non. Pour les autres, oui.
2: Oui.
1: Ben, le thème ce soir, quel est l'endroit le plus intéressant que vous avez visité? Donc, j'imagine que vous êtes parti dans beaucoup d'endroits avec autant d'enquêtes.
2: Oui, mais pas à l'île Maurice. C'était pas à l'île Maurice. Ça remonte à 20 ans ou 30 ans de cela. Ça me moque, moi, tellement, ça me reste moi tellement de bons souvenirs. C'était la première fois qu'ils m'ont pris l'avion. C'était, quelle année ça? Je fais un voyage sur la Réunion. Donc là-bas, imagine-toi, pendant, comme touriste, donc imaginez, c'est à l'époque-là, mon voyage à bord d'un BMW, le chauffeur était un blanc. Donc, voyage, c'est ça, on a fait presque le tour de l'île de la Réunion, nous visitons la Salazie, Saint-Gilles-les-Bains, Saint-Gilles-les-Hauts, là où il y avait aussi le volcan qui descend qui a fait le tour de Notre-Dame-des-Laves. C'était une église qui n'a pas été touchée, seulement que la lave a fait le tour.
1: Ah oui, j'avais entendu, la lave a fait le tour de l'église, effectivement.
2: Ça remonte à 30 ans de cela.
1: Ouais.
2: Ça me moque moi tellement, qui nous fait tellement de photos, nous voyager, nous fait le tour de la Réunion, Saint-Gilles-les-Bains, Salazie. Mais c'était la nature, hein, la nature. Et puis, on a visité quelque chose, ça s'appelle, mais ça fait un chute d'eau de je ne sais pas combien de pieds, on appelle ça la voile de la mariée. Quand tu regardes, tu vois les chutes d'eau qui descendent comme ça. Ça fait du...
1: Comme la voile de la mariée.
2: Oui, la voile de la mariée. Oui, c'est quelque chose qui m'a marqué à vie. Mais pourtant, ici à l'île Maurice, je vois les gens qui disent, ben, Casilla, etc. L'autre. Mais ça, c'est normal pour moi. Mais moi, ça, c'est quelque chose qui m'a marqué à vie, vraiment. Oui. Quand j'ai visité, enfin, l'île Maurice, la Réunion en entier, hein, je peux dire, parce que je voyageais à bord d'un BMW. Et avec le chauffeur qui nous... Mais je suis partie comme touriste, hein.

0: oui, imaginez-vous. Et puis
1: Oui,
0: c'est
1: c'est
0: ça, enfin,
1: bien.
0: c'était pas. Oui, mais c'est ça, on a logé à l'hôtel et c'est du tout, pas tout. C'est ça, je t'ai dit. Saint-Gilles-des-Eaux, Saint-Gilles-des-Bains, Salazie. Et là-haut,
1: Mais il
0: bon,
1: faudra repartir bientôt.
0: oui, ça fait très longtemps que je n'y ai pas parti. Ouais. Peut-être, j'envisage. Oui, j'envisage un prochain voyage.
1: Merci pour ce partage, Suzy, ce voyage du côté de l'île de la Réunion.
0: Oui.
1: Et ce soir, vous avez demandé une chanson de Roy Orbison, Oh Pretty
0: Pretty
1: Woman.
0: Woman,
1: C'est pour qui
0: d'accord.
1: cette chanson?
0: Pour toutes les Pretty Women de RM, voilà.
1: Voilà, de AM ce soir.
0: AM,
1: RM.
0: voilà, c'est
1: C'est de la
0: ça.
1: même famille, AM,
0: De la même
1: AM.
0: famille, pour tout le
1: Voilà.
0: monde, oui.
1: Merci Suzy, à bientôt.
0: À bientôt.
1: Allez, ciao, ciao. À
0: Bye.
1: notre appel, merci. Alors, un autre appel sur le 402 80 90 21h20 l'île Maurice. On salue aussi Corinne qui nous écoute du côté de Quatre-Bornes. Bonne soirée à vous, Corinne. On y va avec cette belle chanson Souvenir.

0: Rachid, un instant avec la fille aux cheveux bleus sur un Mana Radio Nostalgie.
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À 21h27, bon nombre de messages. Merci pour tous vos appels ce soir. Par rapport au thème, quel est l'endroit le plus intéressant que vous ayez visité? Alors, on salue Nicolas Gavadou. Bon mardi à tous. Merci et bon courage. Merci. Et aussi bien Minakshi Benimadou aussi. Bonsoir à l'équipe. Merci et gros bisous. Marie-Josée, Edouard, Betsy, bon courage à vous. Merci. À Daniela Tanné ou Tanner. Coucou à vous, j'écoute la MBC Radio, ça fait plaisir. Là, je profite de mes vacances chez ma fille Karen, mon gendre Steven, et ma petite fille Malia, la joie de la maison, et mon Clifford. Waouh, ben, amusez-vous bien, hein, surtout. Gros bisous, et amusez-vous bien, et bonnes vacances aussi à votre petite fille. Ainsi que Françoise Rousti, bonne soirée. Isabelle Casse du côté de Pointe-au-Sable, bonsoir à vous. Moi, j'aurais bien aimé aller sur le lac majeur. Ok, ben, j'espère que vous irez bientôt. Hein. Et Pamela Antoine, bonsoir Pamela. Bonsoir à tous les auditeurs aussi, merci. Sébastien Benzema aussi, bonne soirée. Liliane Lache aussi, bonne soirée. Françoise Catherine, gros bisous à vous. Toujours à l'écoute au top, merci. Bonne soirée. Nicole Charnier aussi, bonne soirée.

démarrer. Nadège Virasamy de 4 bandes qui nous dit « Moi c'est Fatima et Sanctuaire de Lourdes, bonne soirée. » Bah oui, c'est la visite où vous avez aimé visiter, hein, l'endroit où vous avez aimé visiter. J'espère que vous irez encore prochainement. Denise du côté de Camarcelin, merci pour l'émission au top, bonne soirée, gros bisous. Les autres messages avant la fin de cette émission, on va passer une dernière chanson. En tout cas en mode relax, on va dire en mode dance, parce que c'est quand même Jimmy Cliff, Reggae Night, et juste après, ce sera la séance spéciale, chanson d'amour, chanson remplie d'amour et de romantisme. Restez branchés avec nous.

21h33, courage à ceux qui travaillent en ce moment. Un très bon mardi soir aussi. La séance chanson d'amour et douceur démarre tout de suite avec celui qui nous a quittés trop tôt, Grégory Lemarchal, en compagnie de Lucie Silva, même si.

21h40 exactement, merci de nous écouter, merci d'être de plus en plus nombreux connectés hein, pour cette émission, ces soirées-là. Et place à vos messages, on salue Nicole Charnier, bonsoir Nicole, gros bisous à vous. Siu Wen Quenpeng aussi, bonne soirée à vous. Alors pour le thème de la soirée, ben, j'ai adoré visiter le pont naturel, ben, c'est super ça. Et aussi à Henriette Rivolo, bonne soirée, Françoise Roustier aussi, bonne soirée. Suzy Laurent de Belair, bonne soirée à vous. Josiane Sarah aussi, gros bisous et bonne soirée. Chalet Sekina, bonsoir à tous. Moi, j'aimerais visiter Camp Marcelin, parce que je ne connais pas. Bisous aussi à Marie-Ange Boutia, Micheline, Régis, Jennifer, Marie-Noël, Denise Omette et les autres amis de la radio. La musique, super top, merci beaucoup. Alors, Laure aussi, bonne soirée à vous, bon courage, merci. Je souhaite... dédié la prochaine chanson pour ma tante Diana, à Cille, à Magès et aussi à Lisby. Fleur des îles aussi, bonne soirée à vous et coucou également à Gilbert, Offray et Oudoum du côté de Beauvallon. La suite toujours avec les musiques remplies d'amour et c'est Tony Braxton, Unbreak My Heart.

Tragédie avec Éternellement sur AML Radio Nostalgie, 21h50. On est toujours là, de bonne humeur, avec les plus belles chansons. Aussi, pour vous encourager, hein, peut-être à faire le ménage, d'autres qui travaillent, d'autres qui sont sur les routes. On salue aussi Mirella Martial. Bonne soirée à vous, merci pour ces belles chansons. Et pour le thème de la soirée, l'endroit que j'ai aimé visiter, eh bien, c'était l'île de la Réunion. C'était plus précisément, la cascade Niagara qui se trouve à Sainte-Suzanne. Bah oui, j'espère que vous pourrez repartir là-bas bientôt, hein, Mirella Martial, pour aller visiter la cascade Niagara. Bah ouais, on entend de nouveaux endroits, hein, donc c'est très bien. Comme quoi, on sait que c'est une belle balade où on pourrait y aller. Hein, un bon endroit aussi sympa à découvrir. La cascade Niagara du côté de Sainte-Suzanne. On salue nos amis de l'île de la Réunion qui nous écoutent peut-être en ce moment aussi à travers le net sur le nouveau site mbc.mu et vous cliquez sur AMA ou même vous téléchargez bien l'application MBC Play 1.0 sur votre smartphone. On va écouter celle qui était dans le groupe des Spice Girls, c'est Jerry Halliwell, les Calling.

0: Et c'est ici que prend fin cette émission, et bien votre émission, hein, ces soirées-là, et vous le savez, hein, entre 21h30 et 22h, toujours les chansons d'amour avant de terminer, et bien avant de se dire au revoir, et bien un coucou tout spécial aussi à Valérie, Tony et Maxence, en vacances à Maurice en ce moment, waouh, une belle équipe, hein, amusez-vous bien les amis, très très bonne soirée, et aussi, et bien on salue Clarelle Chelen justement, qui nous écoute aussi, toujours du côté de Flic en Flac, j'imagine. Et pour l'anniversaire, ben amusez-vous bien. La prochaine chanson aussi, bah oui, qui nous rappelle aussi une très belle soirée qu'on a vécue. Hein. Clarelle et Manuela, ben la prochaine chanson, on se souvient de cette chanson de Christina Perri, S.A. Years. Bisous, ciao, ciao. À demain pour ma part, 10h30, 11h pour Point Virgule Thématique. Bonne nuit à tous.
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0: Merci beaucoup.
1: Vous savez que le spectacle n'a pas toujours exigé autant de technique et autant de faste. Ça m'amuse de temps en temps de penser à l'époque où Paris était encore Lutèce, où le boulevard des Capucines était une prairie, à notre place un troupeau de moutons. On a fait des progrès depuis, vous voyez. Et à côté des moutons, un berger. Il faut toujours un berger pour les moutons. Il s'appelait sûrement ni Vercingétorix, ni Astérix. Peut-être Cocatrix, tout simplement. Comme son arrière-petit fixe. Et les bergers, pour tranquilliser leurs bêtes, ils jouent un petit instrument un peu comme celui-ci. Vous allez voir, c'est pas brillant. Bon, chacun sait. J'allais dire, chacun sait que le mouton n'est pas un spectateur particulièrement exigeant ni difficile, mais quand même, il faut l'accrocher. Oui. Alors pour cela, le berger apprend à se tenir en scène et il se fait surtout un matériel approprié, c'est-à-dire des chansons modernes avec des astuces musicales dites en jargon de métier gimmick. Peut-être à l'époque gimmicks, on ne sait jamais. Et ça, ça donnait ça. Pour ceux d'entre vous qui ne sont pas des professionnels, l'astuce musicale, c'était... Vous voyez ? Et ça va déjà nettement mieux, car bientôt, il fait... Mais déjà, à l'époque, notre berger devait rêver, comme tout homme de scène, d'avoir derrière lui une grande formation, un peu comme nos 22 bergers d'aujourd'hui, pour pouvoir faire...
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1: On ne peut pas, on peut pas sourire et jouer de la flûte en même temps. Regardez, il y a des fuites par les côtés.
2: Ouais. 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

0: Comme quoi, il suffit des fois de peu de choses pour faire du spectacle. Mais il fut un temps où les Américains, au lieu de s'installer à côté du piano, s'installaient devant. Ils faisaient un peu plus de bruit, ils bougeaient un peu plus. C'est une époque qui ne date pas de si longtemps que ça.
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0: Et je crois que je ne saurai jamais, voilà. Va chercher les titres un petit peu dans le fond, là, parce que je pense que ceux qui sont morts, c'est pas normal. 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

0: Barcelone, 13 degrés, pluie. Bruxelles, 7 degrés, vent fort et pluie. Budapest, 5 degrés, pluie et grêle. Cannes, 11 degrés, vent fort, Mistral force 8. Dublin, 3 degrés.
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